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Nous commençons tout de suite avec les nouvelles nationales du Canada. Paul Saint-Pierre Plamondon ne mènera pas une campagne sur le projet phare péquiste La souveraineté du Québec, préférant se concentrer sur une offre de bon gouvernement. Pour couper dans la taille de l'État, il s'engagera à abolir des créations caquistes, dont la plus imposante, Santé Québec. Non seulement Paul Saint-Pierre Plamondon a formellement annoncé qu'un gouvernement péquiste ne tiendrait pas un référendum tant que Donald Trump serait au pouvoir, mais la souveraineté ne figure pas parmi ses 5 priorités de campagne. En grande entrevue, il cite le contrôle des dépenses, le modèle d'intervention économique, le coût de la vie, la santé ainsi que l'immigration et l'identité. Selon lui, la promotion du projet d'indépendance, raison d'être du Parti québécois, n'est pas nécessaire parce que le parti a déjà fait le tour de la question avec son livre bleu. Et ce, même s'il s'engage à consulter les Québécois avant la fin d'un premier mandat. Ce n'est pas une élection référendaire. La population nous dit « On a compris pas mal ce que vous pensez de l'avenir du Québec sur le plan constitutionnel, mais on ne sait toujours pas ce que vous voulez faire au gouvernement », plaide-t-il. Il n'entend pas éviter le sujet, mais la population a besoin de savoir que nous avons des propositions ficelées, puis des gens solides sur ce qui compte à court terme, insiste-t-il. Ça va être ça ma campagne. Au cours de l'entrevue, ces attaques ont été dirigées presque uniquement envers la CAQ, deuxième dans les sondages auprès de l'électorat francophone. Le péquiste reproche à Christine Fréchette d'avoir passé son été à parler de référendum. C'est elle qui a fait cette obsession-là, insiste-t-il.

Le Parti québécois recrute une avocate de la commission d'enquête publique sur le fiasco Saaclic, Marie-Claude Sarrazin. La procureure devra toutefois se départir de son cabinet puisque son associé Nicolas Plourde fait quant à lui le saut chez les libéraux. Paul Saint-Pierre Plamondon présentera Madame Marie-Claude Sarrazin dans la grande région de Montréal. La circonscription sera dévoilée dans les prochains jours. L'avocate a mené l'une des interrogatoires les plus marquants de la commission Galant en talonnant l'ex-vice-président aux finances et à la performance de la SAAQ, Yves Frenette. Il est considéré comme l'un des principaux responsables de l'application des règles contractuelles au sein de la société d'État lors du fiasco. Selon le vérificateur général du Québec, Saaclic coûtera au minimum 1,1 milliard de dollars aux contribuables, soit plus du double des prévisions initiales. Au fil des audiences, Maître Sarrazin a notamment mis en lumière la détérioration de la situation financière de la Société de l'assurance automobile du Québec depuis le déploiement chaotique de Saaclic. L'organisme se dirigeait vers un déficit historique et atteignait sa limite de capacité d'emprunt. Elle avait également représenté le Parti québécois lors des travaux de la commission d'enquête sur l'octroi et la gestion des contrats publics dans l'industrie de la construction, connue sous le nom de commission Charbonneau. De 2018 à décembre 2025, Maître Sarrazin a présidé le conseil d'administration de la Société québécoise d'informatique et d'information juridique, SOQIJ. En faisant le saut en politique avec le Parti québécois, Maître Sarrazin doit se départir de ses parts dans le cabinet Sarrazin-Plourde. Ironiquement, le Parti libéral du Québec a annoncé le recrutement de son associé, Nicolas Plourde, comme candidat dans Anjou-Louis Riel en vue des prochaines élections générales. Plourde a été bâtonnier de Montréal et du Québec. Les deux associés passeront ainsi du statut d'allié à celui d'adversaire politique. Le cabinet Sarrazin-Plourde aurait déjà été acquis par une jeune pousse du milieu juridique. Les détails de la transaction devraient être dévoilés ultérieurement.

Donald Trump donne 3 jours supplémentaires au Canada et aux États-Unis pour en arriver à une entente. Pour le Canada, le diable risque d'être dans les détails. J'ai suspendu les droits de douane de 50% contre le Canada pour une durée de 3 jours, car le Canada et les États-Unis, sous réserve de la finalisation des documents, ont conclu un accord. C'est féliciter Donald Trump sur son réseau Truth Social. Les détails de cette entente n'étaient pas connus au moment de mettre sous presse. Des progrès substantiels ont été réalisés, bien qu'il reste encore du travail important à accomplir, a quant à lui souligné McCarney, sans en dire plus sur les gains obtenus ou les concessions offertes. Le président américain a souligné dans son message que la relance du pipeline Keystone XL faisait partie de l'accord. Ce projet d'oléoduc, abandonné officiellement en 2021, après des années de bataille politique entre démocrates et républicains, permettrait d'augmenter l'exportation de pétrole de l'Ouest canadien vers les États-Unis. Dans un autre message sur les réseaux sociaux, le représentant au commerce américain, Jamieson Greer, a affirmé que l'entente ouvrira la porte à davantage de biens américains au Canada. Les concessions offertes par le Canada afin d'en arriver à un accord après plusieurs jours d'intenses négociations à Washington seront scrutées à la loupe dans les prochains jours. La Maison-Blanche avait annoncé des surtaxes de 50% sur 28 milliards de dollars d'exportation canadienne sur des produits aussi variés que le ciment, les bâtons de hockey et le vin. L'administration Trump souhaitait ainsi se venger pour des contre-tarifs canadiens sur l'automobile et l'embargo des provinces sur l'alcool américain. Les États-Unis souhaitaient aussi un meilleur accès au marché canadien pour des produits laitiers.

La femme tuée devant ses enfants dans un appartement du quartier Saint-Michel à Montréal lundi aurait été poignardée par son ex-conjoint de qui elle s'était récemment séparée. Il y a du sang, mon papa a tué ma maman. Ce sont ces propos glaçants qu'aurait lancés à son voisin, l'aîné de la fratrie des trois enfants, en pointant la porte barrée de l'appartement rempli d'éclaboussures de sang. Surpris, Mouloud Moussouni a tenté d'accéder au logement où s'est déroulé le crime avant d'appeler les secours, raconte-t-il au lendemain de l'événement. Je n'ai rien pu faire pour la sauver. Vers 14h lundi, M. Moussouni avait été alerté par les cris venant de l'appartement voisin sur la 39e rue, près de l'intersection de la rue Paul Corbeil dans le quartier Saint-Michel. Une femme, possiblement la locataire et cousine de la victime, venait de sortir à la course du logement avec son bébé et trois autres enfants. En larmes, elle aurait fait les 100 pas dans la rue en criant que la victime se faisait tuer, ajoute un autre voisin, Jean Frankel, qui a accueilli les enfants chez lui après le drame. « Je suis triste que je n'ai pu rien faire pour la sauver », se désole M. Moussouni, impuissant. Les premiers intervenants ont retrouvé le corps d'une femme de 41 ans, Caroline Jean. Elle avait reçu des coups de couteau. La police de Montréal confirme qu'il s'agit d'un meurtre survenu dans un contexte de violence conjugale. En effet, la victime aurait quitté son ex-conjoint il y a quelques mois pour fuir la relation violente, a-t-on appris. L'intervention des policiers aurait même été nécessaire à quelques reprises. Son ex-conjoint, Beethoven Etienne, aurait eu de la difficulté à accepter la fin de la relation et aurait insisté à plusieurs reprises pour qu'ils reviennent ensemble. En juillet dernier, la victime aurait emménagé dans l'appartement où elle a finalement été tuée. Au lendemain du drame, les voisins étaient toujours sous le choc d'apprendre qu'une mère de trois enfants ait pu être victime d'un tel crime peu après son arrivée. Beethoven Etienne se trouve dans un état critique à l'hôpital en raison de blessures causées par armes tranchantes. L'événement survient à peine 48 heures après le féminicide d'une femme de 44 ans survenue quelques rues plus loin. Samedi, Likena Singh aurait été tuée à coups de couteau par son conjoint. Ce dernier reposerait aussi toujours dans un état critique à l'hôpital. Ces deux drames portent à 13 le nombre de féminicides dans un contexte conjugal survenu au Québec depuis le début de l'année.

0: Un homme de 88 ans luttait pour sa vie mardi soir après un grave accident survenu vers 16h30 sur la route 108 à Saint-Alfred en Beauce. Selon la Sûreté de Québec, l'octogénaire circulait à bord d'une motocyclette à deux roues avant de type Spider. Il n'aurait pas aperçu un véhicule immobilisé qui s'apprêtait à tourner dans une entrée privée. En essayant de l'éviter, il aurait perdu le contrôle. Après avoir quitté la chaussée, le Spider a percuté un poteau d'Hydro-Québec et le conducteur a été éjecté. Grièvement blessé, il a été transporté dans un centre hospitalier. Les autorités craignaient pour sa vie. Un homme de 43 ans se trouve dans un état critique après avoir subi d'importantes blessures lors d'une possible agression armée au parc du Square Cabot dans l'arrondissement de Ville-Marie mardi soir. Un appel a été fait vers 20h concernant un homme retrouvé blessé sur la rue Sainte-Catherine-Ouest près de l'avenue à Trois-Terres. Des policiers et des paramédics d'urgence santé ont été dépêchés sur les lieux pour porter assistance à la victime. Celle-ci souffrait de blessures au haut du corps qui mettent sa vie en danger, indique la porte-parole du service de police de la ville de Montréal, Jeanne Drouin. L'homme pourrait avoir été blessé à l'aide d'un objet tranchant. Un large périmètre de sécurité a été érigé aux abords du parc afin de permettre aux policiers et aux enquêteurs d'analyser la scène et de tenter de déterminer ce qui s'est passé, ainsi que le lieu exact de l'agression. Aucun suspect n'avait été arrêté en fin de soirée, indique Madame Drouin. L'enquête se poursuit. Dans un instant, les nouvelles internationales.
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0: La saison d'incendies de forêt particulièrement violente met à rude épreuve les ressources des deux côtés de la frontière entre les États-Unis et le Canada. Les pompiers luttent contre des incendies dévastateurs attisés par des températures les plus élevées jamais enregistrées aux États-Unis. Reportage CGTN.
1: Les pompiers continuent de lutter contre des feux de forêt meurtriers tant aux États-Unis qu'au Canada. Le sillage de destruction dévastatrice est évident pour tous. Ces feux de forêt font suite au mois le plus chaud jamais enregistré sur le territoire des États-Unis, avec des températures moyennes de 24,94 degrés Celsius dans les 48 États contigus.
2: En juillet, nous avons battu le record. Je crois que la température maximale moyenne sur le territoire continental des États-Unis a atteint 25 degrés Celsius. De plus, le réchauffement climatique se poursuit. Donc, combiné à ce phénomène, les vagues de chaleur deviennent beaucoup plus fréquentes, beaucoup plus intenses et beaucoup plus étendues.
1: Ashish Sharma est responsable du programme Climat et durabilité urbaine à l'Université de l'Illinois. Il s'intéresse tout particulièrement aux impacts de la chaleur.
2: La chaleur assèche l'air. Or, si l'air est beaucoup plus sec, il aspire l'humidité du sol et de la végétation. Le sol s'assèche donc, ce qui crée un environnement idéal pour que des feux de forêt se déclarent en cas d'étincelle. Ainsi, dès qu'une étincelle se produit, le combustible est déjà présent et un feu de forêt se déclare.
1: De vastes régions des États-Unis sont malmenées par les éléments. Alors que les États de l'Ouest sont en proie à des feux de forêt d'une ampleur record, le Midwest américain est frappé par un autre phénomène extrême. De fortes pluies provoquent des inondations catastrophiques dans des États comme l'Illinois, l'Indiana et l'Iowa. Rien que dans l'Indiana, au moins 7 personnes ont perdu la vie lors des récentes tempêtes et inondations.
2: Si l'on considère l'ensemble des phénomènes météorologiques extrêmes, leur fréquence va augmenter. Cela est dû aux changements à long terme que nous provoquons sur l'ensemble de nos systèmes météorologiques à l'échelle mondiale. Nous rejetons des gaz à effet de serre dans l'atmosphère et bon nombre de ces émissions ont une longue durée de vie. Elles restent donc dans l'atmosphère et accentuent le réchauffement de la planète. Et à mesure que la température mondiale augmente, les phénomènes extrêmes auxquels nous sommes confrontés, qu'il s'agisse de vagues de chaleur, d'inondations, d'ouragans ou de tout autre type de phénomène de ce genre, s'intensifient également.
1: Les équipes d'urgence poursuivent leur lutte contre une multitude d'incendies de forêt. Et avec de nouvelles tempêtes violentes prévues dans tout le Midwest, le risque de nouvelles conséquences dévastatrices reste élevé.
0: La Maison-Blanche et Donald Trump se sont emportés lundi contre une journaliste de CNN qui a demandé au président américain de réagir à une attaque d'un élu démocrate sur sa proximité supposée avec une assistante. Reportage France 24.
3: Elle accompagne le président américain lors de ses parties de golf. Complicité affichée à chaque déplacement, professionnel ou privé. Qui est Nathalie Arp, 35 ans, assistante et fidèle alliée de Donald Trump? Omniprésente à ses côtés, cette ancienne présentatrice est chargée de rédiger les messages du président sur les réseaux sociaux. Depuis plusieurs mois, leur proximité alimente des rumeurs d'infidélité. Ses adversaires politiques s'en emparent. Dimanche, attaque frontale de ce sénateur démocrate.
4: Il ne veut pas faire son travail. Il veut juste construire sa salle de bal et voyager avec Nathalie.
3: Piqué au vif, hier, Donald Trump réagit face à une journaliste de la chaîne américaine CNN qui l'avait interrogée sur cette relation. Il s'emporte.
5: Taisez-vous. Vous manquez de respect. Vous travaillez pour qui?
3: CNN.
5: Vous mentez. Vous êtes une personne bruyante et turbulente. Et vous mentez. Taisez-vous.
3: La journaliste de CNN, Kristen Holmes, est à nouveau ciblée quelques heures plus tard. Sur les réseaux sociaux, l'administration américaine publie ce message.
4: Un jour, vos enfants tomberont sur votre question dégoûtante et inhumaine, ils seront écœurés.
3: La Maison-Blanche défend l'assistante de Donald Trump, Nathalie Arp, et dénonce un coup bas de la part de CNN. La chaîne répond que cette question concernant leur relation était pertinente et d'intérêt public.
0: Meta affronte devant la justice fédérale l'accusation d'une trentaine d'États américains d'avoir rendu Facebook et Instagram addictifs pour les mineurs. Voici ce que réclament les procureurs généraux comme ils le chiffrent et ce que répond le groupe Mark Zuckerberg, déjà battu de front en justice cette année. un reportage de France 24.
6: Pour Meta, c'est un procès qui pourrait s'avérer existentiel. Pour la troisième fois cette année, la firme de Mark Zuckerberg se retrouve face à la justice. La plainte est cette fois portée par une trentaine d'États américains qui lui réclament près de 200 milliards de dollars de pénalités et une refonte de ses applications.
7: Des dommages et intérêts importants pourraient être réclamés dans cette affaire. Et je pense que plus important encore, il pourrait y avoir ce qu'on appelle une mesure injonctive. Une mesure injonctive, en substance, ça consiste pour le tribunal à dire à une partie « Vous devez changer votre façon de faire. Vous devez modifier les choses de telle ou telle manière et vous allez prendre ces mesures claires, concrètes et spécifiques pour vous conformer à la loi. »
6: Selon les plaignants, Facebook et Instagram auraient ainsi été délibérément conçus pour rendre les mineurs accros avec des fonctionnalités pensées pour capter l'attention, comme le défilement infini ou encore les notifications nocturnes. En mars, Meta et YouTube avaient déjà été condamnés à verser 6 millions de dollars à une jeune femme devenue dépendante. Il y a quelques jours, nouveau revers, Meta a de nouveau été condamné à près d'1 milliard de dollars d'amende et de réparation au Nouveau-Mexique, qu'il avait accusé d'avoir porté atteinte à la sécurité des enfants.
8: Ils n'ont pas fait preuve d'honnêteté envers les parents, les responsables politiques et les familles, non seulement dans cet État, mais partout dans le monde. Ils doivent donc aujourd'hui payer le prix de leur décision, celui de privilégier les profits au détriment de la sécurité des enfants.
6: De son côté, Meta réfute fermement ces accusations. Le groupe entend faire valoir que la santé mentale des adolescents est un phénomène complexe qui ne saurait être imputé à quelques applications. Le procès doit durer 6 semaines.
0: La Syrie a accusé mardi Israël d'avoir frappé un aérodrome dans la province d'Idlib, au nord-ouest du pays. Reportage Africa News.
9: La Syrie a accusé mardi Israël d'avoir frappé un aérodrome dans la province d'Idlib, au nord-ouest du pays. Victime de lourds dégâts pendant la guerre civile syrienne, cette installation militaire est hors service depuis 2012. Selon la télévision d'État syrienne, une source militaire anonyme a confirmé que l'aérodrome a été touché par 8 frappes sans faire de victimes. Les forces du ministère syrien de la Défense protègent actuellement la zone et le gouvernement syrien a condamné cette agression jugée injustifiée. L'envoyé spécial du président américain en Syrie, Tom Barak, a également imputé mardi à Israël des frappes dans la matinée sur un aéroport militaire syrien en cours de réfection avec l'aide de la Turquie, selon une ONG. Israël n'a pas réagi dans l'immédiat à ces mises en cause.
0: Au moins 10 morts dans une frappe russe dans la région de Kharkiv, selon le gouverneur. Reportage Euronews.
10: Moscou poursuit ses frappes d'ampleur en Ukraine. Les forces russes ont lancé 147 drones dans la nuit de lundi à mardi, dont 111 ont été interceptés ou neutralisés, a indiqué l'armée de l'air ukrainienne. Dans la région de Kharkiv, dans le nord-est du pays, une frappe a touché un village, faisant au moins 10 morts et endommageant de nombreuses habitations et commerces, selon le gouverneur local. Plus tard dans la journée de mardi, le chef de la diplomatie ukrainienne Andriy Sybiha et son homologue belge Maxime Prévost se sont rencontrés à Kiev. En raison des alertes, la réunion s'est tenue dans un bunker du ministère des Affaires étrangères. Dans le même temps, en Russie, la région de Moscou a été visée par 620 drones ukrainiens pendant la nuit selon les autorités russes qui précisent que 180 d'entre eux ont été abattus. Plusieurs personnes ont été blessées et des bâtiments ont été endommagés. Les dégâts les plus importants ont été constatés dans le district de Pavlovsky Posad. Les forces ukrainiennes ont également affirmé avoir frappé plusieurs installations militaires russes, notamment un dépôt de munitions et des stations de contrôle au sol.
0: La lutte contre l'épidémie d'Ebola en République démocratique du Congo est confrontée à un nouvel obstacle majeur, les attaques répétées visant les équipes de santé. L'Organisation mondiale de la santé alerte sur une recrudescence des violences contre les ambulances et le personnel engagé. Reportage Africa News.
11: En République démocratique du Congo, la lutte contre l'épidémie d'Ebola se retrouve entravée par l'hostilité de certaines communautés. L'Organisation mondiale de la santé dénonce des attaques répétées contre les ambulances et le personnel médical qui ralentissent les opérations de secours. Hier, l'une de nos ambulances a été attaquée ici. Vous savez, l'une des ambulances de l'opération d'intervention a été attaquée ici à Bunia.
12: Et nous sommes vraiment très souvent confrontés à ce genre de situation, à ces attaques contre les services de santé. Selon l'OMS, ces incidents se produisent presque chaque jour dans la région de Bunia. Entre méfiance, peur et deuil, les équipes de santé peinent à intervenir auprès des malades, comme l'explique le responsable de la riposte sur place. Presque tous les jours, nous sommes confrontés à des réactions de la part des communautés. Et encore une fois, ce sont des situations difficiles. Les gens ont des proches qui sont malades, qui sont en train de mourir. L'OMS appelle les communautés à protéger les soignants afin de garantir l'accès aux soins et de contenir la propagation du virus. Les autorités poursuivent leurs efforts pour rétablir la confiance et sécuriser les interventions sur le terrain.
0: Le président chinois Xi Jinping a organisé mardi après-midi une cérémonie d'accueil dans le hall nord du Grand Palais du Peuple à Beijing en l'honneur du président équatorien Daniel Roy Gilchrist Azin en visite d'État en Chine. Reportage CGTN.
13: Une salve de 21 coups de canon a été tirée sur la place Tiananmen. Et une fanfare militaire a interprété les hymnes nationaux de la Chine.

0: Les deux présidents sont ensuite retournés à la tribune d'honneur pour assister au défilé de la garde d'honneur. Le président Daniel Noboa est en visite en Chine à l'invitation du président chinois Xi Jinping.
1: Le Liberia accepte d'accueillir jusqu'à 1200 migrants expulsés des États-Unis. Un reportage Africa News.
2: Le Liberia s'apprête à accueillir des personnes expulsées des États-Unis dans le cadre d'un nouvel accord migratoire. Jusqu'à 1200 ressortissants de pays tiers pourraient être transférés vers le pays d'Afrique de l'Ouest au cours des 12 prochains mois, selon le ministre libérien de l'Information, Jérôme Pia.
3: Liberia intends to accept up to 1,200 persons.
2: Le Liberia a l'intention d'accueillir jusqu'à 1200 personnes qui seront transférées depuis les États-Unis d'Amérique dans un délai d'un an. Les personnes qui seront transférées au Liberia sont des ressortissants de pays tiers, dont certains pourraient souhaiter demander l'asile au Liberia. Conformément à l'accord ou à l'arrangement, les personnes qui seront transférées des États-Unis d'Amérique vers le Liberia comprendront des citoyens ou des ressortissants de pays d'Afrique et de l'hémisphère occidental qui sont médicalement aptes à voyager.
3: We include citizens or nationals of African and Western Hemisphere countries who are medically authorized to travel.
2: Les premiers arrivants, un groupe de 20 personnes, sont attendus prochainement à Monrovia. L'accord prévoit un engagement américain pour renforcer le système migratoire libérien, mais suscite des interrogations sur le statut et la protection de certains expulsés.
1: Ne bougez pas, nous allons parler d'Haïti.

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0: Le nouveau conseil d'administration intérimaire de la Banque de la République d'Haïti a été officiellement installé ce mercredi lors d'une cérémonie présidée par le Premier ministre Alex Didier Fizeme. L'équipe est dirigée par Ronald Gabriel comme gouverneur, avec Gerly Leriche comme gouverneur adjoint, Florian Jean-Marie comme directeur général, ainsi que Michel Delerme et Edwige Jean comme membres. Le gouvernement fixe à la BRH quatre grandes priorités: faire passer l'inflation sous la barre des 10%, renforcer la stabilité financière et macroéconomique, moderniser le système national de paiement et développer le marché financier. Le Premier ministre demande également à la Banque centrale d'améliorer sa communication avec la population et les acteurs économiques afin de renforcer la confiance. La police nationale d'Haïti a arrêté dimanche 16 août Nicolas Eddy, 35 ans, dans la localité de Baies-Oranges, à Bélance, dans le sud-est. L'homme qui s'est évadé de prison en mars 2024 était recherché notamment pour son implication présumée dans l'attaque du sous-commissariat de Seguin survenue en avril dernier. Selon la police, Nicolas Eddy avait rejoint le gang 5 secondes après son évasion. Il est désormais sous contrôle des forces de l'ordre, tandis qu'une enquête doit permettre de déterminer précisément son niveau d'implication dans les faits qui lui sont reprochés. Au terme d'une mission de 4 jours en Haïti, le secrétaire général de l'Organisation des États américains, Albert Ramdine, appelle à accélérer les efforts dans deux domaines qu'il considère comme prioritaires: la sécurité et l'organisation des élections. Lors d'une conférence de presse avec le secrétaire général de la CARICOM, Carla Bennett, il a insisté sur l'urgence de passer à l'action. Albert Ramdine demande notamment aux partenaires internationaux de respecter leurs engagements en matière de sécurité et d'intensifier les préparatifs électoraux en vue du scrutin prévu le 13 décembre. Il souligne également l'importance de l'identification des électeurs, de l'information du public et de la crédibilité du processus électoral. Le retour du secrétaire général de l'Organisation des États américains, Albert Ramdine, en Haïti, suscite une vive réaction de l'universitaire Rowom Chantal dans une tribune. L'auteur y dénonce le rôle historique de l'organisation hémisphérique dans les crises politiques haïtiennes et pointe du doigt une amnésie collective face aux interventions étrangères passées. L'analyse rappelle notamment la crise électorale de 2010, époque à laquelle Albert Ramdine occupait le poste de secrétaire général adjoint de l'OEA. L'auteur remet en question l'impartialité de l'organisation lors des événements qui avaient conduit à l'accession au pouvoir de Michel Martelly, en s'appuyant sur des témoignages dénonçant des ingérences politiques internationales. Enfin, la tribune interroge la responsabilité des médias haïtiens dans la couverture des missions diplomatiques actuelles. Rowom Chantal regrette l'absence de recul critique et de questionnement sur le passé des diplomates internationaux, estimant qu'un pays ne peut construire son avenir sans conserver la mémoire de sa propre histoire. Les inscriptions des candidats aux prochaines élections doivent débuter le 20 août. Les prétendants aux différents postes devront s'acquitter de frais d'inscription non remboursables auprès de la Direction générale des impôts. Selon le décret électoral du 2 juin 2026, il faudra payer 2 millions de gourdes pour la présidence, 800 000 gourdes pour le Sénat et 300 000 gourdes pour la députation. Pour les élections municipales, les frais sont fixés à 100 000 gourdes, tandis que les candidats au CASEC et au ASEC devront payer 25 000 gourdes. Le décret prévoit toutefois une réduction de 50% pour les femmes candidates à la présidence et aux élections législatives, ainsi que pour les candidats en situation de handicap. La commune de Gressier fait face à une nouvelle flambée de violence dans le quartier de Jasmin. Dans la nuit du 18 au 19 août, des hommes lourdement armés ont incendié la quasi-totalité des habitations, provoquant la panique parmi les habitants. Les routes étant bloquées, les secours ont beaucoup de difficultés à accéder à la zone. Les groupes armés auraient installé d'importantes barricades avec des pierres et des véhicules incendiés, transformant le secteur en zone difficilement accessible. Des familles tentent de fuir sous les tirs, tandis que les forces de sécurité peinent à reprendre le contrôle de la situation. Les habitants réclament une intervention urgente, notamment par hélicoptère ou par drone, pour évacuer les blessés et rétablir un minimum de sécurité. le Centre de promotion de la démocratie et de l'éducation participative, le CPDEP, place les jeunes au cœur de sa 9e école d'été de la gouvernance. L'édition de cette année est consacrée au thème « Sécurité et élections, les jeunes au cœur de la gouvernance électorale » avec 3 journées de formation, d'échange et de réflexion. Avec la participation du Haut Commissariat des Nations Unies aux droits de l'homme, les discussions portent notamment sur les droits humains, la participation citoyenne et les conditions d'un processus électoral crédible et inclusif. Le CPDEP estime que les jeunes doivent être considérés comme des acteurs à part entière de la démocratie et mieux informés sur leurs droits et leurs responsabilités, particulièrement à l'approche des prochaines élections. Le ministère du Commerce et de l'Industrie annonce la tenue de la Semaine de l'Industrie 2026 les 3, 4 et 5 septembre à Pétionville. Organisée sous le patronage de la primature, l'initiative doit servir de plateforme de dialogue autour des difficultés et des perspectives du secteur industriel haïtien. Les participants discuteront notamment de production nationale, d'investissement, d'innovation, de création d'emplois, de transformation numérique et de développement des compétences. Des visites d'entreprises et des conférences-débats sont également prévues. Le ministère souhaite rapprocher les industriels, les investisseurs, les institutions publiques, les partenaires techniques, les établissements de formation et les organisations professionnelles afin de favoriser les investissements et d'améliorer l'environnement des affaires. La ministre de la Planification et de la Coopération externe, Sandra Polémon, souhaite donner une nouvelle impulsion aux relations entre Haïti et le Brésil. Lors d'une rencontre avec l'ambassadeur brésilien Luis Guilherme Nascentes da Silva, elle a proposé de passer progressivement d'une relation principalement basée sur les importations à une coopération davantage axée sur les investissements, le transfert de technologies et la coproduction. La ministre a également sollicité un appui budgétaire bilatéral du Brésil pour l'exercice 2026-2027 et proposé un programme destiné à la jeunesse dans les domaines de la technologie et des compétences, notamment l'intelligence artificielle, la programmation, la cybersécurité, les énergies renouvelables et l'agriculture moderne. Elle souhaite par ailleurs établir une feuille de route de coopération pour la période 2026-2030. À Kinskoff, le ministère de l'Agriculture, avec l'appui de l'Organisation des Nations Unies pour l'Alimentation et l'Agriculture, la FAO, a distribué des intrants agricoles à 1024 agriculteurs. L'intervention s'inscrit dans le cadre du projet ORSO et vise à relancer la production alimentaire ainsi qu'à soutenir l'approvisionnement des éleveurs. Les bénéficiaires, issus notamment de Sourskaille, Beaugard, Bellefontaine et Grandfonds, ont reçu des semences maraîchères, des semences de haricots rouges et des boutures de patates douces. Cette aide intervient alors que les producteurs sont confrontés aux difficultés économiques, au coût des intrants et à l'insécurité. Les autorités espèrent ainsi soutenir les agriculteurs locaux et contribuer au renforcement de la production nationale et de l'approvisionnement alimentaire. Lancement du tirage au sort pour attribuer des numéros aux partis et groupements politiques agréés par le Conseil électoral. Nous écoutons un son de la RTG.
1: Vous avez un sentiment de responsabilité. Je me tiens devant vous ce matin pour lancer le processus d'attribution par tirage au sort des numéros de campagne aux partis et groupements politiques agréés. 105 structures politiques sont concernées par cette opération. 88 partis politiques, 27 groupements de partis politiques. Cette procédure, souvent perçue comme technique, joue en réalité un rôle stratégique majeur. Ces numéros servent non seulement à identifier clairement chaque parti au groupement politique sur les bulletins de vote, mais ils facilitent également la communication avec l'électorat. En effet, dans un pays où l'analphabétisme peut être un défi, ces numéros deviennent des repères simples, directs et accessibles à tous, garantissant ainsi une participation inclusive. à partir d'aujourd'hui. Le numéro qui vous sera attribué deviendra votre repère visuel, votre signature auprès du peuple haïtien. Il sera le symbole sur lequel vous irez à la rencontre de vos citoyens dans nos villes, nos sections communales, nos montagnes et nos quartiers pour solliciter leur confiance. Les élections représentent un moment décisif pour notre pays. Elles incarnent la voix du peuple. Elles sont la clé de notre avenir commun. Elles permettent de placer dans les différentes sphères de l'État des dirigeants légitimes. Il faut voir les élections comme une compétition qui permet aux partis et aux acteurs politiques de faire prévaloir leur idéologie, leur programme et leur vision de société dans le respect des règles du jeu définies. Rappelez-vous que vos concurrents politiques ne sont pas des ennemis à tuer, mais des adversaires démocratiques avec lesquels vous partagez la même terre, le même drapeau et la même destinée. La vraie victoire électorale n'est pas celle qui écrase, mais celle qui rassemble et qui légitime le pape de l'Ukraine. Mesdames, Messieurs, dirigeants politiques, le peuple haïtien qui a tant souffert et tant espéré n'attend pas de cette compétition de cette slogan. Il attend des programmes rigoureux, des visions audacieuses, des solutions concrètes aux défis économiques, sécuritaires et sociaux qui entravent le développement du pays. Le Conseil électoral provisoire maintient son engagement de garantir un processus libre, transparent, équitable et impartial. Notre rôle est d'assurer un terrain de jeu neutre où chaque voix compte, où chaque suffrage exprimé reflète fidèlement la souveraineté populaire. Mais la réussite de ces élections ne dépend pas uniquement de l'organe électoral. Elle repose sur votre civisme, votre capacité à faire prévaloir l'intérêt supérieur de la nation sur les intérêts partisans. Et à chaque numéro attribué aujourd'hui, il y a plus qu'un chiffre. Il y a la responsabilité de l'avenir d'Haïti. Chers leaders, responsables politiques, chers compatriotes, notre cher Haïti se trouve à la croisée des chemins. L'histoire nous regarde. Notre jeunesse nous observe. Et les générations futures nous jugeront sur la qualité de notre engagement démocratique. Vive la démocratie, vive la ville d'Haïti. Je vous remercie.
0: Les travaux visant à améliorer le tronçon de route dans la 8e section communale de Bellefontaine à Croix-des-Bouquets progressent. Le président du CASEC, Arnold Pierreville, a mobilisé les habitants qui ont accepté de s'organiser en plusieurs groupes pour effectuer ces travaux malgré le manque de moyens financiers. Nous écoutons un reportage de la RTVC.
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0: expert comptable. D'après le ministre, une telle structure pourrait contribuer à une meilleure organisation de la profession, renforcer le respect des principes éthiques et déontologiques et aider à lutter contre les pratiques susceptibles de nuire à la crédibilité des journalistes. Emmanuel Ménard considère l'organisation des journalistes comme une nécessité pour améliorer la pratique professionnelle et renforcer la confiance du public envers les médias. Il invite les acteurs du secteur à réfléchir aux mécanismes susceptibles de permettre à la profession de mieux se structurer, tout en préservant la liberté de la presse et l'indépendance des journalistes. Nous écoutons un reportage de la RTVC.
1: Numéro 1, ministère culture et communication Emmanuel Ménard montre les points à cœur besoin secteur presse là.
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1: 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Donald Germeus.

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1: À Jacmel, la loterie de l'État haïtien dénonce des actes d'escroquerie et de mauvaise gestion que commettrait la NTB au détriment des joueurs de Borlette et de l'État haïtien. Le coordonnateur du bureau de la LEH dans le Sud-Est, Ernest Cadet, demande aux autorités de prendre des dispositions pour rappeler la NTB à l'ordre et assurer le respect de la réglementation qui régit le secteur de la loterie. Nous écoutons un son de la RTVC.
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1: Ici prend fin cette édition de Regard. Merci pour votre fidélité et rendez-vous demain soir 20h pour la prochaine sortie de Regard.

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4: Cette émission est une reprise. Vous ne pouvez donc participer à notre tribune téléphonique. Veuillez, s'il vous plaît, ignorer nos demandes en ce sens. Merci.
5: Paul, bonjour Jean. Oups. Bonjour Jean-Ernest, ça va bien, merci. Et vous, comment allez-vous?
6: Je vais très bien, merci. Bonjour Jean-Ernest, comment ça va?
7: Ça va bien, ça va. Bonjour à vous tous et à vous toutes, le monde ici, le monde ailleurs. Bonjour, bonjour Madame Heurtelou. Aujourd'hui, le miracle est encore parfait, mais j'ai l'impression que Thilo a hésité un instant. Est-ce que le miracle est parfait? S'est-il demandé? Hein?
6: Non, le miracle est parfait. Quelques derniers réglages à vérifier avant.
7: Non, mais un réglage en nous regardant dans le blanc des yeux.
6: Non, j'étais plutôt à regarder les réglages de l'autre côté.
7: La vie est belle.
6: Oui, elle est belle. Elle est belle quand on travaille à ce qu'elle le soit. Donc oui, la vie est belle.
7: Ouais, des fois, on travaille et puis elle résiste.
6: Des fois, c'est plus dur que... Bien que, c'est à se demander si ce n'est pas une question de perception. Des fois, c'est plus difficile pour nous que d'autres, mais est-ce que ça change vraiment dans la vie? Pas de beaucoup. Hein.
7: Bon,
6: même si en réalité, on va être d'accord que dans certains endroits du monde et pour certaines personnes, ça va très mal.
7: C'est vrai.
5: Moi, aujourd'hui, je veux souhaiter un joyeux anniversaire à notre collaboratrice Myriam Brizard.
7: Madame Brizard.
5: Oui, l'émission.
7: Madame Brizard, bonne fête. Madame Brizard, bonne fête.
5: Appelez-la Myriam.
6: C'est ce que j'allais dire. Madame Brizard.

0: C'est Boba
1: Il était prêt.
2: Tu as écouté.
0: C'est Boba Bush.
2: Fais attention aux paroles.
0: Hein. Ah, c'est
1: Boba Bush. Mais c'est pas sous bouche.
0: C'est pas sous bouche. Hein.
1: Boba Bush, ça peut être à l'oreille. Ça peut être.
0: Oh, mais à l'oreille,
2: ouais,
0: c'est. À l'oreille, c'est encore pire, madame.
1: Alors... Oh, pourquoi?
0: Oh, bon, ok, d'accord.
1: Non, mais je sais pas, là, je pose la question, je n'ai pas le droit de
0: la
1: savoir.
0: La prochaine fois, tu lui donneras le petit bobo à l'oreille, ok?
1: À qui, là?
0: À toi.
1: Hein? Ah. Je me donnerai le petit bobo à l'oreille.
2: Je ne sais pas s'il y a, je sais pas s'il y a une musique qui parle de bobo à l'oreille.
0: Petit bobo à l'oreille.
1: Aïe, aïe, aïe, aïe, aïe. Alors, on souhaite à Myriam de passer une excellente journée et puis fais ce que tu veux parce que la journée est à toi. Juste à toi, ma chère Myriam.
0: Ah oui, à toi et à toute ta famille, la belle petite famille de Myriam, composée de trois garçons, deux garçons.
1: Trois garçons.
0: Trois garçons, c'est quelque chose, ça, là.
1: Oui, j'en ai rencontré un, le plus jeune, qui était à l'académie. Mandela, l'ouverture Mandela, je mélange toujours. Et oui, très beau garçon, très intéressant. Pardon?
0: Un gentleman.
1: Oui, c'est le plus jeune.
0: Bon.
1: Alors, oui, une belle famille. Alors, en Haïti, on s'arrête à Cajacmel.
0: Cajacmel, le sud-est.
1: Arrondissement?
0: Jacmel.
1: Mais non.
0: Bon, mais non.
1: Des cailles.
0: Arrondissement des cailles.
1: Comment?
0: Ah ben, c'est pas dans le sud-est d'abord, ça, dans le sud.
1: Dans le sud-est.
2: Ah ben, mais les cailles, il y a un problème.
1: Dans le sud-est.
0: Mais il y a un problème. Ça fonctionne pas.
2: Mais les cailles, c'est pas dans le sud-est.
1: Ben. Les cailles, c'est pas dans le sud-est. Vous prenez votre carte, hein, monsieur.
0: Les cailles, c'est dans le sud. Ça, là, même si on voudrait être fou de dire le contraire.
2: Mais les cailles, c'est le chef lieu, la capitale du sud.
0: Du sud, sud, sud, là. Sud rouge.
1: Le sud rouge, en tout cas. Moi, c'est ce qu'on me donne.
2: L'arrondissement de Jacmel, c'est ça. Cajacmel, c'est arrondissement de Jacmel.
0: Oui.
1: Ah bon?
2: Oui.
0: Ah, quand même, là?
1: Mais moi, là, j'ai Caï, arrondissement de... comment l'autre s'appelle? La Cajacmel. Alors?
0: Cajacmel, arrondissement de...
1: J'ai pas été à Jacmel, moi.
0: De Caï.
2: Non, c'est pas à Caï.
0: Cajacmel, tu dis Cajacmel, arrondissement de Caï.
1: Hein?
2: Non.
1: Qu'est-ce
0: que tu as dit?
1: J'ai dit Cajacmel, arrondissement de Caï. C'est pas moi qui ai dit, c'est Wikipédia qui dit.
0: Ah non, Wikipédia.
1: Bon. Ben, regarde sur la carte.
2: Ben, je suis sur Wikipédia aussi. Ben, ah. Wikipédia me dit arrondissement de Jacmel.
0: Bon.
1: Oh. Non,
0: alors, là, madame, dit, hein,
1: ne doit pas être confondu avec les cailles. OK. Arrondissement, Cajacmel, arrondissement, les cailles.
0: Bon, alors, ils se sont trompés au lieu de dire Jacmel, dans Cajacmel, ils disent les cailles. Bon.
1: Ah, ben j'ai un autre site qui me dit département du sud-est, arrondissement de Jacmel.
0: Bon.
1: Bon, alors, on va y aller avec celle-là. Pour vous faire plaisir. Hein, vous
0: non, pour dire la vérité.
1: Je dis pour faire, quand je dis vous faire plaisir aux auditeurs, auditrices aussi.
0: Non,
1: si c'est ça la bonne information.
0: La vérité, et surtout ne pas, on risque de tromper le monde d'une certaine manière, pour ceux qui ne savent pas. Mais comme moi, je ne sais pas tout, hein, mais on risque d'être ébranlé.
1: Ah, tu ne sais pas tout.
0: Et en plus, ils vont dire, on a entendu ça, c'est CEPAM et Madame Heurtelou qui nous a dit ça.
1: Eh oui.
2: Ouais.
0: Ils vont prendre des gages.
1: J'assumerai parce que j'ai répété après l'autre là.
0: Hmm.
1: Ok. Alors, on les appelle comment?
2: Ah, ça c'est bah, Kai-Jacques Mélien, je suppose, mais.
0: Kai-Jacques Mélien, c'est là.
1: C'est ben, ça. Kai-Jacques Mélien, Kai-Jacques Mélienne.
2: Devrait changer de nom. Devrait changer de... Je ne sais pas pourquoi on... ça porte ce nom-là, Kai-Jacques Mel.
1: Mais pourquoi ça s'appelle Kai-Jacques Mel d'abord?
2: C'est ça.
1: Parce que Kai-Jacques Mélien, ça colle bien avec Kai-Jacques Mel.
0: Et puis, si c'est Kai dans le sens de la Kai, la cour, hein, ça serait pas C-A-Y-E-S.
1: Mais c'est comme ça que ça s'écrit, C-A-Y-E-S. Mais
0: c'est ça que je te dis là. Si on voulait parler de Kai-Jacques Mel comme Kai,
1: Kai, la Kai.
0: De la Kai, là, ça ne serait pas C-A-Y-E-S, Jacques Mel. Donc, c'est bien des Kai dont on veut parler.
1: Je ne comprends pas, non?
2: Je ne comprends pas non plus.
0: Alors, on pourrait écrire Kai-Jacques Mel, je ne sais pas, K-A-Y-Jacques
1: Mel. K-A-Y, oui. Pourquoi?
0: Mais pour ne pas entretenir ce rapport-là avec les cailles, quand on écrit c'est A-Y-S, c'est les cailles du chef
2: du département. C'est A-I-2-L-E-S? C'est A-Y-E-S?
0: Mais Kai-Jacques Mel aurait pu être...
2: C'est A-I-2-L-E.
0: K-A-Y-Kai.
2: Bon.
1: Mais c'est comme ça que ça se dit, oui, en créole. C'est comme
2: mais avant, le créole ne s'écrivait pas. Pour différencier, on aurait pu avoir C-A-I-2-L-E-S. Maintenant, en créole, Kai s'écrit de la même façon que au Kai.
0: Sinon, tu me contredis juste pour me contredire. Okay?
2: Non.
0: Mais K-A-Y-Jacques Mel.
2: Mais à quel moment on aurait écrit ça?
0: Pour identifier distinctement Kai-Jacques Mel de Jacques Mel.
2: Le problème, c'est que K-A-Y.
0: La confusion en écrivant Kai, c'est A-Y-E-S, comme les Kai, et ça c'est vraiment...
2: Ce que je dis, c'est qu'à une certaine époque, on écrivait les mots qu'en français. On ne les écrivait pas en créole. Donc, on aurait pu, pour les différencier, peut-être avoir c'est A-I-2-L-E-S. Mais en créole, de toute façon, ça s'écrit d'une seule manière. Il n'y a pas deux façons d'orthographier un son en créole. Donc, si c'est K-A-Y, ça sera K-A-Y pour tous les deux. La différence, peut-être, c'est qu'on ne dit pas Kai en créole pour la ville des Kai, on dit Okai.
0: Mon Dieu, je m'en vais parce que on ne me comprend plus là. Je parle mal. Je parle mal.
2: Ok, allez, on va faire l'effort d'essayer de te comprendre.
0: Je dis que si on voulait faire la distinction entre Kai-Jacques Mel et les Kai, on aurait dû écrire le mot Kai de manière distincte par rapport à Kai, C-A-Y-E-S, de manière distincte. Bon, je ne donne même plus l'explication de manière distincte. Alors, on a choisi d'écrire le mot avec les mêmes lettres, Kai, Kai, Kai-Jacques Mel et Kai, avec les mêmes lettres, et c'est confondant. Point. OK? Alors moi je...
2: Mais ma remarque reste pertinente. Ma remarque reste pertinente par rapport à ce que tu dis.
0: Oui, mais quand
2: même. Même si en réalité.
0: C'est A-Y-L-L-E-S là.
2: Ouais. Même si en réalité, il faudrait aussi connaître l'histoire. Peut-être que justement, il y a un rapport et le fait que ça s'écrive de la même manière, c'est judicieux, je ne sais pas.
0: Bon, alors, on n'a plus de confusion là, on y va, si vous me permettez, en rappelant naturellement que le 6 septembre, c'est...
2: Non, mais...
0: Hein, faut pas oublier là. Tu es fâché, Thilou?
2: Non.
0: Bon, les billets sont sortis, etc., moi je commence, et puis là, on va voir si Thilou va être le premier vendeur pour...
2: Oh oui, j'ai été le premier vendeur avant même que les billets, les billets ne soient imprimés.
0: Moi je suis le deuxième, ok, là. Ouais. Oui, j'ai déjà des billets de placés.
2: Moi, pas seulement placés.
1: De placés, c'est pas vendu, là.
2: Moi, j'ai des billets vendus, 4 billets déjà vendus, payés, réglés.
0: Alors, je suis le premier, j'en ai 5. 5 billets.
1: Je vous laisse compétitionner entre vous, ouais. Parce que...
2: Mais c'est pour cela que je disais aux auditrices et aux auditeurs de ne pas tarder à réserver leurs billets, parce que cette année, je vois que ça part vite.
0: Il n'y aura pas de compétition, il n'y aura pas de compétition parce que on invite les gens à venir passer un bon moment avec nous. Et puis, à ce moment-là, nous, dans la programmation, le moment phare de cette affaire-là, là, on ne peut pas l'enlever. On ne peut pas l'enlever. Permettre aux gens de chanter et à Tilou de danser. Comment s'appelle le rythme, Tilou?
1: Rabordaï.
0: Un petit rabordaï, là. Il faut qu'on mette un petit rabordaï.
1: Je l'ai demandé au DJ.
0: Pour nous.
2: Ah non, il faudrait que ça soit une chanson que je connaisse aussi. Je ne connais pas tous les
0: musiques. Non, mais il faut te plaît, petit loup, prépare-toi, s'il te plaît, parce que j'ai aimé le moment. Vraiment, là.
1: Moi aussi, j'ai adoré.
0: Formidable. Mm-hmm. Et puis que Ken Dorneval ne s'avise pas à vouloir gagner à tout prix.
2: Ah, ça a été une chose, ça.
1: Ah, mais Ken est un bon perdant. Pourquoi?
0: Je sais que notre ambassadeur itinéraire.
1: Monsieur Condé.
0: Il sera là, et puis c'est un vraiment un compétiteur également, là. Hein?
1: Ah ouais. Il connaît toutes les chansons.
0: Ah là là. Alors donc qu'on prépare ça, mais surtout que Tilou se prépare également. Et ça va être un moment de la fête, n'est-ce pas? Et ça, c'est sans compter qu'on va vraiment partager la nourriture, comme toujours, la bonne nourriture, hein, n'est-ce pas?
1: Et puis j'ai la confirmation d'un Lalo. J'attends la confirmation pour le deuxième Lalo.
0: Le deuxième Lalo
1: confirmé. Le premier Lalo confirmé va nous arriver de Saint-Marc.
0: À Cassan. Hein? À Cassan.
1: Ah non, à Cassan, ça, là. Ah. Regarde. Je te dis que la madame l'a qualifié comme le meilleur à Cassan.
0: On va au avoir monde. Du plaisir. Bon.
1: Oui.
0: Alors, on rappelle le numéro, madame Hortelou.
1: 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Réservez votre place parce que...
0: Voilà. Parce que cette année, on aura aussi besoin de quelques personnes de la salle qui voudront faire partie de ce comité 25e anniversaire. Là. Hein? Ce sera l'occasion de vous inscrire pour ce comité 25e anniversaire, puisqu'il n'y aura pas un gala 24e. Donc, le 25e sera extraordinaire. On va préparer ça avec vous en débutant à cet événement le 6 septembre prochain. Alors, cela dit, Silou Jean-Paul, nous avons dans notre équipe du samedi un tenant de la ligne dure avec les Américains. Les Américains, hein, il faut dire aux Américains, à l'ambassade, à l'ambassade et aux Américains de plier bagage en Haïti et de s'en aller chez eux. C'est ça, hein? Oui. Et celui-là, notre collaborateur, sera à ce moment-là sénateur des CAI. CAI, c'est pas K-A-Y, là? Caille, c'est pas C-A-I-L-L-E-S non plus, mais les cailles. Hein? Savez-vous quoi? Dans la presse nationale, la question se pose aussi pour le Canada. La question, ambassadeur des États-Unis au Canada, pourrait-on réellement expulser Pep Hoekstra?
2: Non. Hein? À moins d'une véritable situation de guerre, mais non.
0: Une pétition électronique pour expulser l'ambassadeur des États-Unis au Canada, Pete Hoekstra, prend de l'ampleur. Près de 250 000 Canadiens l'ont signé. De quoi ajouter aux tensions entre les deux pays, le gouvernement Carney, lui, reste muet.
2: Bon,
3: C'est faisable. Je pense que diplomatiquement, si un ambassadeur pose problème, est-ce qu'il y a moyen pour le gouvernement canadien, pas publiquement, mais de jouer avec les contacts pour demander de changer cet ambassadeur-là, peut-être de cette façon. Expulser comme a recommandé, comme on a eu la recommandation samedi de déclarer persona non grata, ça sera difficile.
0: Bon, il y a un des 9 présidents qui a voulu déclarer
3: On a vu qu'il a
0: le
3: été
0: chargé d'affaires
3: on a vu qu'il a été non grata dans l'affaire. Hein.
0: C'est lui qui a été non grata
3: Ben oui.
0: finalement.
3: Ben oui.
0: Alors, faut être réaliste. Hein. Faut être réaliste dans ses choix si on ne veut pas faire rire de nous. Vous savez, il y a 250 000 Canadiens qui ont signé la pétition pour chasser l'ambassadeur. En Haïti, le président a parlé et c'était pas final bâton là. Le président a demandé à l'ambassadeur de cesser de se mêler des affaires d'Haïti. Eh ben, il y a personne qui a appuyé ce président.
3: Bon,
0: Même pas.
3: il y a eu deux autres
0: Est-ce qu'ils ont
3: coprésidents
0: signé quelque chose?
3: non, parce qu'ils n'étaient même pas présents à la
0: Ah, mais ils
3: conférence.
0: devraient signer la pétition, n'est-ce pas? L'ex-ambassadeur du Canada, Ferry de Kharkov, est tenté de la signer, la pétition, même s'il croit que cette pétition n'aura aucun effet. La volonté populaire qu'on exprime en signant, ça a très peu de poids, analyse celui qui a déjà été en poste au Pakistan, en Indonésie et en Égypte. Et je ne pense pas que M. Carney, qui a suffisamment de problèmes avec les États-Unis, va y rajouter l'expulsion de l'ambassadeur. Il partage l'indignation des signataires de la pétition à la Chambre des communes, lancée en juillet par une signature de Calgary, une citoyenne de Calgary, en Alberta, puis parrainée par la chef du Parti vert, Elizabeth May. On nous dit rarement des diplomates font l'objet de telles situations. La plupart des ambassadeurs américains sont très rarement des diplomates, observe M. Dekarkov. Ce sont des richards ou des trucs comme ça. Des richards ou des trucs comme ça. Ces temps-ci, ils sont absolument lamentables, ajoute-t-il. Le brave homme ici, qui est déplaisant, mais rien à côté de l'ambassadeur de Trump en France. Charles Kushner, père de Jared Kushner, le gendre et conseiller du président Donald Trump, s'était attiré les foudres du gouvernement français en février. L'ambassadeur des États-Unis à Paris avait relayé sur X une publication du département d'État américain dénonçant le rôle de l'extrémisme de gauche violent dans la mort de Quentin Dérancre, un militant d'extrême droite, lors d'un affrontement donc entre des militants des deux camps. Le gouvernement français s'est indigné de cette ingérence dans ses affaires intérieures. L'ambassadeur des États-Unis a été convoqué, mais ne s'est pas présenté. Le ministre français des Affaires étrangères, Jean-Noël Barrot, a lui alors envoyé un message clair. S'il ne faisait pas acte de présence, il allait perdre son accès aux responsables du gouvernement français. Alors, on ne sait pas qu'est-ce qui est advenu de la suite, mais le Canada pourrait faire de même, selon l'ex-ambassadeur du Canada en Chine, Guy Saint-Jacques, parce qu'une expulsion serait mal avisée. Alors, quand on parle de pays organisés qui ne dépendent pas des États-Unis, des pays qui pourraient se targuer d'être des égaux des États-Unis et qui sont obligés de supporter l'ingérence américaine hein, dans leurs affaires. Il faut croire qu'Haïti, qui dépend pour tout d'Haïti, des États-Unis, Haïti ne peut se permettre d'avoir une politique telle que prônée par mon ex, par mon futur.
3: Pas encore. Là.
0: Par mon futur député sénateur d'Ecaï, n'est-ce pas? La colère des Canadiens pour l'ex ambassadeur des États-Unis au Canada, David Cohen. La pétition n'est ni plus ni moins qu'une distraction qui reflète tout de même la colère des Canadiens à l'égard du président Trump. Je ne crois pas que cela vise l'ambassadeur Xua, qui fait son travail en représentant la position du président au Canada, a-t-il affirmé dans une entrevue sur les ondes de CBC mardi. Je ne crois pas que ce soit foutu. Je ne pense pas qu'elle influe sur la position du président concernant le président Trump, concernant des négociations, ni qu'elle serve les intérêts du Canada dans ce cadre, a-t-il ajouté. Le cabinet de la ministre des Affaires étrangères, Anita Anand, et son ministère n'ont pas répondu aux questions de la presse mardi. Le premier ministre Carney n'a pas commenté la pétition depuis sa sortie. Je pense qu'il n'y a presque aucune chance que le gouvernement donne son appui à cette pétition, concède Elizabeth May, mais ça demeure une conversation importante pour les Canadiens. Le gouvernement devra toutefois fournir une réponse dans les 45 jours suivant le dépôt de la pétition à la Chambre des communes, après la clôture de la période de signature le 18 novembre. Question difficile, Tino.
3: Ben oui, très difficile. Ben, impossible, enfin, nous allons donc observer notre première pause.

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4: 6h, passé les 34 minutes, nous sommes de retour après la pause pour entamer notre seconde période de discussion, réflexion et revue de presse avec Asma Ertelou, Jean-Ernest Pierre et moi-même. Vous pouvez nous rejoindre au 514-287-1288. C'est également le numéro à utiliser pour réserver votre billet pour le brunch du 6 septembre.
5: Donc, on est d'accord, Asma Tilou, que si Pierre-Michel Bolivar se présente avec un programme comme ça pour expulser tous les Américains du sol en représailles avec les 350 000 qui sont l'objet d'expulsion potentielle haïtien donc aux États-Unis. Donc, il n'y a pas beaucoup de chances que les Haïtiens votent pour Pierre-Michel Bolivar.
4: Bon, mais je ne pense pas qu'on va prendre cela en compte non plus, parce que ce n'est pas faisable, tout simplement.
5: Tout simplement pas faisable.
4: Non.
5: Mais je pense que les Américains s'offusqueraient de voir un député proposer une chose comme ça. Trump s'étoufferait seulement à entendre cette proposition. Hein? Parce que ça peut nous déranger.
4: Est-ce que Duvalier n'avait pas fait, n'avait pas pris des mesures pareilles, déclarer un ambassadeur?
5: Est-ce qu'il y a un ambassadeur qui a été viré par Duvalier? Je ne pense pas.
4: Non, je vais vérifier.
5: Regarde, pose la question. Mais entre-temps, on apprend qu'un référendum au Québec Bon, alors Tilou me dit, je regarde les yeux de Tilou, là, il me dit, Kidoum, peut-être.
4: Qu'on a... Non, j'écoutais ce que tu disais.
5: Oui, il y a un référendum qui se prépare par la porte d'en arrière, ici. Tout ça à cause des États-Unis. Le chef du Parti québécois s'est peinturé dans le coin en jurant de tenir un référendum au cours de son premier mandat. Voyant que cette promesse peu populaire risque de l'empêcher de former un gouvernement majoritaire, il essaie maintenant de marcher sur la peinture sans trop se salir les pieds. Sa démarche n'est pas très élégante, écrit Stéphanie Grandmont de La Presse. La franchise et la transparence ont fait la marque de commerce de Paul Saint-Pierre Plamondon. Alors que le PQ n'en menait pas large, il s'est attiré le respect d'une partie de la population en affirmant haut et fort ses convictions souverainistes. Qu'on soit pour ou contre l'indépendance, son désir de passer à l'action rapidement avait le mérite d'être clair. Depuis 4 ans, PSPP a eu maintes fois l'occasion de mettre de l'eau dans son vin. Il ne l'a jamais fait. À une quinzaine de jours du déclenchement officiel de la campagne électorale, son changement de ton risque de lui faire perdre sa crédibilité auprès des souverainistes purs et durs qu'il a ramenés vers le PQ. À l'opposé, son nouvel engagement formel de ne pas tenir de référendum tant que Donald Trump sera à la Maison-Blanche n'est pas de nature à rassurer les Québécois qui n'ont pas la tête à l'indépendance. En théorie, le second mandat du président américain se termine en janvier 2029, mais qu'en sera-t-il si Donald Trump, âgé de 80 ans, ne se rend pas jusqu'à la fin de son mandat? Ou qui dit que le président Trump ne s'accrochera pas au pouvoir après 2029? Qui dit qu'un autre gouvernement américain ne sera pas aussi agressif envers son voisin? Le trumpisme ne disparaîtra pas avec Trump. Le protectionnisme américain restera bien ancré, peu importe le parti, et l'affrontement entre les superpuissances ne se calmera pas avec le départ du président Trump. Je pense qu'ici, là, elle a tout dit. Pour présenter le dilemme de PSPP et des souverainistes, Madame Hortenoux.
6: La politique, ça.
4: Mais je n'avais pas compris, même s'il avait l'intention, je n'avais pas compris pourquoi est-ce qu'il avait fait cette déclaration qu'il ne tiendrait pas le référendum tant que M. Trump serait. Ça, je n'avais pas compris parce que ça ne peut
6: que lui faire... C'est pour les élections, Thilo.
4: Mais même pour les élections, ça ne peut que lui faire perdre des voix.
6: Ah. Il enlève une distraction chez les compétiteurs.
5: Alors donc...
6: Il vient juste de se rendre compte de ça, là.
5: Dans les faits, c'est le courant souverainiste qui a remis sur la map le Parti québécois. Et avec PSPP, parce que avant PSPP, c'était une option qui était en veilleuse. On n'en parlait pas au Parti québécois. Et le parti était relégué à un tiers parti. Et PSPP est venu et a parlé de référendum. Et là, étant donné que ce courant-là rallie entre 30 et 40% de la population, bon temps, mauvais temps. Alors, PSPP a joui de son option et jusqu'à ce qu'il ait pu dire qu'il est un premier ministre en attente. Et c'est vrai. Et maintenant, la problématique de Donald Trump, qui a des yeux sur le Canada et qui veut en faire une bouchée du Canada,
4: mais est-ce que...
5: toute tentative de morceler le territoire, mais ça va faire plaisir à Donald Trump, que ce soit en Alberta, que ce soit ici au Québec, ça fait plaisir à Donald Trump.
4: Ça c'est une chose. Mais pour PSPP, Est-ce qu'il représente une vraie force pour et par lui-même ou sa politique ou son parti, ou tout simplement on a l'impression qu'il y a une fatigue avec la CAQ et puis le Parti libéral empêtré dans ses histoires n'arrive pas à remonter tout simplement. Ce n'est pas tellement la politique que propose PSPP qui me semble populaire dans ce temps-là.
5: Alors, des fois, on analyse, on dit, pourquoi il y a autant de partis en Haïti? Il doit y en avoir 50 ou 100 ou 300 partis qui s'inscrivent. Ben, ça là, c'est un... Comment je pourrais dire? En tout cas, je ne sais vraiment pas comment qualifier ça. Est-ce que c'est une chance ou est-ce que c'est vraiment malsain? Lorsqu'on a trop de partis, ben, ça divise le vote. Avec 30% de la faveur des électeurs, PSPP 30-35%, je ne sais pas là, autour de, ne devrait pas être comme en position de former un gouvernement. Parce qu'il reste 70%, mais le 70% est morcelé entre trois autres partis, et donc il a des chances à 30% de former minimalement un gouvernement minoritaire. Alors, c'est pas tellement la force, mais c'est les partis d'opposition voilà. qui sont au nombre de 4 et qui fait, ça fait problème. Ça fait problème. Et on dira ce qu'on voudra de la situation aux États-Unis, mais deux grands partis. Hein? Si tu n'es pas à gauche, tu es à droite. C'est pas la meilleure des situations, mais au moins ça a le mérite d'être clair. On ne peut pas remporter des élections avec 30% des voix aux États-Unis.
4: Je ne sais pas si c'est démocratique,
5: pas. Pas possible. Alors donc, PSPP est dans cette situation-là. Bon, d'aucuns diraient que c'est un beau risque pour lui, n'est-ce pas? Parce qu'il est au moins qualifié pour former un gouvernement minoritaire, ce que d'autres voudraient, n'est-ce pas? Mais est-ce que PSPP pourra se rendre jusqu'au bout de sa logique?
4: Non. Non. Et plus c'est mon impression, hein, plus il va faire des déclarations, plus il va proposer des choses, c'est plus il perdra les votes.
5: Plus il pourra perdre les votes. Je pense parce que il n'est pas capable. La discussion, c'est les francophones qui sont en faveur du Parti québécois parce que le parti est réputé. Je ne pense pas que les francophones soient plus indépendantistes que le reste de la population. Mais le Parti québécois a une réputation d'être pro-Québec, francophone et tout ça. Hein? Et les francophones aiment bien ça et appuient majoritairement le Parti québécois. Mais à un moment donné, les francophones aussi se tannent parce qu'il y a une réalité à laquelle ils sont... autant que les anglophones, que les allophones confrontés. C'est la réalité américaine, n'est-ce pas? Et les menaces de tarifs et tout ça, est-ce que c'est le bon moment de parler de souveraineté, d'indépendance et tout ça? C'est le dilemme de PSP. Alors, tout ce qui a un bon côté a un mauvais côté aussi, hein? On a dit au
4: oui, départ... mais justement, mais les arguments, ces arguments-là, quand on les avance, on dit tout simplement qu'il ne sera jamais temps d'être indépendant au sort.
5: Comment tu dis ça?
4: Avec ces arguments-là, on est en train de dire que c'est une mauvaise chose que d'être indépendant. Et comme l'a expliqué l'article tout à l'heure, rien n'empêche qu'après M. Trump, on ait quelqu'un d'autre à vouloir faire pareil. Donc. Maintenant ou après, à quel moment est-ce qu'on pourra être... protégé contre de telles volontés d'un gouvernement américain, on ne sait pas.
5: Alors que moi-même, si j'étais à la place de PSPP, c'est à prendre ou à laisser, et si on est sérieux dans sa démarche, il n'y a pas de M. Trump qui tienne.
4: Voilà.
5: On a un référendum à faire, on fait notre référendum, qu'on le perde, qu'on le gagne, on fait notre référendum. En Alberta, on ne tient pas compte de ce que Trump va dire, va faire, là. On a un référendum.
4: C'est un autre contexte aussi.
5: C'est un autre contexte.
4: Oui, dans le sens que, est-ce qu'eux, ils ont vraiment peur de M. Trump qui voudrait annexer l'Alberta? Je ne pense pas. Ils sont tout simplement à régler cette histoire de pétrole, donc ils y vont. C'est différent de comment la chose est présentée au Québec.
5: À peu près la même
4: chose. Ah non, non, non, le Québec, c'est une histoire de oui, mais si on est seul, peut-être que M. Trump voudrait annexer le Québec et ça sera plus difficile hors du Canada. Mais
5: toute la question se pose chaque fois qu'il y a une division, comme on dit là, tout royaume divisé est appelé à disparaître, non? Alors, c'est la logique que soutiennent surtout les tenants du fédéralisme, à savoir qu'on doit rester unis face à l'ennemi. L'ennemi commun, c'est les Américains, c'est Donald Trump, n'est-ce pas? Surtout Donald Trump. On doit rester unis. C'est pas le moment du tout de fracturer le Canada. Bon, ça c'est... Mais moi, normalement, quand on veut faire un pays, est-ce qu'on a à protéger le pays qu'on va quitter? On a à voir l'intérêt du pays qu'on va former. Et non, regarder les intérêts, l'avenir du pays qu'on va quitter.
6: Alors, moi, je ne pense pas que c'est l'avenir de l'intérêt, des intérêts du Canada qu'il regarde. Je pense, et c'est là que je me dis, mais pourquoi il a fait cette déclaration-là, là? C'est une preuve que le Québec n'a pas l'air insolide pour être indépendant.
5: Ah ben,
6: c'est comme ça que je le prends, c'est pas une question de protéger le Canada, là.
5: Mais c'est juste c'est pas pour ça.
6: Oui, mais c'est pas pour protéger le Canada. C'est parce qu'il se rend compte que le Québec n'a pas l'air insolide.
5: Qu'est-ce que ça prend pour faire l'indépendance du Québec? Que les Québécois disent oui au référendum, 50% plus 1. Et puis, le Québec est indépendant, supposément. Bon, on verra avec M. Carnet quelle bataille il y aurait, mais normalement, c'est 50% plus 1. Pourquoi le Québec n'aurait pas l'air insolide pour voir... Maintenant, le problème de PSPP, c'est avec tous ces bruits-là, les Québécois ne sont pas très enclins à voter pour le oui. Alors que si vous présentez un attrait à votre option tel que les Québécois trouvent leur compte là-dedans, ils devraient marcher dans votre combine de vouloir faire l'indépendance du Québec.
6: Mais c'est pour ça qu'il a fait la déclaration. Parce qu'il ne peut pas faire la preuve que le Québec va rester debout face aux États-Unis.
5: Non, mais si
6: le Québec devient indépendant,
5: Le Québec va rester. Le Québec, il n'y aura pas de problème dans ce sens-là. Le problème de PSPP, c'est qu'il croit que les Canadiens, les Québécois ne sont pas majoritairement, et tous les sondages le disent, là, en faveur de la souveraineté, plus on en parle de cette manière-là, plus les Québécois se disent non, c'est pas le droit, etc.
4: On ne parle que de stratégie politique et électoraliste.
5: Voilà. De stratégie politique et électoraliste, et puis alors que, normalement, on devrait, l'option souverainiste est... tellement plus importante, tellement au-dessus de tout ça, de démarches électoralistes, etc., qu'on devrait y aller. C'est la dernière fois, à mon sens, qu'on va avoir un référendum. Hein?
4: Est-ce qu'il y a une loi qui dit que 3, c'est le maximum?
5: Non, il n'y a pas de loi.
4: Ridicule peut-être, mais tant qu'il y aura des gens à... Tant qu'il y aura des citoyens et citoyennes pour l'indépendance, ça va se calmer.
5: Et puis, au moment où l'indépendance va passer, on a...

0: compris des États, etc., etc. C'est comme ça que ça s'est formé. Pas vrai. Alors, cela dit, là, moi, je pense que je risque de ne pas voter en faveur de la souveraineté.
1: Ah, parce que
0: je suis en train de réfléchir.
2: Tu as une promesse. Tu as fait une promesse.
0: Je suis en train de réfléchir.
1: Tu n'es pas un PSPP de toi, là. Tu n'es pas un PSPP de toi.
0: PSPP me dit que le référendum n'aura pas lieu. Mais je voudrais qu'il ait lieu là, là, ouais, là, oui. là, hein, dans le premier mandat.
2: Oui, mais
0: attendre que Donald Trump quitte. Hein?
2: À vous que ça t'arrangerait hein, qu'il n'y ait pas de référendum.
1: N'est-ce pas?
0: Non, mais moi.
2: Parce que
0: moi,
2: là, tu es dans un dilemme. Tu es dans un dilemme par rapport
0: non,
2: à ta promesse.
0: Non, je ne suis pas dans un dilemme. Je sais que mon vote ne permettra pas à.
2: C'est ça.
0: Non, c'est pas, ça ne sera pas.
2: Imagine qu'il y ait le vote et qu'on ait vraiment le 50% plus une voix. Que ce soit.
0: Je passerai à l'histoire. Je passerai à l'histoire. Comme la fille de Terrebonne, n'est-ce pas, dont le vote n'a pas été pris en compte et qui est passée à l'histoire. Hein? Bon, alors. N'importe quoi pour être populaire, pas vrai? Mais on revient aux choses sérieuses pour dire que. Ce n'est pas facile dealer avec les Américains, comme disent l'autre, les autres, n'est-ce pas? Les Américains.
2: C'est ainsi, c'est difficile.
0: Ils sont forts.
2: Même pour Israël.
0: Ils sont forts. Hein, Asma?
1: Ouais, ils sont forts. C'est pas leur
0: ils
1: faute.
0: Ils sont forts, ces Américains.
1: Ce n'est pas de leur faute s'ils sont forts.
0: Ah là là là. Conflit au Moyen-Orient, le dialogue est rompu entre Washington et Téhéran. Et puis qu'est-ce que Donald Trump fait? Donald Trump redessine une carte de la région. New US Territory. Et il met, c'est pas le Groenland, c'est pas le Canada, c'est pas le Québec, c'est pas l'Alberta, il met le détroit d'Ormuz.
1: Si ce n'est pas encore fait, il va finir par perdre la tête.
0: Les autorités américaines, les autorités iraniennes n'ont guère envoyé de signaux en ce sens. Le négociateur en chef iranien a déclaré mardi que le détroit ne serait pas ouvert tant que Washington n'aura pas rempli ses engagements prévus par un protocole d'accord signé en juin. Alors, il y a un grave problème entre les États-Unis et l'Iran. Donald Trump a affirmé mardi qu'aucune discussion avec l'Iran n'avait lieu en ce moment et que Téhéran a assuré que son verrou sur le détroit d'Ormuz tenait toujours des positions qui illustrent l'impasse dans laquelle se trouve le conflit. C'est grave. Et puis, on constate que le cours du pétrole se fait plus ou moins influencer par cette guerre qui n'en est plus une.
1: Oh, mais c'est ça, c'est depuis le début.
0: C'est depuis le début. Hein?
1: Depuis le début de cette guerre que le pétrole, là, la guerre influence les cours du pétrole. À chaque fois, Donald Trump parle d'une entente et puis bon.
0: Mais je te dis le cours.

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Auditrices et auditeurs, bienvenue à votre émission Souvenirs en souvenirs. À Smorteloup, nous allons passer deux bonnes heures ensemble. Question de revisiter notre jeunesse, notre adolescence ou notre enfance à travers des chansons, des mélodies, des ballades que les artistes vont nous présenter tout au cours de cette émission. Et cela a pour but de nous faire revivre ces moments que nous avons connus dans le temps. Et si vous avez la possibilité d'avoir avec vous votre livre de souvenirs, gardez-le tout proche car il vous permettra de bien coller les chansons aux souvenirs qu'elles représentent le mieux. Tout ce que j'ai à vous dire, c'est de vous installer confortablement parce que le voyage sera agréable. Et ne pas vous laisser déranger par personne car ces deux heures vous appartiennent à vous et à vous seul. Sur ce, je vous dis bonne recherche, bonne écoute et on se retrouve de l'autre côté de la première section.

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La deuxième section nous amène donc à regarder les différentes situations amoureuses, comment ça se passait, comment ça se vivait, est-ce que c'était quelque chose de nouveau ou est-ce qu'on ne savait pas, c'était de l'inconnu, surtout la première relation amoureuse, il pouvait arriver qu'on avait tellement envie de vivre cette expérience parce que des amis, des camarades la vivaient plutôt cette expérience et celles qui n'ont pas encore eu, qui n'avaient pas encore eu l'occasion de le faire, eh bien, elles voulaient absolument ou ils voulaient absolument avoir cette expérience. Alors on va voir dans la naïveté. Et dans l'insouciance, comment est-ce que ça se passait? Est-ce que la manière que les artistes vont nous la chanter, cette relation, est-ce que c'est effectivement comme ça que ça se passait? On y va tout de suite.

troisième section, chers auditrices, auditeurs. Vous savez, rendu là, on laisse la place et toute la scène à un ou une artiste qui va nous présenter parmi les meilleurs de ses compositions ou interprétations. Et aujourd'hui, nous avons choisi pour vous Nana Mouskouri. À tout de suite.

Pas besoin de vous dire que nous sommes ou vous êtes très chanceux puisqu'il nous reste un peu plus d'une heure à passer ensemble, quelques minutes qui vont faire du bien à la deuxième heure puisque ça va nous permettre justement d'aller chercher le plus de souvenirs possibles, ce qui fait en sorte que nous aussi de notre côté, on a l'occasion de vous présenter toutes les chansons que nous avons préparées pour vous. Alors, on y va sans plus tarder pour ne pas perdre ces précieuses minutes. On y va tout de suite et on se retrouve tout à l'heure.

Je ne voulais pas annoncer d'avance parce que je ne voulais pas voir de déception. Alors oui, c'est l'avant-dernière section qu'on va entamer tout de suite. Et tout de suite après, la cinquième, vous savez ce qui s'en vient, n'est-ce pas? Pas besoin de vous le dire. Alors, je vous souhaite de continuer cette belle recherche que vous avez débutée dès le commencement de cette émission. Et vous allez continuer jusqu'à la fin. Et j'espère qu'à la fin, vous allez vous dire, ah oui. J'ai bien travaillé aujourd'hui. Il n'y a rien qui a fait défaut. En tout cas, c'est ce que je vous souhaite. On y va et on s'en reparlera peut-être à la prochaine. À tout de suite.

Nul besoin de vous dire à quelle étape nous sommes rendus à l'émission, puisque vous le savez, on vient de traverser la cinquième et la sixième n'est jamais très loin. Et qu'est-ce que ça veut dire? Ça veut dire que c'est la section qui va mettre un terme à cette émission. À Smurteloup, je vais prendre encore un peu de votre temps pour vous remercier de votre fidélité à cette émission et de votre attachement à votre radio chérie, puisque à chaque fois que mon équipe et moi nous la préparons pour vous, nous le faisons avec beaucoup de passion, beaucoup d'amour, parce que nous voulons que vous soyez aussi passionnés que nous en l'écoutant. Et ça là, je ne pense pas me tromper de par vos commentaires. Alors oui, c'est la sixième donc qu'on va vous présenter. Et vous savez, il y a, c'était à la deuxième section. Il y a une auditrice qui m'a appelée pour me demander une chanson et elle m'a expliqué. Vous voyez comment ça nous amène très loin en arrière. Elle me dit cette chanson quand elle était jeune et qu'elle l'écoutait, elle aimait la chanson, elle l'adorait même, si bien qu'à chaque fois qu'elle a l'occasion de le faire avec l'artiste sur les ondes, elle chantait avec l'artiste chez elle. Et ses parents la voyant tellement heureuse, tellement joyeuse en écoutant cette chanson, qu'on lui demandait, mais qu'est-ce qui te rend heureuse comme ça? Qu'est-ce qui amène tant de bonheur dans ton cœur? C'est le titre de la chanson. Le bonheur est dans mon cœur. Qu'est-ce qui amène tant de bonheur dans ton cœur comme ça? Dis-moi pas. Alors ça, elle me l'a dit en créole. Son père surtout lui disait, pas dit mon petit garçon. Et dépendamment sa réaction, ben ça lui valait une bonne fessée, parce qu'elle n'avait pas le droit à son âge d'avoir un ami de cœur. Et elle m'a supplié de trouver la chanson pour qu'elle puisse l'écouter. Et c'est ce que j'ai fait. Alors, chère dame, vous avez, j'espère, écouté votre chanson. Et ça vous a ramené dans le temps. Pas les coups de fouet, non. Mais la chanson que vous aimiez, que vous aimez tant, ou que vous aimiez tant et que vous aimez encore aujourd'hui. La chanson qui vous faisait chanter si bien qu'on pensait que tu avais un ami de cœur. Alors, c'était pour toi. Vous voyez ce que c'est, ce que fait cette émission-là? Et quand je vous dis que ça remonte au loin, ça remonte à très loin, cette chanson pour elle. Et j'imagine que plusieurs d'entre vous a connu cette chanson. Peut-être que vous ne vous êtes pas exprimé autant d'elle avec cette chanson, ce qui fait que vous n'avez pas connu cette raclée. Mais elle, c'était trop fort pour elle. Elle a chanté, chanté avec cœur. Et ça ne lui dérangeait pas d'avoir ces petits coups de fouet. Parce que la chanson lui procurait du bonheur. Alors, vous voyez? Bon, c'est ainsi donc qu'on va vous présenter la sixième. Mais avant, nous devons prendre rendez-vous qui est toujours pour la prochaine fois.

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Mesdames et messieurs, bonjour. Vous êtes sur la bande longueur dans le 14-10 AM radio-union.com. Alors, de votre émission préférée, rencontre matinale pour vous servir ce matin. C'est votre frère, votre ami, le pasteur Jean-Marie Hercule. Je vais vous accompagner pour les 120 prochaines minutes. C'est toujours pour moi un réel plaisir de me trouver ici en studio pour vous accompagner, pour vous servir. Je remercie le Seigneur pour toutes les grâces dont j'ai été l'objet de sa part. Je remercie également le Seigneur pour vous. Vous êtes sur la bande longueur d'onde dans le 1410 AM radio-union.com. Réveillez votre époux, votre épouse, vos enfants, vos amis. Dites-les que nous sommes bel et bien dans l'air. Nous allons passer un moment béni dans sa présence comme d'habitude. Si vous fatiguez matin, si vous ne savez pas qui ça pour faire, si vous êtes tout chargé matin, continuez à faire mon Dieu confiance. Il est fidèle et juste. Il ne va pas nous abandonner. Disposez-vous pour la prière.

34 de David, lorsqu'il contrefit l'insensé en présence d'Abimélec et qu'il s'en alla chassé par lui. Je bénirai l'Éternel en tout temps. Sa louange sera toujours dans ma bouche. Que mon âme se glorifie en l'Éternel. Que les humbles écoutent et se réjouissent. Magnifiez avec moi l'Éternel. Exaltons ensemble son nom. J'ai cherché l'Éternel et il m'a répondu. Il m'arrache à toutes mes frayeurs. Quand on regarde à lui, on resplendit de joie. Et le visage n'a pas à rougir. Quand un malheureux crie, l'Éternel entend et le sauve de toutes ses détresses. L'ange de l'Éternel campe autour de ceux qui le craignent et il les délivre. Goûtez et voyez combien l'Éternel est bon. Heureux l'homme qui se réfugie en lui. Craignez l'Éternel, vous, ses saints, car rien ne manque à ceux qui le craignent. Les lionceaux éprouvent la disette et la faim, mais ceux qui cherchent l'Éternel ne manquent d'aucun bien. Venez, mes fils, écoutez-moi. Je vous enseignerai la crainte de l'Éternel. Quel est l'homme qui désire la vie, qui aime de longs jours pour voir le bonheur? Préserve ta langue du mal et tes lèvres des paroles trompeuses. Écarte-toi du mal et fais le bien. Recherche la paix et poursuis-la. Les yeux de l'Éternel sont sur les justes et ses oreilles sont attentives à leurs cris. L'Éternel tourne sa face contre ceux qui font le mal pour retrancher de la terre leurs souvenirs. Quand les justes crient, l'Éternel entend et il les arrache à toute leur détresse. L'Éternel est près de ceux qui ont le cœur brisé et il sauve ceux qui ont l'esprit dans l'abattement. De nombreux malheurs atteignent le juste, mais de tous, l'Éternel le délivre. Il garde tous ses os. Aucun d'eux n'est brisé. Le malheur fait mourir le méchant, et ceux qui haïssent le juste seront condamnables. L'Éternel libère l'âme de ses serviteurs, et tous ceux qui se réfugient en lui échapperont à la condamnation. »

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0: Seigneur Jésus, ce matin, je me tiens devant toi avec un cœur reconnaissant. Merci de m'avoir réveillé, merci de m'avoir gardé pendant la nuit, merci de m'avoir donné le souffle de vie et cette grâce précieuse de voir un nouveau jour. Si je suis debout aujourd'hui, ce n'est pas par ma propre force, mais par ta bonté, par ta miséricorde et par ton amour fidèle. Jésus, je te loue dès le commencement de cette journée. Je proclame que tu es le centre de ma vie, la lumière de mon chemin et la paix de mon âme. Tu es mon rocher, mon refuge, mon libérateur. En toi seul, je mets ma confiance. Je te confie ce matin, Seigneur Jésus. Je te remets mes pensées, mes paroles, mes actions, mes projets et mes rencontres. Conduis-moi dans ta vérité. Garde-moi dans ta paix. Fortifie-moi dans les moments de faiblesse. Remplis-moi de ton Esprit Saint, afin que je vive cette journée selon ta volonté et pour ta gloire. Que tout en moi t'honore, que tout en moi t'obéisse, que tout en moi te reflète. Seigneur Jésus, je reconnais que cette journée est un don de ta main généreuse. Tu m'as préservé du mal pendant mon sommeil. Tu m'as entouré de ta protection invisible. Tu m'as porté quand je ne le voyais pas. Merci pour ta fidélité qui ne faiblit jamais. Merci parce que tu ne dors point et ne sommeilles point. Merci parce que tu gardes ceux qui t'appellent de tout leur cœur. Ta bonté me précède, ta miséricorde me suit, ta grâce m'enveloppe. Protège mon esprit, Seigneur Jésus. Garde-les des attaques de l'ennemi, des soucis inutiles et des doutes qui paralysent. Donne-moi un cœur ferme, une foi active et une joie profonde qui jaillit de ta présence. Seigneur Jésus, je place devant toi mes responsabilités de cette journée. Mon travail, mes tâches, mes engagements, mes délais et mes efforts. Tout cela, je te confie. Donne-moi la discipline, la créativité et la persévérance nécessaires. Aide-moi à accomplir chaque devoir avec excellence, non pour la gloire des hommes, mais pour ton honneur. Que mon travail devienne un acte de culte, une offrande vivante posée à tes pieds. Jésus, je te demande de diriger mes relations aujourd'hui, avec ma famille, mes collègues, mes amis, et même les inconnus que je croiserai. Donne-moi des paroles appropriées, de la patience et de la bienveillance. Aide-moi à écouter avant de parler, à comprendre avant de juger, et à servir avant d'être servi. Que mes interactions soient marquées par ton amour et ta vérité. Protège aussi mon corps, Seigneur Jésus. Donne-moi la santé, l'énergie et la vigilance. Garde-moi des accidents, des maladies et de la fatigue excessive. Renouvelle mes forces comme celles de l'aigle. Que mon corps soit un temple saint au service de ta gloire. Seigneur Jésus, je dépose à tes pieds mes ambitions secrètes et mes rêves les plus profonds. Ces projets que je porte dans le silence de mon cœur, ces aspirations que personne ne connaît. je les place entre tes mains souveraines. Aligne-les sur ta vision éternelle. Brise en moi toute vaine gloire, tout désir égoïste, toute poursuite mondaine. Transforme mes plans en instruments de ton royaume. Jésus, envoie-moi aujourd'hui comme un ambassadeur de ta lumière. Dans les lieux sombres que je traverserai, fais de moi un flambeau ardent. Face aux cœurs endurcis, donne-moi des mots qui percent comme une épée à double tranchant. Devant les âmes perdues, accorde-moi ta compassion infinie. Que ma présence soit une visitation de ta grâce, un avant-goût de ton paradis. Donne-moi la victoire sur mes faiblesses cachées, cette tendance à procrastiner, cette peur de l'échec, cette impatience qui m'agace, cette jalousie qui murmure. Anéantis-les par ton sang précieux. Fais de mes limites des tremplins vers ta puissance surabondante.
1: Ouais. 23 minutes après 5 heures, ouais. Nous venons de remettre la journée entre les mains de notre Seigneur. Nos familles, nos enfants, notre travail, nos projets. Avant la prédication, nous allons passer un petit moment dans la Lorange avec le groupe Grâce de Montréal. C'est la baguette de Maestro Kema George. Mesdames et messieurs, adorons les seigneurs. L'émission rencontre matinale. Je dis bonjour à Pasteur Chavannes.

0: n'est pas dehors. Il est peut-être assis en toi. Ton plus grand ennemi n'est pas dehors. Il est peut-être assis en toi. Tu accuses les circonstances. Tu accuses les personnes qui t'ont blessé. Tu accuses ton passé, ton environnement, ton manque de moyens, les portes qui se sont fermées devant toi. Mais laisse-moi te poser une question qui peut changer toute ta vie. Et si ce qui te bloque le plus n'était pas ce qui t'arrive, mais ce que tu crois à propos de ce qui t'arrive? Ton plus grand combat ne se déroule pas toujours dans ton environnement. Il se déroule dans ton esprit. Parce que ton esprit est l'endroit où naissent tes décisions, tes rêves, tes convictions et ta vision de l'avenir. Mais le même esprit qui peut construire ton avenir peut aussi devenir la prison qui t'empêche d'y entrer. Un esprit sans discipline devient facilement prisonnier de la peur, du doute, de la comparaison et des blessures du passé. Tu peux avoir une grande destinée et pourtant vivre petit simplement parce que tu penses petit. Tu peux avoir des opportunités devant toi et ne jamais les saisir parce que ton esprit t'a convaincu que tu n'étais pas capable. Tu peux avoir reçu une vision de Dieu et passer toute ta vie à douter de celui que Dieu t'a créé pour devenir. Comprends ceci.
1: J'ai lu les formulaires des 943 personnes qui ont rejoint notre programme de trading cette année. Honnêtement, ce que j'ai découvert là-dedans.
0: La qualité de ta vie est profondément influencée par la qualité de tes pensées. Deux personnes peuvent traverser la même difficulté et produire deux réactions complètement différentes. L'une voit une catastrophe, l'autre voit une occasion de grandir. L'une voit une porte fermée, l'autre commence à chercher une autre entrée. La situation est peut-être la même, mais leur perception est différente. Et c'est là que commence le véritable combat. Ton esprit est un champ de bataille. Chaque jour, des pensées entrent dans ta tête. Les opinions des autres, les nouvelles, les réseaux sociaux, les paroles de ton passé, tes échecs, tes déceptions, tes peurs, et parfois même les paroles négatives que tu as entendues depuis ton enfance. Mais retiens bien ceci. Le fait qu'une pensée entre dans ton esprit ne signifie pas qu'elle mérite d'y rester. Toutes les pensées ne sont pas vraies. Toutes les pensées ne viennent pas de la vérité. Et toutes les pensées ne méritent pas ton attention. Certaines pensées sont simplement des mensonges que tu as répétés tellement longtemps qu'ils ont fini par ressembler à la vérité. Tu commences à te dire « Je ne suis pas assez intelligent. Je suis trop jeune. Je suis trop vieux. » Je n'ai pas les relations nécessaires. Je viens d'une petite famille. Je n'ai pas assez d'argent. Je ne réussirai jamais. Les autres sont meilleurs que moi. Et progressivement, tu ne te contentes plus de penser ces choses. Tu commences à vivre selon elles. C'est ainsi qu'une pensée devient une croyance, qu'une croyance devient une attitude, qu'une attitude devient un comportement, et qu'un comportement finit par construire une réalité. Voilà pourquoi tu dois protéger ton esprit. La Bible nous enseigne dans Proverbes 4:23 de garder notre cœur avec beaucoup de soin, parce que de lui viennent les sources de la vie. Ce que tu laisses s'installer à l'intérieur finira par influencer ce que tu construis à l'extérieur. Alors arrête de donner à chaque pensée un siège dans ton esprit. Certaines pensées doivent être rejetées. Certaines voix doivent être ignorées. Certaines paroles doivent être oubliées. Et certaines croyances doivent être détruites avant qu'elles ne détruisent ton avenir. Tu n'es pas tes erreurs. Tu n'es pas tes échecs. Tu n'es pas les insultes que quelqu'un a prononcées contre toi. Tu n'es pas le rejet que tu as subi. Tu n'es pas ton passé. Et surtout, tu n'es pas obligé de devenir la personne que tes blessures t'ont appris à être. Tu peux changer ta manière de penser. Tu peux renouveler ton intelligence. Romains 12:2 nous rappelle que la transformation commence par le renouvellement de l'intelligence. Pourquoi? Parce que Dieu ne veut pas seulement changer tes circonstances. Il veut aussi transformer la personne capable de gérer les circonstances qu'il va te donner. Tu demandes parfois à Dieu une nouvelle saison, alors que tu continues à penser avec l'ancien système. Tu demandes une nouvelle porte avec une ancienne mentalité. Tu demandes davantage de responsabilités alors que ton esprit n'est pas encore discipliné pour les porter. Le problème n'est pas toujours que tu n'as pas reçu. Parfois, c'est que tu n'es pas encore mentalement préparé à gérer ce que tu demandes. Voilà pourquoi la discipline mentale est essentielle. Un esprit sans direction ressemble à un navire sans gouvernail. Il avance, mais il est dirigé par les vents. Aujourd'hui, c'est la peur. Demain, c'est l'opinion des autres. Après-demain, c'est la colère. Ensuite, c'est la comparaison. Et tu finis par vivre une vie dirigée par tout le monde, sauf par ta vision. Un leader ne laisse pas ses émotions décider de sa destination. Il apprend à gouverner son esprit. Cela ne signifie pas que tu ne ressentiras plus la peur. Cela signifie que la peur ne décidera plus à ta place. Cela ne signifie pas que tu n'auras plus de pensées négatives. Cela signifie que tu refuseras de leur donner le contrôle. Lorsque la pensée dit « tu ne peux pas », apprends à répondre « je vais avancer malgré ma peur ». Lorsque la pensée dit « tu as échoué », réponds « j'ai appris ». Lorsque la pensée dit « tu n'es pas capable », rappelle-toi ce que Dieu a placé en toi. Lorsque la pensée dit « reste dans ta zone de confort », rappelle-toi que la destinée exige souvent le courage de sortir de ce qui est familier. Tu dois apprendre à confronter tes pensées. Demande-toi, cette pensée est-elle vraie? Est-elle conforme à ce que Dieu dit de moi? Est-ce qu'elle me rapproche de mon but ou m'en éloigne? Est-ce qu'elle produit de la foi ou nourrit simplement ma peur? Cette discipline peut sembler difficile au début, mais plus tu pratiques, plus ton esprit change. Tu commences à remplacer la peur par la foi, le doute par la conviction, la confusion par la clarté, la passivité par l'action. Et progressivement, tu découvres quelque chose de puissant. Tu n'es pas obligé de croire tout ce que ton esprit te raconte. Tu peux choisir ce que tu nourris. Parce que ce que tu nourris grandit. Si tu nourris constamment la peur, elle grandira. Si tu nourris la colère, elle grandira. Si tu nourris l'amertume, elle grandira. Mais si tu nourris ta foi, ta vision, ta discipline, ta connaissance et ta confiance en Dieu, quelque chose d'autre commence à grandir en toi. Ton courage, ta clarté, ta capacité à agir, ta maîtrise de toi. Et finalement, ta capacité à accomplir ce pour quoi tu as été créé. Ne laisse donc pas ton esprit devenir ton propre ennemi. Tu as peut-être perdu des opportunités. Tu as peut-être connu l'échec. Tu as peut-être été rejeté. Mais tant que tu peux encore renouveler ta pensée, ton histoire n'est pas terminée. La plus grande victoire n'est pas toujours de vaincre les personnes qui s'opposent à toi. Ce n'est même pas toujours de vaincre les circonstances. La victoire la plus profonde est de parvenir à gouverner ce qui se passe à l'intérieur de toi. Parce que lorsque tu maîtrises ton esprit, tu commences à maîtriser tes décisions. Lorsque tu maîtrises tes décisions, tu commences à maîtriser tes actions. Lorsque tes actions deviennent disciplinées, elles commencent à produire des résultats. Et lorsque tes résultats commencent à changer, ta vie entière peut prendre une nouvelle direction. Alors aujourd'hui, reprends le gouvernement de ton esprit. Ne sois plus esclave de tes pensées. Ne laisse plus une ancienne blessure décider de ton avenir. Ne laisse plus l'opinion d'une personne déterminer ta valeur. Ne laisse plus la peur négocier avec ta destinée. Tu as une vision à accomplir. Tu as un potentiel à développer. Tu as une destinée à manifester. Et tu ne peux pas construire une vie extraordinaire avec un esprit constamment dominé par la peur. Commence aujourd'hui. Surveille ce que tu laisses entrer. Surveille ce que tu répètes. Surveille ce que tu crois. Et surtout, surveille ce que tu acceptes comme vérité. Parce qu'un jour, tu comprendras que ton avenir n'a pas seulement été façonné par les portes qui se sont ouvertes devant toi, il a aussi été façonné par les pensées auxquelles tu as choisi de croire. Gagne d'abord la bataille dans ton esprit et tu seras beaucoup mieux préparé à gagner les batailles de ta vie. La véritable liberté commence lorsque tes pensées cessent de te gouverner et que tu apprends enfin à les gouverner. Il y a une chose que tu dois comprendre si tu veux véritablement changer ta vie. Tu ne peux pas laisser ton esprit fonctionner en pilote automatique et espérer construire une destinée extraordinaire. Ton esprit produit constamment des pensées. Certaines t'élèvent, d'autres te détruisent silencieusement. Et le danger, c'est que beaucoup de ces pensées apparaissent automatiquement. Tu ne les as même pas choisies, mais tu peux choisir ce que tu en fais. C'est là que commence la discipline mentale. La première étape, c'est de devenir conscient de ce qui se passe dans ton esprit. Tu dois apprendre à observer tes pensées au lieu de leur obéir immédiatement. Lorsqu'une pensée de peur apparaît, arrête-toi. Lorsqu'une pensée de découragement apparaît, examine-la. Lorsqu'une pensée te dit que tu es incapable, demande-toi, est-ce réellement la vérité ou est-ce simplement une vieille blessure qui parle? Parce que certaines pensées ne décrivent pas ton avenir. Elles décrivent seulement ton passé. Tu as peut-être échoué hier, mais cela ne signifie pas que tu échoueras demain. Quelqu'un t'a peut-être rejeté, mais son rejet ne détermine pas ta valeur. Tu as peut-être perdu une opportunité, mais cette perte ne signifie pas que toutes les portes sont fermées. Ne transforme pas une expérience douloureuse en prophétie sur toute ta vie. C'est une erreur que beaucoup de personnes commettent. Elles prennent un événement de leur passé et l'utilisent pour expliquer leur avenir. J'ai échoué, donc je suis un échec. J'ai été abandonné, donc personne ne m'aimera jamais. Je n'ai pas réussi cette fois, donc je ne réussirai jamais. Non. Tu dois apprendre à contester tes propres pensées. Demande-toi, est-ce vrai? Est-ce fondé sur des faits? Est-ce conforme à ma vision? Est-ce que cette pensée me rapproche de mon objectif ou m'en éloigne? Et lorsqu'une pensée ne mérite pas de rester, rejette-la. C'est ici que la discipline devient indispensable. Tu ne peux pas empêcher toutes les pensées négatives de venir, mais tu peux empêcher certaines d'entre elles de s'installer. Tu ne contrôles pas toujours la première pensée qui traverse ton esprit, mais tu peux contrôler la deuxième. Tu peux décider ce que tu vas croire. Tu peux décider ce que tu vas répéter. Tu peux décider ce que tu vas nourrir. Et ce que tu nourris finit toujours par prendre de la force. Alors lorsque ton esprit te dit « je ne suis pas assez bon », réponds par la vérité. « Je suis capable d'apprendre. Je peux progresser. Je peux grandir. Je peux surmonter cette difficulté. » Lorsque la peur te dit « tu ne vas jamais y arriver », réponds « je ne connais peut-être pas encore le chemin, mais je refuse d'abandonner ma vision. » Lorsque le doute te dit « reste où tu es », réponds « ma destinée vaut plus que mon confort ». Tu dois apprendre à parler à ton esprit au lieu de laisser ton esprit te parler sans contrôle. Mais il y a une autre vérité que beaucoup de gens négligent. Ton environnement influence ton esprit. Tu ne peux pas passer toute ta journée à écouter des paroles négatives et espérer conserver facilement une pensée saine. Si tu es constamment entouré de personnes qui méprisent tes rêves, qui ridiculisent ta vision, qui se plaignent de tout et qui ne voient jamais de possibilités, leur mentalité finira par influencer la tienne. Tu dois donc choisir avec sagesse ce qui entre dans ton esprit. Choisis les personnes que tu écoutes. Choisis les conversations auxquelles tu participes. Choisis ce que tu regardes. Choisis ce que tu écoutes. Choisis les informations auxquelles tu exposes continuellement ton esprit. Ton esprit est une terre. Et si tu ne choisis pas ce que tu y plantes, quelqu'un d'autre le fera. Tu ne peux pas constamment remplir ton esprit de peur et ensuite te demander pourquoi tu manques de courage. Tu ne peux pas constamment consommer de la négativité et ensuite t'étonner de perdre ta vision. Protège ton environnement mental. Entoure-toi de personnes qui te rappellent ce que tu peux devenir, pas seulement de personnes qui te rappellent ce que tu as été. Expose ton esprit à des idées qui développent ta vision. Lis, apprends, réfléchis, prie, médite sur la parole de Dieu. Prends régulièrement du recul par rapport au bruit du monde afin d'entendre clairement ce qui se passe en toi. Le silence peut révéler des choses que le bruit nous empêche de voir. Et lorsque tu prends le temps de réfléchir, tu peux enfin distinguer ce qui est important de ce qui est simplement urgent. Tu peux retrouver ta direction. Tu peux te rappeler pourquoi tu as commencé. Tu peux réaligner ton esprit avec ta vision. Parce qu'un esprit qui n'a pas de direction devient facilement la victime des distractions. Mais lorsque tu sais où tu vas, tu deviens beaucoup plus difficile à détourner. La vision donne une direction à l'esprit. Si tu sais ce que tu veux construire, tu apprendras plus facilement à dire non à ce qui veut te distraire. Si tu sais pourquoi tu existes, tu ne sacrifieras pas ton avenir pour satisfaire chaque désir du présent. Si tu connais ton but, un obstacle ne deviendra pas automatiquement une raison d'abandonner. Tu commenceras à voir les difficultés autrement. Une personne indisciplinée voit un échec et dit « c'est terminé ». Une personne disciplinée regarde le même échec et demande « qu'est-ce que cette expérience peut m'apprendre ?» Voilà la différence. L'échec n'est pas toujours une destination. Parfois, c'est une salle de formation. Ne gaspille donc pas tes difficultés. Apprends d'elles. Grandissent à travers elle. Laisse-les développer ton caractère plutôt que détruire ta confiance. Et comprends bien ceci. Discipliner ton esprit n'est pas une décision que tu prends une seule fois. C'est un choix que tu dois refaire chaque jour. Chaque matin, tu dois décider ce que tu vas nourrir. Chaque jour, tu dois choisir entre la peur et la foi, entre la distraction et la concentration, entre la plainte et la responsabilité, entre le passé et la vision. La discipline mentale est un entraînement, et comme un muscle, elle devient plus forte lorsque tu l'exerces. Au début, tu retomberas peut-être dans tes anciennes habitudes. Tu laisseras parfois le doute gagner. Tu te laisseras parfois envahir par la peur. Mais ne te condamne pas. Recommence. Encore. Et encore. Parce que la transformation ne vient pas d'une grande décision prise une seule fois. Elle vient de petites décisions répétées jusqu'à devenir une nouvelle manière de vivre. Et il y a une autre arme extrêmement puissante pour transformer ton esprit. La gratitude. La gratitude ne signifie pas que tu ignores tes problèmes. Elle signifie que tu refuses de laisser tes problèmes devenir la seule chose que tu vois. Lorsque tu es constamment focalisé sur ce qui manque, ton esprit devient prisonnier du manque. Mais lorsque tu apprends à reconnaître ce que Dieu a déjà placé dans ta vie, quelque chose change. Tu commences à voir les possibilités. Tu remarques les ressources que tu ignorais. Tu apprécies les personnes que tu prenais pour acquises. Tu découvres que même dans une saison difficile, il existe encore des raisons d'avancer. La gratitude entraîne ton esprit à regarder autrement. Et lorsque ton regard change, ta manière d'agir change. Mais sois patient avec toi-même. Tu ne vas pas détruire en quelques jours des schémas de pensée que tu as construits pendant des années. Ton esprit a été entraîné par tes expériences. Il doit maintenant être réentraîné par la vérité. C'est un processus. Alors ne cherche pas seulement une motivation momentanée, cherche une nouvelle discipline. Ne cherche pas seulement à te sentir mieux aujourd'hui, cherche à devenir plus fort demain. Ne cherche pas simplement à éliminer les pensées négatives. Construis un esprit tellement rempli de vérité, de vision, de foi et de discipline que les pensées négatives n'auront plus le même pouvoir sur toi. Tu n'es pas condamné à penser comme tu as toujours pensé. Tu n'es pas prisonnier de ton passé. Tu n'es pas obligé de porter éternellement les croyances que d'autres ont déposées en toi. Tu peux changer, tu peux apprendre, tu peux renouveler ton intelligence, tu peux réorienter ton attention, tu peux reconstruire ta vision. Et lorsque ton esprit change, ton comportement commence à changer. Lorsque ton comportement change, tes résultats changent. Et lorsque tes résultats changent, ta vie commence progressivement à prendre une nouvelle direction. Alors, cesse de vivre comme une victime de tes circonstances. Tu as peut-être certaines choses que tu ne peux pas contrôler. Mais tu peux travailler sur ce qui se passe en toi. Tu peux choisir ta réponse. Tu peux choisir ton attitude. Tu peux choisir ce que tu nourris. Tu peux choisir ce que tu crois. Et tu peux choisir ce que tu deviens. Ton passé a peut-être influencé ta pensée, mais il n'a pas le droit de gouverner ton avenir. Le moment est venu de reprendre le contrôle. Ne laisse plus ton esprit être le lieu où tes rêves meurent. Fais-en le lieu où ta vision prend forme. Fais-en le lieu où ta foi grandit. Fais-en le lieu où ton caractère se construit. Fais-en le lieu où naissent les décisions qui changeront ton avenir. Parce que lorsque tu prends le contrôle de tes pensées, tu reprends progressivement le contrôle de ta vie. Et lorsque ton esprit cesse d'être ton prisonnier pour devenir ton instrument, tu découvres enfin ce dont tu es réellement capable. Change ta pensée, change ta direction, change ta manière de voir, et tu commenceras à changer ta destinée. Tu dois maintenant aller plus loin. Maîtriser ton esprit ne signifie pas seulement contrôler les pensées négatives. Cela signifie aussi apprendre à orienter ton esprit vers les solutions. Parce qu'il y aura toujours des problèmes. Tu ne peux pas construire une vie sans rencontrer d'obstacles. Tu ne peux pas poursuivre une grande vision sans traverser des moments difficiles. Tu ne peux pas diriger, créer, entreprendre ou accomplir quelque chose de significatif sans rencontrer des situations qui te dépassent momentanément. Le problème n'est donc pas l'existence des difficultés. Le problème, c'est la manière dont tu les interprètes. Certaines personnes rencontrent un problème et passent toute leur énergie à expliquer pourquoi c'est impossible. Elles parlent du problème. Elles analysent le problème. Elles se plaignent du problème. Elles racontent à tout le monde à quel point le problème est grand. Mais, pendant tout ce temps, elles ne cherchent aucune solution. Et plus elles fixent leur attention sur le problème, plus celui-ci semble devenir puissant. Tu dois changer ta question. Au lieu de demander « Pourquoi cela m'arrive-t-il ?» demande « Que puis-je faire maintenant ?» Au lieu de dire « C'est impossible ?» demande « Quelle est la prochaine étape ?» Au lieu de regarder l'obstacle en répétant « Je ne sais pas comment le résoudre », demande « Qu'est-ce que cette situation peut m'apprendre ?» Voilà comment tu passes d'une mentalité...
2: C'est 15-50 minutes et nous avançons à grands pas vers la fin de l'émission. Le Dr Mice vient de nous donner une très bonne enseignement. Contrôler notre esprit, éviter des pensées négatives.

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2: 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Ça a été un plaisir de vous servir. Rendez-vous demain matin sur la même station par ailleurs pour une autre émission similaire. Restez là. L'équipe Réveil Matin est déjà sur place. Ils vont nous informer de toutes les dernières nouvelles d'ici et d'ailleurs. Que Dieu vous bénisse. Je vous souhaite de passer une excellente journée.

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0: 20 août 2026, 6 heures passées de 2 minutes. Vous êtes à l'heure de réveil matin sur les antennes de CPAM. Bonjour Montréal, bonjour le monde, bonjour Haïti, bonjour Asma Heurteloup, comment ça va?
1: Bonjour Thilo Jean-Paul, bonjour Jean-Ernest, bonjour à tous, ça va bien, merci. Et vous, comment allez-vous?
0: Moi, je vais très bien, merci. Bonjour Jean-Ernest, comment ça va?
2: Bonjour, bonjour tout le monde, bonjour Thilo, bonjour Asma, bonjour le monde entier, les Haïtiens d'Haïti, les Haïtiens de la diaspora, ceux qui ne sont pas Haïtiens, qui nous écoutent, bonjour. Moi, je vais bien, même quand ça va mal, toujours.
0: Ouais. Ça va bien. On va rapidement regarder la circulation et la météo avec Asma Heurteloup avant de parler du brunch du 6 septembre.

Alors, du côté de la circulation pour la rive sud de Mercier par la 138 et la 132, c'est un léger ralentissement dans la montée. Champlain, ça va bien aujourd'hui, pour Montréal, pour la rive sud. Par contre, je vous annonce que pour la fin de semaine, le pont Champlain sera complètement fermé dans les deux directions, de 23 h vendredi jusqu'à lundi matin 6 h. Alors, il faut vérifier et contrôler vos déplacements pour la rive, pour Montréal et pour la rive sud également si vous devez emprunter le pont Champlain. Bonne aventure, c'est beau. Victoria, c'est beau également, une voie vers Montréal jusqu'à midi. Jacques-Cartier, La Fontaine pour Montréal, ça va. La Fontaine pour la rive sud, 25 minutes par Sherbrooke et moins d'une dizaine par Souligny. 40 rue Pantigny, vous êtes à l'échangeur Anjou, c'est un léger ralentissement. La métropolitaine vers l'ouest de la Lacordaire, à Pinneuf, mais surtout entre les deux 15. Vers l'est, c'est beau. L'autoroute des Laurentides vers le sud, vous êtes à Duddemaine pour atteindre la métropolitaine. 25 Terrebonne, Grande Côte d'Agenais, Saint-Martin, Puisaye-Routière. 25 Terrebonne, Montémasson jusqu'au boulevard des Seigneurs. Les ponts de Laval sont recommandables. La 20, Descaries, allez-y, ça roule. 514-287-1288.

0: Du soleil avec des passages nuageux ce matin, 19-18, un ciel variable en après-midi, 24-28, passages nuageux en soirée, 21-23, généralement dégagé au cours de la nuit, 14 pour 14. Une chance qu'on dort la nuit, parce que ça sera pas chaud. Le soleil qui est arrivé à 6 heures, il va se retirer à 19h54. Présentement, il fait 18 et vous ressentez 18 du 18 sur votre, peut-être votre peau. En Haïti, on s'arrête à Les Irois. Est-ce qu'on dit à Les Irois ou aux Irois? Parce que la ville s'appelle Les Irois sur la carte.
1: C'est une belle question. À Les Irois. Moi, je dirais à Les Irois.
0: Ben, moi aussi. Et toi, Tilo?
2: Bon, oui, si ça s'appelle Les Irois, ça devrait être à Les Irois. Mais est-ce que ça s'appelle vraiment?

0: Ben, les Irois.
1: Ben, en tout cas, c'est ce qui est écrit sur la carte d'Haïti, mon cher. Les Irois.
0: Mais pour les cailles, pourtant on fait exception, on dit bien les cailles, mais on dit aux cailles, nous allons aux cailles, pas à les cailles.
1: Bon, disons que des fois, on fait ce qu'on veut avec la langue de l'autre.
0: Oui, tout à fait.
1: De toute façon, ce n'est pas la nôtre, dit-on. Alors, mais pas dit-on, ce n'est pas la nôtre. Les Irois se trouvent dans quel département? Facile, ça. Tu sais pas.
0: Ouais, moi, je ne sais pas non plus. Je dirais Sud ou Grandance, Jérémy Okaï, mais je ne sais pas vraiment.
1: Tu l'as, Grandance.
0: Ah.
1: Arrondissement de
0: Jérémy?
1: à mon
0: Non?
1: cher.
0: Moi, je ne sais pas. Honnêtement, je
1: Au moins, tu t'es essayé. L'autre n'essaye même pas.
0: ne sais pas.
1: Arrondissement d'Ansdeno. On les appelle comment?
0: Les Irois. Ah, ça. Je sais, Iroisien, Iroisienne.
1: Yes, monsieur.
0: Ah
1: Tu
0: ouais, moi je pensais que c'est
1: savais,
0: ça.
1: Dilo.
0: Non, je savais pas, non.
1: Mais pourquoi on ne les a pas appelés les Irois, les Iroises? Ça serait bien plus simple.
0: Oui.
1: Iroisien, Iroisienne.
0: Iroisien.
1: Alors, ils sont 23 374 habitants pour 130,33 km². Trois sections communales, Gangas, dans le quartier Carcasse. Je ne sais pas pourquoi ils ont remplacé le G par le C, là. Matador, ou Jorgue et Belair. On est drôle, nous autres, pour ne pas dire qu'on est comique, en tout cas. L'économie repose sur la culture du cacao, la pêche et l'élevage.
0: Et l'élevage.
1: Ouais.
0: Ah,
1: Bon, ça.
0: les Irois.
1: Ah, les Irois, oui. Et on nous dit que ça, les Irois est situé à l'extrême pointe de la péninsule de Tiburon. Alors, la météo pour les Irois aujourd'hui, des orages isolés ce matin, 32-42. Des orages isolés en après-midi, 30-41. Dégagés en soirée, 26-31. Dégagés au cours de la nuit, 23-26. Le soleil, oh, qui va arriver à 6h40. Il va se retirer à 19h21. Présentement, il fait 24. Et les gens là-bas ressentent 28. Ça, c'est l'été. Mais pas quand on me dit qu'on ressent 18, là. Et on est en été. Alors voilà.
0: Voilà pour les Irois. Merci, Asma.
1: Oui. Mais c'est pas bizarre, mais c'est drôle. Je trouve ça drôle. Il y a des secteurs où, quand on va là, il n'y a personne qui nous appelle pour nous dire, ah, mais moi, je viens. Exemple, les Irois. Il n'y a personne qui va appeler pour nous dire qu'il vient de les Irois.
0: Y a peut-être
1: Est-ce
0: pas
1: que c'est parce qu'on n'est
0: d'Ivoisien.
1: pas fiers?
0: Non, peut-être qu'il n'y a pas d'Ivoisien ou Ivoisienne à Montréal ou à nous écouter.
1: Tu
0: Peut-être.
1: penses, Thilo? En tout cas. Exemple, il y a une place qui s'appelle Pigeon. Tu penses qu'il y a quelqu'un qui va dire qu'il vient de Pigeon?
0: Ben, c'est que ceux qui viennent de là devraient en être fiers, en tout cas ne pas en avoir honte, sinon on changerait le Non, nom de
1: mais
0: la ville.
1: Thilo, pourquoi tu dis ça?
0: Ben,
1: Non, je ne sais pas non pourquoi tu dis ça, Thilo.
0: ben, je ne comprends pas pourquoi on devrait Alors, mais avoir. je sais. Alors, moi, je comprends pourquoi. Parce que toi, tu n'as aucune gêne à dire que tu viens de Pétionville,
1: Pétionfière.
0: n'est-ce
1: Ben,
0: pas?
1: mais
0: Et tu
1: pourquoi
0: penses que c'est la même chose pour quelqu'un qui vient de Grand-Bois? Il va dire, moi, je viens de Grand-Bois, Grand-Boisien, Grand-Boisienne. Hein?
1: Ah, c'est à cause du nom qu'il devrait.
0: Mais du lieu, parce que bon, on a
1: C'est pas
0: créé
1: très connu.
0: On a créé, non, entre Haïtiens, cette différence entre
2: Oui.
0: Haïtiens de Port-au-Prince versus Haïtiens de la campagne. Et c'est pour ça que moi, tout jeune, là, j'avais jamais été gêné par ça en disant non, je ne suis pas de Gonaïves, moi je suis de Raboto,
2: Mais c'est justement celui qui vient de
0: fier de l'endroit
2: mais
0: d'où.
2: celui qui vient de Kinskoff dit qu'il vient de Kinskoff. Celui qui vient de Pétionville, à un certain moment, c'était la campagne. Donc bon, ça, je sais pas trop, mais...
0: Non, mais tu sais, Tilo,
1: On
0: si tu
1: a
0: fais ça, tu
1: sorti
0: dois apprendre
1: Pétionville de la
0: l'histoire.
1: campagne. Ça fait un petit bout, là.
0: Alors,
1: Oui,
0: mais
1: pourquoi vous
2: Pétionville, on n'a
0: défaites
2: jamais eu.
0: le nègre d'en dehors?
1: Oui.
0: Ceux qui
2: Non,
0: veulent.
2: mais ce que je veux dire, ça existe, que certains de la ville regardent de haut celui qui vient de la campagne, c'est une
0: Alors,
2: chose. Mais que celui de
0: est-ce
2: la
0: que tu
2: campagne,
0: aimes ça te faire regarder de haut?
2: non, mais que celui de la campagne ait honte de... Bon, moi je sais
1: Quand
2: pas.
1: il vit dans la campagne, il est correct. C'est quand il quitte la campagne et qu'il va dans la à la ville, il va habiter
2: Parce qu'en
1: à
2: même
1: la
2: temps, je vous en
0: ville.
2: réserve
0: Parallèlement une petite.
2: à tout ça, j'ai toujours remarqué de la fierté, enfin, une certaine fierté de beaucoup hein, qui aiment se dire, moi-même, c'est nègre dehors, mais j'aime pas nègre la
0: Non,
2: ville.
0: mais c'est nouveau ça.
1: Oui,
0: C'est
1: très
0: nouveau.
1: nouveau.
0: Ah,
1: Et
0: c'est nouveau.
1: Tilou, je vais te dire une chose là. Puis ça là, je ne mets pas la diaspora au complet là-dedans, mais je peux te dire qu'ici à Montréal, tout le monde, à un moment donné, venait de Port-au-Prince.
2: Bon.
1: Attends. En plus que tout le monde venait de Port-au-Prince, mais tout le monde venait de parents huppés.
2: Ah oui.
1: Il disait pas huppé, là. Personne n'était le fils ou la fille d'une soyette.
2: Ouais.
1: Jusqu'au moment où, puis ferme tes oreilles, l'autre, à côté de Tilo, là. Jusqu'au moment que lui a déclaré à la radio, je pense qu'on était à Chat, hein, Ernest, quand tu as commencé au CBAM, je ne me rappelle pas, qu'il est un petit soyette. Et à ce moment-là, là, tu entends les gens appeler à la radio pour dire qu'ils sont petites soyettes. C'est ça, nous.
2: Bon, voilà.
1: C'est ça, oui. Mais avant là, jamais. Jamais qu'on venait de, je ne sais pas, la mort à Boto, qu'on venait
2: J'avais pas
1: de
2: réalisé que c'était à ce
1: l'Ezirois.
2: point. Je n'avais pas réalisé que c'était à ce point.
1: Ah
2: Alors,
1: oui.
2: je savais que ça
1: Oui.
2: existait, mais non pas à
1: Ah,
2: ce
1: mais moi, je
2: point.
1: te parle de Montréal, là. OK? Ah, c'était Montréal. Aujourd'hui, tout le monde est fier de dire qu'ils sont petites soyettes et qu'ils viennent de trou coucou, là.
0: En tout cas, moi, je ne me donnerais pas ça, là, sauf que oui, j'ai déjà assisté, et plus généralement encore, là, des Haïtiens qui ne se disaient pas Haïtiens, qui se disaient Jamaïcains, qui se disaient tellement gênés d'être Haïtiens, un pays pauvre, etc. Bon, ça a déjà existé, et on sait pourquoi, et on comprend. Si on ne comprend pas, il faut chercher à comprendre. Et d'ailleurs, moi,
2: Et comment on explique?
0: mon sujet
2: Mais
0: aujourd'hui va toucher
2: juste
0: à
2: une parenthèse.
0: cela, Thilo.
2: D'accord, mais juste une parenthèse. Comment expliquer que, avec la situation qui se détériore au pays, que c'est à ce moment-là que ça semble vouloir changer? Que les gens maintenant se disent haïtiens, se disent de la province et...
0: Heureusement,
2: Non, non, ben oui, heureusement, mais comment
0: mais
2: expliquer que...
0: avant,
2: Je...
0: si, tu ne peux pas nier que cela existait, que les gens ne voulaient pas
2: Je...
0: s'identifier comme haïtiens. Il y a tellement d'histoires
2: Ouais.
0: sur les Haïtiens vivants. Une belle Haïtienne que tu voyais, tu essaies de lui parler en créole, elle faisait semblant de pas te comprendre.
2: Comprends.
0: Let me
1: Mais tant pis pour toi.
0: jusqu'à ce que tu lui dis qu'il y a quelque chose dans son pantalon. Oh, en créole, là, elle tourne et là, tu comprends que c'était une Haïtienne. Tellement de blagues là-dessus, là. C'est une réalité, Silou. On a
1: Les
0: évolué,
1: Haïtiens qui
0: tant
1: te
0: mieux.
1: disaient, et les Haïtiens qui te disaient, oh moi, sur mon quartier, je suis le seul Haïtien.
0: Ah bah. Alors,
2: Ouais,
0: tu es
2: pourtant,
1: déjà là.
2: en même temps, moi, quand je grandissais, j'entendais souvent l'expression habitant parmi les dans ville, faut moins aller. J'avais l'impression que certains n'avaient jamais honte de se dire habitant.
0: Et ça fait partie de la, comment, des efforts qui ont été faits pour amener les Haïtiens. C'est des groupes musicaux de la province, là, comme Septentrional, ils vont chanter des affaires comme ça, et au fur et à mesure, on va prendre conscience, hein? Mais c'était tout un travail, et il y a du travail encore à faire,
1: À
0: parce que
1: faire beaucoup,
0: mon
1: beaucoup.
0: sujet aujourd'hui va toucher là-dessus.
2: Vas-y, vas-y, amène ton sujet.
1: Non,
0: Non, non, non,
1: non, non,
0: parlons,
1: brunch,
0: parlons
1: stylo,
0: du.
1: avant sujet.
2: Oui,
1: Brunch avant sujet.
2: oui.
1: Alors,
2: Donc.
1: ça va se passer le 6 septembre, qui est un dimanche, de 10 h à 15 h, à la Perle retrouvée. Vous allez déjeuner avec nous, vous allez dîner avec nous, il y aura une ambiance du tonnerre. Parce que on n'aura pas de grande soirée cette année. Donc, si vous voulez voir vos animateurs, animatrices, avant le 25e, c'est l'occasion. Bon, on aura une messe aussi au mois d'octobre, là, le 17. Ça, je vous en parlerai un peu plus tard. Mais pour le brunch, c'est vraiment l'occasion d'aller serrer la pince à vos animatrices, mais faites attention, et animateurs.
0: Et il va y en avoir de nouveaux également. Et puis, la vie est tellement fragile. Imaginez, messieurs et monsieur et madame, que hier avant-hier, j'ai reçu encore un appel ou un texto où je devais confirmer le décès d'Henri Salgado. Imaginez, hier avant-hier, ça fait au moins plus de 3 jours. Ça veut dire quoi? Ça veut dire que la vie est fragile et on
1: Très
0: est là
1: fragile.
0: aujourd'hui et tous les jours, quand je dis comme on est les trois ensemble, que c'est un miracle parfait parce que oui, ça peut arriver comme ça là, du jour au lendemain. Alors si on contribue à faire votre bonheur à la maison en utilisant ce médium-là, on est quand même, on vient avec un mandat. Avec une date d'expiration aussi, n'est-ce pas? Le temps
2: Et
0: passé ensemble, c'est une bonne affaire. S'il vous plaît, c'est le temps. C'est pas demain, c'est pas après-demain, c'est le 6 septembre.
2: puis cette date d'expiration, hein, on n'a tellement aucun contrôle là-dessus,
1: Ah!
2: parce qu'on peut penser que c'est une histoire d'âge, mais hier justement, je parlais à quelques camarades de classe, et puis ils se sont mis à dénombrer le nombre d'entre nous qui ne sont plus.
0: Ah.
2: Et ça fait froid dans le dos.
0: Charles est encore en vie.
2: Oui, tout à fait.
0: Charles, oh, c'est un bonhomme super qui te ressemble, Thilo.
2: Oui,
0: Vraiment,
2: très bon gars, très bon
0: régulier,
2: gars.
0: bon caractère, bon commerce,
2: Ouais.
0: extraordinaire. Il est comptable à Smaïr-Telou. Thilo a étudié avec. Et puis, chaque fois que je rencontre, je lui en parle de notre ami Thilo, le
2: Ah
0: bon
2: oui,
0: ami Thilo.
2: il a toujours été un bon gars, Charles.
0: Oui, si tous tes amis sont comme lui, sont comme Dickens, là,
2: Beaucoup, oui.
1: j'imagine. On
2: Beaucoup.
0: les
2: Pas tous.
0: bons se...
1: On dit qu'ils
2: Pas
1: se
2: tous.
1: ressemblent, ça semble.
2: Oui, pas tous. Pas tous quand même, mais beaucoup, oui.
0: Mais les vrais amis, c'est ça, hein? Ça nous
1: Oui,
0: ressemble.
1: exact.
0: Bon. Alors, moi, mon sujet,
1: Oh,
0: c'est...
1: attends, il faut dire que les billets sont disponibles à la radio.
0: Non, mais ils savent, hein?
1: Vous appelez au 514-287-1288 pour réserver vos billets. Il n'y aura pas beaucoup de place, on
2: Ouais.
1: vous le dit. Puis écoute.
2: Prends devant.
1: Voilà. À toi, Jean-Ernest. Merci.
0: Alors, merci. Bon, alors,
1: Non,
0: c'est Asma qui fait l'émission maintenant.
1: mais c'est moi qui t'ai coupé la parole.
0: Oui, mais
1: Je
0: laisse à
1: te la
0: Tsilou le
1: redonne.
0: soup. Il y a quelqu'un qui veut faire ça le samedi. Oh, dis-nous, on a du plaisir le samedi, hein? Faut qu'on nous écoute le samedi, hein? Ah.
1: En tout cas.
0: Mais tu n'es pas obligé d'être comme nous autres, là. Hein? Il y en a qui nous disent, c'est chaud, c'est chaud, c'est chaud. Mais on a du plaisir. Faire
1: Tant
0: une
1: mieux,
0: émission où on
1: gros.
0: n'a pas de plaisir, là, où on supporte
2: Oui, c'est.
0: l'émission, ça ne vaut pas la peine. Alors, moi, la dernière fois qu'on a parlé de Jovenel Moïse, j'étais comme un grain de sel, n'est-ce pas, en disant que cet homme-là, faut regarder qui il était, n'est-ce pas, qu'est-ce qu'il a fait, qu'est-ce qu'il a voulu faire surtout, et je dis encore, je reste convaincu que moi, de tous les présidents que j'ai vus et j'ai connus d'Haïti, c'est pas compliqué, j'ai connu les Duvaliers, un petit peu la fin du régime de Duvalier, Duvalier Baby Doc, et puis les autres. Et puis, je demeure convaincu que ce monsieur-là, c'est un monsieur, Jovenel Moïse, qui avait, de tous ces présidents-là, le plus d'ambition pour Haïti lorsqu'il a parlé, lorsqu'il a
2: Oui,
0: promis,
2: lorsqu'il a parlé, d'accord.
0: lorsqu'il a...
1: Ambition dans la bouche.
0: Alors,
2: Ouais,
0: voilà,
2: ouais.
0: j'aime ça.
1: Ambition dans la
0: J'aime
1: bouche.
0: ça. Et vous, mesdames, messieurs, vous voyez-il, lorsqu'il a parlé, ça veut dire qu'il n'a fait que parler.
2: Non, mais ce que je
1: Est-ce
2: veux
1: qu'il
2: dire,
1: a
2: tu
1: fait autre
2: dis.
1: chose?
2: Non,
0: Alors,
2: c'est parce qu'il dit, il peut, celui qui a eu le plus d'ambition, c'est quelque chose, avoir l'ambition, c'est quelque chose, je dirais, à l'intérieur de la personne. Ça, je ne peux pas savoir ce qu'il avait comme
0: comment
2: ambition.
0: tu peux pas savoir
2: Maintenant,
0: s'il ne
2: j'écoute son
0: parle pas?
2: discours.
0: Comment
2: Voilà.
0: tu veux savoir s'il ne parle pas? Mais tu dis parler, parler, parler, c'est parole, parole,
1: L'accent était
0: parole,
1: où?
0: parole,
1: L'accent
0: parole,
1: était
0: parole.
1: où
2: Non, OK, mais
1: pour accoucher ses
2: Ouais. Où
1: ambitions?
2: veux-tu en venir, Ernest? Tu as
1: Oui,
2: découvert quelque
1: justement, où
2: chose?
1: vas-tu en venir? Où veux-tu en venir?
0: Ah, vous voyez là, mesdames, messieurs, ils ont les deux, un bâton
1: Non,
0: de
1: mais c'est
0: l'école
1: parce que moi-même, je suis un petit peu pragmatique, hein?
0: pour couper ma tête.
1: Mais là, non, jamais. On a besoin de cette tête-là.
2: Vas-y,
1: Voyons.
2: dis-nous.
1: C'est pas la tête de Jovenel, ça. Vas-y.
0: Vous voyez là? Et tout ça là, tout ça là, Silou, et c'est ce que je disais tout à l'heure, tu vois, c'est pas la tête de Jovenel. Pourquoi la tête de Jovenel? Pourquoi pas la tête de Martelly?
2: Eh ben, pourquoi tu ne dis pas,
1: Mais
2: pourquoi
1: bon.
2: pas la tête
0: Non, non,
2: d'Arnoutou
0: non,
2: ou
0: non,
2: de
0: non, non, non,
2: Maniga?
0: non, non.
2: Pourquoi?
0: Pourquoi la tête de Jovenel? Pourquoi
1: Parce que
0: il
1: c'est de
0: avait une.
1: Jovenel dont tu
0: On
1: parles, c'est
0: l'avait,
1: Jovenel qui est à l'autre.
0: peut juger, il avait une petite tête, il était un nègre
2: Préjugé.
0: en
2: Mais
0: dehors.
2: bon, en tout cas,
0: Alors,
2: pas pour moi. Pas pour moi, ma part, non.
0: peut-être pas
1: non,
0: pour
1: je
0: toi,
1: ne
0: mais je
1: faisais
0: sais
1: pas
0: que lui,
1: allusion à ça, à
0: Nec
1: la grosseur de sa
0: Banane,
1: tête.
0: Nec ci, Nec ça. Or, il se trouve que parmi les présidents en Haïti qui ont laissé leur marque, il semble que même celui qui ne savait pas lire, Antoine Simon, a fait des choses que d'autres intellectuels qui sont arrivés au pouvoir n'ont pas osé, n'ont pas pu, n'ont pas eu comme prétention de faire pour Haïti.
2: J'ai toujours
0: Il
2: trouvé
0: se
2: ce
0: trouve
2: discours
0: que
2: dangereux.
0: c'est une réalité. Alors, lorsqu'on parle des prétentions de Jovenel Moïse, des ambitions de Jovenel Moïse pour Haïti, c'était l'électrification coast to coast pour Haïti. Et puis, j'ai toujours reproché mes amis journalistes, les bons journalistes, les meilleurs et les parfaits journalistes, n'est-ce pas, de n'avoir pas mené une petite enquête pour savoir, mais qu'est-ce que Jovenel Moïse a fait dans tous les projets qu'il avait annoncés? Alors, tu vas, tadam, comme tu nous fais souvent, là, assoyons-nous, tu sais, Tilou, c'est un chercheur hors pair, hein? Mais d'abord, c'est l'IA. Hein? L'IA. L'IA qui sait tout. Un bon Québécois qui sait tout. Ah ouais? Tu tapes réalisation de Jovenel Moïse. Alors, en condensé, on te dit, sous la présidence de Jovenel Moïse, plusieurs projets et infrastructures énergétiques, comme les contrats de turbines à gaz de General Electric à Carrefour, ou les efforts d'électrification régionale, ont été annoncés ou inaugurés, mais nombre d'entre eux ont souffert de retards administratifs, de blocages politiques, ou ont rapidement cessé de fonctionner après son assassinat en juillet 2021 en raison de l'instabilité et de la crise sécuritaire. Alors, comme centrale thermique de Carrefour, achat de turbines de 60 mégawatts auprès de General Electric, dont l'acheminement et l'installation ont été retardés par des procédures de validation avant d'aboutir à une mise en service partielle ou compromise par la crise. Centrale du Nord-Ouest, plusieurs petites unités ou extensions inaugurées dans le cadre de campagnes locales, comme opération Reliement, qui ont périclité ou se sont arrêtées peu après la mort du président, faute de suivi, de carburant et de maintenance. Promesses solaires et régionales, des parcs solaires et des ajouts de moteurs, comme à Sainte-Philomène au Cap-Haïtien, annoncés pour atteindre des dizaines de mégawatts, restaient majoritairement inaboutis ou non pérennisés en raison de la dégradation générale du réseau électrique d'Haïti. Alors, hier, ça, des fois, là, on dit, c'est l'IA, c'est l'IA, c'est faux, c'est faux, c'est faux, c'est faux. Première chose que moi-même j'avais soulevée ici, parce que nous avions une équipe en Haïti, n'est-ce pas, de journalistes avec qui nous faisions des émissions en tandem, et on a posé la question, mais pourquoi on annonce la construction d'un projet, parce que Jovenel Moïse, c'était de débuter ces projets en dehors du grand centre qu'est Port-au-Prince, n'est-ce pas? Dans l'air, parce que c'est un acte en dehors, n'est-ce pas? Il va commencer en dehors. Et personne. Les journalistes se contentaient de dire, mais non, il n'y a rien, il n'y a rien. Et personne n'a été voir. Et nous en avons parlé à nos amis, nos correspondants là-bas. Mais pourquoi vous n'êtes pas allé voir? Pourquoi vous n'êtes pas en mesure de venir nous dire, mais non, moi j'ai été à Sainte-Suzanne, hein? Mais il n'y a rien qui a été, à Sainte-Philomène, au Cap-Haïtien, il n'y a rien qui a été fait. Personne n'a fait le déplacement. Et hier, par hasard, tu sais que je ne suis pas. Alors, voilà, il a fait exprès, mesdames, messieurs, pour me couper la parole et couper mon tempo. Je coupe là et puis bon, je reviens.
2: On revient tout à l'heure, parce que je suis toujours pas convaincu. On sera de retour tout de suite après là.

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2: Nous sommes de retour après la pause. Il est 6h, passé de 34 minutes et nous entamons notre seconde partie de réflexion, discussion, revue de presse avec Asma Hurtelou et Jean-Ernest Pierre qui, juste avant la pause, était en train de nous expliquer pourquoi les grandes réalisations de Jovenel Moïse ont été minimisées.
3: Non. Est-ce qu'il y a de grandes réalisations? Quelques réalisations. Vous annihilez tout ça là en disant ce n'est que mensonge, l'air et tout ce que vous voulez. Et c'est ce que je ne veux pas. Et dans ce sens-là, je vous dis que les Haïtiens, nous avons cette difficulté-là, n'est-ce pas, quand on n'aime pas quelqu'un et on essaye par tous les moyens d'oublier, de ne pas voir cette tentative et ces essais, etc. Et tandis que celui qu'on aime, là, il suffit qu'il vous dise « kalaboum, boum, boum, badaboum », et puis là, bon, c'est un saint homme, etc.
2: J'allais demander des exemples,
3: J'aime pouvoir, de temps en temps, Tilou, dire « Ah, Jovenel Moïse, mais pourquoi Jovenel Moïse j'ai reproché tellement de choses à Jovenel Moïse, la mort de l'autre, là, n'est-ce pas
2: Du bâtonnier.
3: Et 5 minutes plus tard, Jovenel Moïse était en mesure de nous donner les résultats de la mort, la photo, etc.
2: Qu'aurait reçu sa femme.
3: Mais avez-vous été jusque-là dans ça, là?
2: Ouais.
3: J'ai posé la question, n'est-ce pas? Et comment se fait-il que ce bâtonnier-là n'ait pas obtenu justice, ou en tout cas la famille n'ait pas obtenu justice pour la mort sous un gouvernement de Jovenel Moïse? Lorsque vous touchez à des affaires comme ça, là, ça finit par avoir des incidences. C'est à peu près la même chose qui est arrivée à Jovenel Moïse. J'ai critiqué quand il faut critiquer, mais quand on voit que l'individu a essayé une chose, j'ai pas terminé, Tilo. J'ai juste terminé avec hier.
2: Avec
3: Hier. Mm-hmm. Pour ne pas rester à l'oral ou à l'écrit dans l'IA. Parce que je vous ai fait la preuve de l'IA, c'est une preuve de l'IA, n'est-ce pas? Alors, ma femme a eu qui écoute certaines radios, dont Radio Télé Éclair, avec l'émission Micro-Vérité, de journalistes que tu connais bien, jeunes journalistes d'avenir, n'est-ce pas, Robin Stelfort, avec Vladimir pas Poutine, là, mais et les autres, n'est-ce pas, qui font un bon travail, je dois le dire. Lui, l'émission a été au Cap-Haïtien, voir l'évolution du Cap-Haïtien, reçu au Cap-Haïtien, et il vient confirmer effectivement que la centrale de Sainte-Philomène, au Cap-Haïtien, c'est une centrale qui est abandonnée par les autorités, parce que imaginez que il y a un EDH un peu partout dans toutes les grands départements du pays, n'est-ce pas, l'Artibonite, le Nord, il y a mais lui là qui est responsable de l'EDH préfère fermer la centrale. Fermer la centrale, et au moment où on se parle, le Cap-Haïtien, qui fait des efforts pour jouer son rôle de deuxième grande ville du pays, n'est-ce pas, est plongé dans le noir, parce que les autorités ne font rien. Et pendant ce temps, qu'est-ce qu'ils font au Cap? Eh bien, on continue à vendre des appareils, choses, et les gens d'affaires font de bonnes affaires pendant que le Nord est plongé dans le noir. Mmh. Et moi, je dis, quand nous sommes placés là où nous sommes et que nous ne faisons pas l'effort de dénoncer ces situations-là, de voir ce qui a été fait, ce qui, les tentatives de Jovenel Moïse. Et je vous ai raconté, et tu le sais aussi, tu l'as dit, Thilou, nombre de matériel acheté par le président Jovenel Moïse, n'est-ce pas, qui sont l'objet d'abandon, n'est-ce pas, parce que les gens ne veulent rien savoir à parler de Jovenel Moïse qui tentait de réaliser un rêve pour Haïti que personne d'autre n'avait exprimé avant lui, Jovenel Moïse, maître d'électricité Costa-Cossé. Je vous laisse
2: appeler. Alors, il y a plusieurs choses, et même beaucoup de choses dans la chose. Et la première partie qu'on discutait, enfin, pour ma part, c'était tout cela, c'est le fait que Jovenel Moïse soit un petit nègre noir. Moi, je disais que pour ma part, ça n'avait rien à voir. Mais pour ces réalisations qui auraient été niées et tout, est-ce que ce n'était pas la faute du discours même de Jovenel Moïse? Parce qu'à côté de tout ça, Jean-Ernest, Jovenel Moïse, il a promis, il a tout promis. Là, on semble vouloir encenser Jovenel Moïse, peut-être à cause de la façon dont il est mort, ça je peux comprendre. Mais Jovenel Moïse, on oublie très souvent, trop souvent son discours. Lui, il promettait tout. Il allait refaire toutes les routes, il allait mettre de l'électricité 24 heures sur 24, il y aurait même un téléphérique vers la citadelle. Il promettait tout, et dans ce tout qu'il promettait, évidemment, la plupart de ses promesses, on ne voyait même pas le début. Parce que ce n'était pas normal de remettre en question tout ce qu'il faisait. Pour ces réalisations dont tu parles, ça a été fait dans le cadre de ce qu'il appelait la caravane changement, quelque chose comme ça. On ne comprenait même pas comment est-ce que ça s'articulait avec un budget ou institutionnellement, et ça a été dénoncé aussi. Est-ce que lui, ce qu'il aurait réalisé, le peu qu'il aurait réalisé, est occulté justement à cause de son discours?
3: Alors, quand tu me racontes mais voilà pourquoi, ça n'a pas d'importance pour moi. Ça n'a pas d'importance. C'est ce qui est important. C'est de voir un président comme ça qui n'était pas présidentiable et qui est arrivé par hasard, la force des choses, n'est-ce pas, et qui a eu des ambitions comme ça d'électrifier le pays coast to coast. Et si vous me dites aujourd'hui, après l'IA, n'est-ce pas, et après Robin Stelfort et d'autres, n'est-ce pas, que les Haïtiens qui sont en place aujourd'hui préfère plutôt que de connecter ces centrales-là et de donner effectivement l'électricité que Jovenel Moïse voulait donner, n'est-ce pas? Préfère abandonner tout le travail qui a été fait avec l'argent gaspillé du pays, n'est-ce pas? Plutôt que de dire que Jovenel Moïse a tenté d'électrifier le pays. Et ils sont en train de vendre des transformateurs, des affaires. Et qui fait de l'argent dans ce pays-là? Toujours les mêmes. Et bien, si nous faisons ça, là, nous contribuons à perpétuer le système en Haïti.
2: Mais ça n'a pas de rapport.
3: Comment ça n'a pas de rapport? Est-ce qu'il y a des installations, Thilou? Est-ce qu'il a laissé des installations, au moins?
2: Voilà ce que je dis. Qu'il y ait des gens,
3: Nord, dans le Nord-Ouest, Sud.
2: Que les actuels dirigeants veulent vendre ou je ne sais trop faire quoi avec des matériels de l'État qui seraient là, c'est une chose. Que cela explique que Jovenel Moïse avait bien fait, que c'est ce qu'il fallait faire, ça c'est une autre chose. Ça, je ne peux pas commenter.
3: Moi, je n'ose pas m'appeler journaliste, mais il y a des journalistes autour de moi, ok? Par respect pour les journalistes, les vrais compétents, je n'ose pas m'appeler journaliste. Mais quand nous sommes à la radio, nous sommes des Haïtiens de surcroît, on se doit de donner cette mission-là, d'aller voir ce qui a été fait, effectivement. Et quand on voit qu'il y a eu un petit quelque chose qui a été laissé, et que ce bonhomme-là a été assassiné.
2: C'est parce que tu lis tout ça.
3: Avoir été assassiné, est-ce que c'est pour rien? Qui nous dira qu'il a été crétin, et c'est tout simplement par crétinisme, parce qu'il a été crétin qu'on l'a éliminé? Ou bien est-ce qu'on avait des raisons précises qui s'attaquaient à des intérêts
2: Mais tout ce que
3: Mais
2: tu
3: c'est
2: dis là,
3: vrai.
2: tout ce que tu dis là, les journalistes l'ont déjà dit, et ce n'est
3: Non,
2: pas aux
3: non, non,
2: journalistes, ce n'est
3: mais
2: pas aux
3: nous, est-ce
2: journalistes
3: que
2: de
3: nous
2: donner.
3: l'avons dit? Est-ce que nous avons rendu hommage à cet homme-là qui a
2: Voilà,
3: tenté de faire quelque chose?
2: on lit trop
3: Qui
2: de
3: a
2: choses.
3: tenté de faire quelque chose?
2: Ben, je sais
3: Tout ce
2: pas
3: qu'on
2: s'il a
3: a
2: tenté.
3: toujours fait, c'est de dire non, cet homme-là, Jojo
2: Non.
3: menteur. Moi, je l'ai
2: On a.
3: déjà dit aussi, Jojo menteur.
2: Ben, il
3: Mais à
2: était
3: un moment
2: menteur. Il
3: donné,
2: était menteur. Il était menteur.
3: non,
2: On n'a jamais dit, on n'a jamais dit qu'il n'a pas acheté de matériel. Hein. On n'a jamais dit ça.
3: Ah,
2: On n'a
3: d'accord.
2: jamais dit qu'il n'a pas acheté de matériel. Les
3: Moi, je
2: matériels sont
3: n'ai
2: là.
3: jamais entendu dire qu'il a acheté, qu'il a construit des centrales et des centrales, surtout à cette Suzanne ou cette à Terrier Rouge ou je ne sais
2: Ben,
3: quoi là,
2: non.
3: n'est-ce pas? Hein? Et à Port-de-Paix dans le Nord-Ouest, n'est-ce pas? Et qu'il a essayé. Non, j'ai jamais entendu ça. Hein? À Sainte-Philomène, au Cap-Haïtien. Mais comment nous pouvons assister à tout ça, qu'il y ait des installations auxquelles il manque un petit quelque chose, un hiatus, une virgule, n'est-ce pas, pour déclencher l'électricité et qu'on reste encore à acheter des thermodynamiques, des
2: Ça, c'est une
3: affaires,
2: autre chose.
3: etc., pour enrichir les mêmes encore, les mêmes qui ont toujours fait leur beurre sur le dos d'Haïti, des Haïtiens, n'est-ce pas?
2: Et ça, Monsieur Martelly en prend la paternité, hein. Il dit, c'est lui qui a commencé tout ça.
3: Ah ben, lui qui a commencé tout ça, mais si Martelly peut dire ce qu'il veut là, mais voilà. Allez voir les vraies affaires et votre devoir, c'est de rétablir la vérité en disant, non, pas Martelly. Pas Martelly, c'est pas Jovenel, parce que, mais voilà les faits, c'est pas Jovenel, c'est pas Martelly, c'est un tel, c'est mon père, c'est. Non, mais il faut dire les vraies affaires. On ne peut pas ignorer ce qu'il a fait. La dernière fois que j'ai eu cette discussion avec vous, c'était qu'il n'y avait rien, qu'il n'avait rien laissé. Et pourtant, allez sur l'IA. L'IA.
2: L'IA, tu parles de l'IA.
3: Ah ben
2: Mais
3: oui, mais
2: tu sais
3: l'IA.
2: que l'IA, tu sais
3: C'est
2: que
3: faux?
2: l'IA, tu sais que l'IA n'invente rien.
3: Non,
2: Si
3: mais
2: l'IA
3: est-ce
2: te
3: que
2: dit.
3: c'est faux, Thilou?
2: Non, mais écoute. L'IA n'invente rien. Si l'IA trouve ces informations-là, c'est que certains l'ont rapporté. Donc tu peux pas en même temps dire que personne ne dit que voilà ce que Jovenel Moïse a fait, seulement l'IA.
3: Non, non,
2: L'IA n'invente.
3: moi je ne parle pas de personne là, je parle des gens qui m'entourent, les vrais journalistes, les gens, je te dis depuis le temps que j'ai mené ce combat-là avec mes collaborateurs qui étaient à Port-au-Prince en direct et qui ne nous parlaient pas de réalisation. Exemple, Asma m'a déjà entendu parler à Jean-Rodolphe pour lui dire, mais il y a des réalisations dans Port-au-Prince. Dans Port-au-Prince avec Isaac Xavier, n'est-ce pas, et Jacques Raymond.
2: Tu parles de quelle réalisation?
3: Je vous en ai déjà parlé, je risque de me répéter. Et Asma sait de quoi je parle, et c'est pour ça qu'elle s'est tue. Moi, je veux me tuer, moi.
4: Oh, je te laisse la parole.
3: Non, non, non, ne me laisse pas
2: Oh,
3: aller. Ne me laisse pas
2: tu le
3: aller.
2: laisses seul
4: Non, je te laisse. Oh,
3: Arrête-toi,
2: tu le laisses
3: arrête-toi,
2: seul dans
4: quelqu'un. Tu vois,
2: la réhabilitation de
4: on
2: Jovenel
4: n'a
2: Moïse.
4: même pas encore commencé à parler que tu embarques déjà là. Écoute, on te laisse la parole, voyons. Parle.
2: Ouais,
4: Dis-nous ce que tu sais de Jovenel Moïse, le pire des crétins que le pays ait connu,
2: oh.
4: selon moi.
2: Elle me tient, hein?
4: Selon moi. Ah, oh, oui.
2: Bon, mais
4: Mais
2: tu
4: ce
2: pourrais.
4: que tu viens de dire là, hein, c'est du crétinisme. Tu es président d'un pays qui n'a, depuis plusieurs années, n'a rien réalisé pour le pays lui-même. Tu fais tout ça et tu ne le publicises pas. Personne n'est au courant. Quand tu vas inaugurer, si tu as déjà inauguré une des affaires qu'on dit que tu as faites là, il n'y a pas de journaliste qui t'accompagne. Tu n'invites pas la presse. C'est pas crétin, ça? Ah, mon cher.
3: Tilou, tu peux parler, Tilou. Tu n'es pas
2: Mais
3: obligé de faire
2: non, c'est parce que
3: le tort de ta bouche comme ça.
2: j'allais dire qu'il essayait d'en faire de la publicité, mais Asma a parlé d'inaugurer. Je ne sais pas s'il a inauguré quoi que ce
4: Ben
2: soit.
4: voilà.
2: Et c'est là que je pose la question. Mais oui, il a
4: Voilà.
2: acheté des matériels, mais est-ce que c'était vraiment quelque chose de réfléchi? Il y avait vraiment un plan? Moi, ça, je ne sais pas. Je ne sais
3: Alors,
2: pas.
3: Tilou, je demande la parole.
2: Vas-y.
3: Qu'est-ce que ça change que je sois le plus gros des crétins du monde, que je fasse une radio ici à Montréal, sans inauguration, sans quoi que ce soit, mais que j'ai réalisé ça?
2: Quoi?
3: Est-ce que c'est
2: un besoin quoi?
3: Qui s'en servent? Qui... J'ai réalisé la mise sur pied d'une station. Je prends un exemple, là.
2: Oui, mais c'est
3: mon
2: ça.
3: Mon crétinisme c'est que... à quoi avoir...
2: Non, mais l'exemple est mal pris.
3: J'ai réalisé ça. Ce qu'il faut savoir, est-ce qu'il l'a réalisé 1, 2, 3?
2: Ben c'est
3: même
2: ça, justement.
3: Même s'il est le plus crétin, le plus laid, avec la plus petite des têtes au monde, est-ce qu'il l'a réalisé? C'est de ça dont il s'agit. Est-ce qu'il y a quelqu'un qui a eu des ambitions à ce niveau-là pour le pays, après Jean-Jacques Dessalines, après Soulouk, après je ne sais quoi, là? Mais
2: estimé.
3: Les intellectuels, le président que j'ai eu.
2: Ben, voilà, ça c'est une autre chose hein? Encore qu'il ne faut pas mélanger.
3: À part, comment s'appelle celui qui a inauguré le bicentenaire, n'est-ce pas?
2: Estimé.
3: Ben voilà. Et pour comble de malheur, lui, en parlant de Jovenel Moïse, tellement pédant, parce que le président a parlé point barre, n'est-ce pas? Hein? Ah, il a été assassiné.
4: Il ça, a été crétin, assassiné.
3: Et pour moins que ça, pour moins que ça, moi j'ai des interlocutrices, je ne citerai pas de nom. Lorsqu'on lui parle, par exemple, à cette interlocutrice-là, au moins une, des non-réalisations d'un président qu'elle aimait beaucoup, disait, ben, on lui a donné un coup d'État, on lui a donné... Mais l'autre, on l'a assassiné, enterré. T'sais, mais on continue
2: je me demande
3: regarder que le fait qu'il a été crétin.
2: Je me demande si ce n'est pas ce qui joue pour Jovenel Moïse, le fait qu'il ait été assassiné.
3: Non, mais s'il n'avait pas été assassiné, ben, ses réalisations auraient parlé à sa place. N'est-ce pas? On n'aurait pas enfoui tout ce qu'il a tenté de faire. Le matériel que tu as vu, Thilou, restait laissé à l'abandon. Hein? Mouillé avec l'argent du peuple haïtien, hein, que ça a été acheté. C'est pas l'argent de Jovenel Moïse, l'argent du peuple haïtien, n'est-ce pas? Pour creuser des routes, pour essayer de changer le pays. Alors là, soyons honnêtes vis-à-vis d'abord de nous-mêmes, vis-à-vis de la nation. Jovenel Moïse vient en dernière position, mais soyons honnêtes aussi vis-à-vis de Jovenel Moïse.
2: Bon, en dernière position,
3: ce n'est pas mon idole, mais je tiens à rendre hommage pour ce qu'il a fait, et surtout dénoncer l'indécence de la plupart de mes compatriotes à dire qu'il n'a jamais rien tenté. C'était l'homme le plus laid, le plus chaud, le plus bête, le plus, tout simplement parce que c'était un élément de l'arrière-pays, n'est-ce pas?
4: Arrête ça.
3: Je n'ai jamais vu qu'on ait traité un président de la sorte. J'ai jamais vu ça, moi, de ma vie.
2: Oui, mais ce n'est pas le premier d'origine modeste qui a
4: accédé
3: au pouvoir. Mais celui-là, là, mais parce qu'on était passé outre de ces présidents qui ne savaient pas lire, qui réalisaient des choses, ben lui, on est rendu là et on n'était pas dans la formule d'avoir un président après Martelly, le bourgeois par excellence.
2: Mais c'est lui qui nous l'a amené. Hein.
3: Eh ben oui, justement pour servir de homme de paille, n'est-ce pas? Et continuer à l'utiliser. Ben lui, il a tenu à faire à sa tête. Il était crétin, mais oui, parce qu'il a voulu faire à sa tête et il a été assassiné. Mais, en tout cas, moi-même, ce n'était pas mon meilleur. Okay,
4: parce que s'il avait vraiment ces ambitions-là pour le pays, il aurait dû...
3: Mais il avait des ambitions pour son pays.
4: Il aurait dû réfléchir à ce passage.
3: Pourquoi tu ne l'as pas aidé à réfléchir?
4: Moi-même, ça.
2: Tu étais supporter de Jovenel Moïse?
3: Non!
2: Ben, non. Est-ce que tu te rends compte que tu aurais dû l'être, alors?
4: Mais voilà.
3: Non,
4: peut-être
3: non.
4: Qu'on ne l'aurait pas assez.
3: Moi, ce que je mon travail, c'est de dire la vérité. À moins qu'aujourd'hui, vous arrivez à me dire non, Ce que vous dites là est faux. Il n'a rien réalisé. Comme disaient les journalistes, il y a un journaliste encore, je vous signale, qui vit ici à Montréal, hein, qui est dans le cachet à Montréal.
2: Tu vas encore mélanger des choses.
3: Mais c'est pas de... Qui faisait son rôle de journaliste en étant dans l'opposition au président Jovenel Moïse, hein? Et aujourd'hui, qui est cité dans le procès de Jovenel Moïse, n'est-ce pas? Il se cache à Montréal, il se terre à Montréal. Hein?
4: Mais il n'est pas allé, en Haïti.
2: Oui, il est parti en Haïti pour cette histoire de procès, mais bon.
4: Mais il est revenu au Canada, oui.
2: Ouais.
3: Cité à procès.
2: Oui, mais cité au procès, ça ne veut rien dire non plus.
3: Ça ne veut rien dire, sauf que moi, ce que je vous dis, le travail de journaliste doit être un travail exemplaire. On ne doit pas utiliser les micros pour faire de la propagande anti ou pour, n'est-ce pas? On dit ce qu'on pense, n'est-ce pas, sur la base des faits réels. Et quand on n'a pas de faits, on va chercher la chose. Et la chose se trouve. Alors, toi, Tilou, qui a fréquenté les hommes, parce que ce matin, j'ai dit Charles seulement, mais je devrais dire aussi notre confrère. Hein? Journaliste, et qu'est-ce qu'il fait encore ici à Radio CEPAM, qui était professeur de Tilou.
2: Ah,
3: un bon professeur. Un bon professeur.
2: Bon élève.
3: Bon élève. Un bon entendeur. Salut.
2: Ouais. Bon, en tout cas, je sais pas si tu as gagné la cause. En tout cas, tu as bien plaidé la cause de Jovenel Moïse, essayer de le réhabiliter.
3: Ben oui, elle préfère rire plutôt que pour me niaiser, hein. Ben,
2: en tout cas, je rappelle que ton argumentaire repose sur du matériel qu'a acheté Jovenel Moïse. Voilà.
3: Voilà. Sinon, tu n'as pas entendu, il y a des centrales qui sont montées. Des centrales qui sont montées auxquelles il manque une aiguille, un petit quelque chose. Vous avez des gens qui sont directeurs, par exemple au Cap-Haïtien, là, pour la centrale, ben, qui sont directeurs de l'EDH, c'est ça, n'est-ce pas? Et qui ne foutent absolument rien, qui sont payés pour ne faire rien. Et là, ce monsieur-là va avoir des problèmes. Dans les prochains jours, il va devoir rendre des comptes au Cap-Haïtien.
2: Je l'espère, je l'espère.
4: Dans quel pays, ça?
3: Au Cap-Haïtien. Il va devoir
4: dans quel
3: la population
4: pays?
3: Du Cap-Haïtien est réveillée avec l'arrivée de ce journaliste. Comme journaliste, on peut faire des choses, hein, pour la centrale de Sainte-Philomène. Vous ne dites pas seulement du matériel qu'il a acheté. Il en a à Carrefour. Bon Dieu, de bon Dieu. Tilou, moi, je ne te pensais pas avec les professeurs comme tu as eu, là. Tu ne devrais pas être comme ça.
2: Il est non, mais ça ne passera pas. Hein. Mais je te l'ai dit, il a acheté plein de matériel. Les conclusions,
3: matériel,
2: c'est toi qui les
3: tiens. Il les a montés aussi.
2: Oui.
3: À Carrefour, vous avez une centrale.
2: Qui produit quoi?
3: Ben, alors là, il manque encore un petit quelque chose, là.
2: Une aiguille.
3: Et que l'EDH pouvait arranger.
2: Moi, je ne dis pas non, mais je dis que je demande à voir parce que pour l'instant, les résultats
3: voir,
2: ne sont pas là.
3: Mais va voir. Va voir. On va te
4: dans
3: payer
4: ce pays de gang.
3: Allez.
4: Dans ce pays de gang, tu l'as où tu
3: allez
4: l'envoies, allez voir.
3: Allez et retour. Mais oui,
4: si nous reste là où tu es, ok, là.
3: Ok, je termine.
4: Tu n'es pas chrétien toi-même, reste là où tu es.
3: La mission est terminée avec vous autres.
2: Le 20 août restera dans les annales comme la tentative de réhabilitation de Jovenel Moïse.
4: De Jovenel Moïse.
2: Le plus grand président d'Haïti post-86.
4: Ah.
3: Ouais. Ouais. Que voulez-vous? Pour moi, c'est ça. Je souhaite en avoir un autre, un meilleur, n'est-ce pas, que Jovenel Moïse. Et je vous l'ai dit aussi, Jovenel Moïse, je suis au courant qu'il y a eu des dérives au sein de ce gouvernement aussi. T'sais? Alors, c'est un petit peu pour ça que je dis, qui peut, dans un système comme Haïti, s'en sortir avec les pattes blanches, effectivement?
2: Ah ben lui, il assumait carrément, même s'il parlait de lutter contre la corruption, c'est le premier à dire qu'il n'y aurait pas de procès Petro-Caribé parce que lui,
4: voilà.
2: Il empêcherait.
3: Absolument. Et ça, là, il faut le lui reprocher, n'est-ce pas?
4: Quelqu'un qui parle de quoi?
3: Qui dit la vérité que les autres ne disent pas. Hein?
4: Laquelle vérité qu'il a dit?
3: Les autres disent, j'ai fait un petit désordre, et puis c'est tout. Voilà.
2: Voilà. Mais il y aura pas
4: de... C'est sa vérité, ça.
3: Il y aura... Ah oui. C'est ça.
2: Voilà. Mais on ira s'informer sur ce qu'a laissé un certain travail sur
4: le legs
3: des informations. Mais c'est pas juste informé de la part de journalistes de portable ou de la café à Montréal. Il n'y aura pas les postes de portable.
2: Merci beaucoup, Jean-Ernest. Aujourd'hui, c'est pour les journalistes qui sont sur le bon. Merci aussi à Smaïr Koulou. Bonne journée à vous deux. À la prochaine.
4: À la prochaine. Bonne fin de semaine. Bye.
3: La Maïa Smaïr est sauvée par la côte.
2: Les nouvelles nationales du Canada tout de suite.

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Les premiers détails de l'entente de principe entre Ottawa et Washington confirment une crainte qui plane depuis des mois au Canada. De lourds droits de douane américains sont là pour de bon.

Selon le média américain Bloomberg, l'accord permettrait de réduire les tarifs sur les secteurs névralgiques de l'acier et de l'aluminium de 50% à 25%. Pour rappel, c'est justement l'imposition des droits de douane de cette envergure qui avait poussé le Canada à lancer des représailles pas plus tard que l'an dernier. On rapporte aussi qu'Ottawa a accepté la proposition de la Maison-Blanche d'abaisser les surtaxes sur l'automobile de 25% à 15%. En elle-même, ces propositions, si elles se confirment dans une entente formelle, pourront difficilement être présentées par Mark Carney comme des victoires. Visiblement, les menaces de tarifs de 50% du président Trump sur une foule de produits canadiens ont forcé la main d'Ottawa qui jusqu'ici se contentait de jouer l'horloge. Une source fédérale bien au fait des négociations soutient qu'il y avait urgence d'agir afin d'éviter des droits de douane sur quelque 28 milliards de dollars en exportation. On vient protéger 56 000 emplois qui étaient en jeu, souligne-t-on en coulisses. Mark Carney a jusqu'à vendredi à minuit pour convaincre les provinces d'appuyer son entente, car une des concessions importantes repose sur elle, soit le rétablissement de la vente d'alcool américain. Une demande a été faite en ce sens mercredi. Il est prévu que le Premier ministre présente aux Canadiens la

corps d'ici là, après s'être prêté à l'exercice auprès des leaders provinciaux. En l'absence de gains évidents pour le Canada, McCarney brandira la carte de la stabilité économique comme arme de séduction. Même si les Canadiens ne sont pas d'humeur aux concessions, personne ne souhaitait une escalade dans cette guerre commerciale, surtout pas nos entreprises. Cette entente-là vient d'offrir de la certitude, soutient-on à Ottawa. Il y a un coût à l'incertitude. Le fédéral soutient aussi avoir obtenu une voie de passage pour entamer sérieusement des négociations en vue de la révision de l'accord Canada-États-Unis-Mexique. Pendant qu'ici, le fédéral se préparait à rallier les provinces et les Canadiens, Donald Trump triomphait déjà mercredi.

Le gouvernement de la CAQ atteint sa cible de dégraissage de l'État avant l'heure. Plus de 5 000 postes de fonctionnaires ont déjà été supprimés cette année. En conséquence, le ministre, ou plutôt la ministre, France-Hélène Duranceau, lève le gel d'embauche imposé au ministère. Pas besoin d'une tronçonneuse pour réduire la taille de l'État, lance la présidente du Conseil du Trésor en entrevue. Une approche chirurgicale, organisée, bien orchestrée, on voit que ça fonctionne, ajoute-t-elle du même souffle. Selon les plus récentes données fournies par le cabinet, la fonction publique a déjà fondu de 5 061 équivalents temps complet depuis que François Legault a pris l'engagement ferme de réduire la taille de l'État. Une promesse qui n'est venue que l'automne dernier en toute fin de mandat. Rappelons que la CAQ avait juré de réduire les effectifs dès son arrivée au pouvoir en 2018. Mais sous son règne, le nombre de fonctionnaires a plutôt grimpé en flèche et atteint le record de plus de 80 000 ETC dans les ministères et organismes l'an dernier. Mais depuis quelques mois, un gel de recrutement et d'embauche et la limitation des heures supplémentaires auront contribué à faire dégonfler la bête. Si plusieurs postes temporaires et occasionnels ont été abolis, une grande partie de l'effort est réalisée par les départs à la retraite, des postes qui ne sont plus systématiquement remplacés. Mais le retour forcé des fonctionnaires au bureau 3 jours par semaine, qui a déjà incité nombre d'employés à réduire leur horaire de travail, pèse aussi dans la balance, insiste-t-elle. Il y a eu un effet positif de ça, presque 200 ETC qui découlent de ça. Même si elle a atteint son objectif, la présidente du Conseil du Trésor promet de continuer à veiller au grain. Elle permet néanmoins de nouveau au ministère d'embaucher des fonctionnaires d'une autre direction. Le gel de recrutement, lui, est toujours en vigueur. La fonction publique ne peut donc pas recruter à l'externe. Question de soulever toutes les pierres pour dégraisser l'État, la présidente du Conseil du Trésor analyse même une proposition que son collègue Bernard Drinville a mise au jeu durant la course à la chefferie de la CAQ. Il voulait s'attaquer à une vache sacrée et éliminer la sacro-sainte permanence à vie dans la fonction publique. J'amène un bémol. Il y a une connaissance corporative à garder, le savoir collectif de l'État, alors il faut être prudent, précise-t-elle. Mais il y a sans doute des postes qui ne méritent pas, entre guillemets, d'avoir une permanence qui est attachée parce que c'est un poste qui va être amené à évoluer dans le temps. Et bien que le nombre de fonctionnaires de ministères ait diminué, l'appareil public, incluant les réseaux de l'éducation et de la santé, compte toujours près de 500 000 ETC. France-Hélène Duranceau attribue notamment cette ampleur aux infirmières embauchées depuis que les agences de placement sont limitées.

Christine Fréchette misera sur des mesures d'aide aux familles et aux aînés pour gagner le cœur des Québécois. Elle accuse Éric Duhaime de s'en prendre à l'autonomie des femmes en nuisant à leur intégration au marché du travail. On va arriver avec un plan famille pour aider les jeunes parents à passer à travers la période plus difficile, lance d'emblée la chef caquiste en entrevue. Si elle conserve les clés du pouvoir, elle augmenterait considérablement le montant de 127 $ par enfant accordé aux parents lors des rentrées scolaires, en favorisant davantage ceux à plus faible revenu. La CAQ permettrait aussi aux pères et aux mères de banquer une partie de leur congé parental pour s'abstenter du travail ultérieurement et ainsi faciliter la conciliation travail-famille. De plus, elle s'engagera à hausser le crédit d'impôt aux aînés de plus de 70 ans que François Legault avait fixé à 2 000 $ pour les aider à faire face à l'inflation en 2022. Pas de baisse d'impôt donc, mais des mesures de soutien ciblées, alors que la hausse du coût de la vie fait mal, mais que la marge de manœuvre financière de l'État est bien mince. Christine Fréchette s'attaque vivement au chef conservateur Éric Duhaime et ses idées pour favoriser la natalité. Elle le soupçonne de vouloir réduire la place des CPE en attribuant un soutien financier aux familles dont la femme demeurerait à la maison avec les enfants. Dans sa plateforme, le PCQ s'engage à financer directement les enfants plutôt que les services de garde subventionnés. J'ai l'impression qu'il parle d'autonomie, mais que ça s'arrête aux femmes, pointe la chef caquiste au moment où l'électorat féminin fait l'objet de convoitises de tous les partis. Elle s'imagine les discussions qui auraient lieu dans les chaumières, entraînant selon elle un retour en arrière pour les femmes qui ont intégré le marché du travail comme nulle part ailleurs au Canada. Si tu vas dans le marché du travail, chérie, on ne va peut-être pas y arriver, contrairement à si tu restes à la maison.

Les plans d'eau de la province ont déjà causé la mort de 55 personnes depuis le début de l'année. La Société de sauvetage du Québec s'inquiète que si la tendance se maintient, il pourrait s'agir d'un des pires bilans des 10 dernières années. C'est un été malheureux sur le plan des noyades, se désole Guylaine Denis, directrice à l'éducation du public de l'organisme. Deux autres décès se sont ajoutés cette semaine avec la mort d'un jeune étudiant dans la piscine commune d'un complexe résidentiel de Montréal et celle d'un quinquagénaire dans le secteur de Drummondville. Le bilan des noyades pourrait dépasser la centaine d'ici la fin de l'année, prévient la Société de sauvetage du Québec, ce qui viendrait rejoindre le nombre total de 117 morts qu'a connu 2020. C'est notre année record, soutient Mme Denis, qui pointe du doigt la première année pandémique où les Québécois avaient dû rester ici pour passer leurs vacances estivales et que bien des plans d'eau n'étaient pas surveillés. 2023 s'annonce aussi une année funeste, même si pour l'instant, le total préliminaire ne fait état que de 85 noyades. On est en train de compléter les données officielles et je peux déjà vous dire qu'on va être pas loin du bilan de 2020, prévient Guylaine Denis. Cette année, on risque d'être pas loin de 2023 aussi, au-dessus de 100 noyades, ajoute-t-elle. L'un des décès qui s'ajoute à la liste de 2026 est survenu au début du mois et est passé sous le radar. Le 4 août dernier, Mohamed Amir Ghoul, un jeune d'origine algérienne de 22 ans, a été retrouvé inconscient dans la piscine réservée aux résidents de la place de la Malicorne dans le domaine de Anjou. Il était venu étudier à Montréal et il s'apprêtait à obtenir son diplôme en secrétariat médical. Les circonstances entourant sa mort sont encore très nébuleuses, souligne le superviseur du complexe résidentiel Sébastien Roy. C'est un enfant qui aurait alerté de la présence d'un homme inconscient dans l'eau, selon les informations. Le sauveteur a ensuite procédé à des manœuvres de réanimation jusqu'à l'arrivée des ambulanciers. La victime a été transportée en centre hospitalier où son décès a été constaté.

La police nationale d'Haïti a interpellé 5 suspects lors d'une opération menée tôt dans la matinée du mercredi 19 août 2026 à Serre-Calacombe, dans la commune de Quartier-Morin. Cette intervention, conduite notamment par le service départemental de la police judiciaire et la brigade d'intervention du Cap Haïtien, visait principalement à appréhender Cédanius Tony, alias Pipi, présenté par les autorités policières comme le chef d'un groupe armé actif dans plusieurs zones du département du Nord. Selon le porte-parole de la PNH dans le Nord, l'inspecteur divisionnaire Harold Jean, l'opération a été lancée vers 3 heures du matin. Le principal suspect recherché avait toutefois quitté les lieux avant l'arrivée des policiers. L'objectif de l'opération était d'arrêter Cédanius Tony, alias Pipi. Malheureusement, il avait déjà pris la fuite, a indiqué le porte-parole. Au cours de l'intervention, 5 personnes ont été interpellées. Il s'agit d'Ulysse Will Nation, alias Myson, 21 ans, présenté par la police comme le chauffeur présumé de Pipi, Pierre Chanoine, alias Noan, 22 ans, Garçonville Fédelin, 27 ans, Facius Mickenson, alias Miken, 25 ans, et petit frère Schneider, alias Dédé, 16 ans. Plusieurs d'entre eux sont soupçonnés par la PNH d'appartenir au groupe recherché. Un appareil de radiocommunication ainsi que plusieurs téléphones ont également été confisqués. D'après les autorités policières, le groupe dirigé par Pipi serait actif notamment à Quartier-Morin, Milo et Grande-Rivière-du-Nord. Il est soupçonné d'implication dans plusieurs actes criminels, dont des assassinats, des vols à main armée, des enlèvements, des viols et des spoliations de terrain. La PNH affirme avoir déjà procédé au cours du mois précédent à l'arrestation de plusieurs autres membres présumés de ce groupe. Quelques heures après les interpellations, la situation s'est tendue dans plusieurs secteurs de la commune de Milo. Dans l'après-midi du mercredi 19 août, des hommes armés ont notamment été signalés à Carrefour Thalès, Pont-Blanc, ainsi que dans d'autres zones situées le long de la route nationale numéro 3. Selon les informations rapportées sur place, ces individus auraient momentanément bloqué certains tronçons de la route et effectué des tirs, provoquant des perturbations de la circulation. Des agents de sécurité de plusieurs stations-service, situées notamment dans les secteurs de Barrière-Battant et Béra, auraient également été désarmés. La PNH indique par ailleurs avoir reçu des informations selon lesquelles plusieurs personnes auraient été blessées par les individus armés au cours des incidents enregistrés dans la zone de Milo. Au cours du déploiement, les forces de l'ordre ont également retrouvé un véhicule abandonné sur la route, les 4 portières ouvertes. Le véhicule a ensuite été remorqué. Les circonstances de son abandon et l'identité de son propriétaire n'étaient pas encore connues. Les unités policières, dont certaines disposent de véhicules blindés et d'autres d'équipements lourds, poursuivaient leurs opérations dans les différents secteurs concernés afin de rechercher les suspects et de sécuriser la route. La PNH informe poursuivre ses recherches pour retrouver Cédanius Tony et d'autres membres présumés de son groupe, tandis que les autorités tentent encore d'établir un bilan précis des incidents survenus mercredi dans la commune de Milo.

Le ministère de la Défense organise un forum sur le thème « Quelle armée pour Haïti ?» à l'hôtel Caribé de 9h à 17h les 21, 22 et 23 août 2026. Cet événement rassemblera des experts, des chercheurs, des représentants des forces armées, des acteurs de la société civile et d'autres secteurs clés de la vie nationale, a indiqué le ministère de la Défense dans son invitation. Il y aura plusieurs intervenants et des ateliers. Le Premier ministre, Alexis Diéfizé-Aimé, le ministre de la Défense, Mario André Sol, le doyen de la Faculté des sciences économiques, Eugène Pierre-Louis, le recteur de l'UEH, le docteur Dieuseul Prédélus, prendront part à ce forum dont le programme laisse entendre que la problématique sera abordée de manière holistique. Parmi les ateliers, il y aura ceux consacrés au thème suivant, rôle et importance des forces armées, quelles garanties contre les dérives du passé, profil des futurs soldats et officiers, importance de la vérification des antécédents, la place des femmes dans les forces armées, respect du quota, problématique du genre, relation FADH-PNH, comment éviter les conflits de compétences ou de concurrence, la modernisation des FADH au XXIe siècle, quelles perspectives, quels sont les obstacles qui pourraient empêcher l'armée d'exercer son rôle de garant de la souveraineté nationale. Dans un contexte où des jeunes sont livrés à la délinquance, faute d'alternatives, quel incitatif l'armée peut offrir aux jeunes pour les encourager à intégrer l'institution. Et puis, dernier thème, comment protéger le territoire contre les menaces internes.

Même s'il démissionnait aujourd'hui, aucun membre de gouvernement ni haut fonctionnaire de l'État ne pourrait être candidat aux prochaines élections. Cette restriction est appuyée par deux documents. D'abord, par le Pacte national pour la stabilité et l'organisation des élections, ensuite par le décret électoral. Les deux documents ont été publiés dans le journal officiel Le Moniteur. Si le décret électoral ne définit pas ce que signifie membre du gouvernement, il a cependant défini le haut fonctionnaire de l'État comme un grand commis de l'État nommé par arrêté. En son article 387, le décret électoral dispose que les membres du gouvernement et les hauts fonctionnaires qui souhaitent se présenter aux prochaines élections doivent démissionner de leurs fonctions dans un délai d'un mois à compter de la signature du Pacte national pour la stabilité et l'organisation des élections du 21 février 2026, publié au journal officiel Le Moniteur, spécial numéro 7 du 23 février 2026. À défaut, leur candidature est irrecevable. Cet article rend irrecevable aux prochaines élections la candidature des membres du gouvernement et des hauts fonctionnaires. L'article 388 du décret indique que les agents exécutifs intérimaires qui souhaitent se porter candidats aux prochaines élections doivent démissionner de leurs fonctions au plus tard 2 mois avant la période d'inscription des candidats. À défaut, leur candidature est irrecevable. La période d'inscription des candidats débute ce jeudi 20 août, ce qui laisse comprendre que la candidature des agents exécutifs intérimaires qui dirigent les municipalités est irrecevable. Les membres du CEP ne peuvent se porter candidats à une fonction élective s'ils ne démissionnent pas au moins 3 ans avant la date des élections selon l'article 389 du décret. L'article 390 précise que le directeur général, les directeurs, les membres des BED et ceux des BEC ou tout autre membre du personnel du CEP ne peuvent se porter candidats à des postes électifs s'ils ne démissionnent 1 an au moins avant la date des élections. L'article 153 du décret électoral, qui présente l'inventaire des pièces soumises au moment de la déclaration de candidature, indique que pour être recevable, le dossier de déclaration de candidature au poste électif comporte un ensemble de pièces. Nous citons ici quelques-unes en lien avec la candidature de certains officiels. Ces derniers, selon l'alinéa 15 de cet article, doivent présenter une copie notariée certifiée conforme à l'original de la lettre de démission avec l'avis de réception de l'institution dans les délais prévus par les membres du gouvernement, les hauts fonctionnaires, les directeurs généraux, les agents exécutifs intérimaires ainsi que les bénéficiaires de contrats avec l'État. L'alinéa 16 exige une copie notariée certifiée conforme à l'original de la lettre de démission avec l'avis de réception de l'institution dans un délai de 2 mois avant la période d'inscription des candidats pour les délégués, vice-délégués, officiers du ministère public, les grands commis ayant même rang que les membres du gouvernement et les directeurs généraux. Ce qui rend irrecevables les candidatures des délégués, vice-délégués, officiers de ministère public, des grands commis et directeurs généraux aux prochaines élections. Ensuite, le point 17 de l'article 153 du décret électoral exige une copie notariée certifiée conforme à l'original de la lettre de mise en disponibilité signée de l'autorité compétente dans un délai de 2 mois avant la fin de la période d'inscription des candidats pour les agents de l'administration publique nationale. Par ailleurs, l'article 22 du pacte national pour la stabilité et l'organisation des élections dit: les membres du gouvernement, les hauts fonctionnaires qui souhaitent se présenter aux prochaines élections doivent démissionner de leurs fonctions dans un délai d'un mois à compter de la signature du pacte signé le 23 février dernier. L'article 23 de cet accord politique signé entre le Premier ministre et des acteurs haïtiens souligne que les agents exécutifs intérimaires qui souhaitent se porter candidats aux prochaines élections doivent démissionner de leurs fonctions au plus tard 2 mois avant la période d'inscription des candidats.

Le ministère de la Santé publique et de la Population a officialisé le mercredi 12 août 2026 l'entrée en fonction du docteur Macmi Saint-Hilaire comme nouveau directeur de l'Organisation des services de santé, DOSS. Médecin spécialiste en obstétrique gynécologie et titulaire d'une maîtrise en santé publique de l'Université de Montréal, le docteur Saint-Hilaire dispose d'une expérience confirmée de la gestion et l'organisation des services de santé. Il remplace à ce poste le docteur Emmanuel Olited Lazare. La cérémonie s'est tenue en présence du directeur général du MSPP, le docteur Gabriel Timothée, ainsi que de plusieurs responsables du ministère et de partenaires techniques et financiers. Dandy Desnoyers a été investi comme directeur général de l'Inspection générale des finances le mardi 18 août 2026. Présidé par le titulaire du ministère de l'Économie et des Finances, Serge Gabriel Collin, la cérémonie a réuni plusieurs cadres du ministère et de l'IGF. Monsieur Desnoyers succède à Gauthier Varnel Morancy, qui dirigeait l'institution depuis février 2022, avant d'être nommée directrice générale de l'unité de lutte contre la corruption en juillet dernier.

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Le Violette Athletic Club a signé le mercredi 19 août sa deuxième victoire consécutive dans la CONCACAF Caribbean Cup 2026 en s'imposant 1-0 face aux Delfins de l'STFC sur le terrain de la formation dominicaine. Le club haïtien connaît une compétition jusque-là impressionnante grâce à ce deuxième succès. L'unique but de la rencontre a été inscrit par Eli Vance Desjean à la 51e minute. L'attaquant, déjà décisif lors de la première journée avec un but et deux passes décisives contre Defense Force, continue ainsi d'affirmer son statut de joueur clé du Vieux Tigre dans cette campagne caribéenne. Pour cette sortie face aux Delfines, l'entraîneur Ronnie Atimi a aligné un 11 avec Gouli et Lien dans les buts, une défense composée de Clergé Cisseron, Pierre et Charléus, un milieu articulé autour du capitaine Steven Saba et de Clifford Jean-Louis appuyé par Germay, pour une attaque menée par Desjean Chéri et Dyson Noresta. Avec ce deuxième succès de rang, le Violette Athletic Club prend seul la tête du groupe A avec 6 points en 2 matchs sans avoir encaissé le moindre but. Le club haïtien devra désormais confirmer cette dynamique lors des 2 dernières journées de la phase de groupe. Le Violette Athletic Club se déplacera d'abord au Suriname pour affronter le SV Brocky le 9 septembre, avant de recevoir le club Sando FC de Trinité et Tobago le 15 septembre pour un dernier match qui pourrait sceller la qualification pour les demi-finales.

L'Aigle Noir Athletic Club poursuit la reconstruction de son équipe féminine avec l'organisation de deux journées de détection les 14 et 15 août 2026 au Parc Saint-Clair de Petite-Place-Cazaux. Cette initiative vise à identifier de nouveaux talents et à constituer un effectif compétitif appelé à représenter le club dans les prochaines compétitions nationales. Dirigée par le staff technique sous la responsabilité de Sophia Bâtard, les séances ont réuni plusieurs dizaines de joueuses venues de différentes zones de la région métropolitaine. Les participantes ont été évaluées à travers différents ateliers portant notamment sur la conduite de balle, les qualités techniques, les aspects tactiques et la situation de jeu. Au terme de ces deux journées, le staff technique a retenu une première sélection de 12 joueuses appelées à poursuivre le processus d'évaluation. L'objectif du club est de constituer progressivement un groupe d'environ 30 joueuses parmi lesquelles sera formé l'effectif appelé à évoluer en division 1 féminine. Le club ambitionne de bâtir une équipe capable de jouer les premiers rôles sur la scène nationale avec pour objectif de conquérir le championnat de D1. Les joueuses retenues devront poursuivre leur préparation à travers des séances d'entraînement, des matchs d'évaluation et selon le calendrier, des rencontres amicales.

Revenus des Jeux d'Amérique centrale et des Caraïbes de Santo Domingo, les acteurs du taekwondo haïtien se tournent déjà vers une nouvelle échéance. La Fédération haïtienne organise du 20 au 22 août 2026 son championnat national destiné aux athlètes de toutes les couleurs de ceinture. La compétition se tiendra dans l'ancienne base de la MINUSTAH au CAI. Cette compétition intervient après une campagne particulièrement réussie du taekwondo haïtien aux Jeux de Santo Domingo. Avec une médaille d'or et une médaille d'argent, la discipline a été la plus performante de la délégation haïtienne durant le rendez-vous régional. Le championnat national doit désormais permettre à la fédération d'élargir son vivier et d'identifier de nouveaux talents susceptibles d'intégrer la sélection nationale. Après deux victoires, la sélection haïtienne U14 a concédé sa première défaite dans le CFU Challenge Series. Elle s'est inclinée 1-0 face à Porto Rico ce mercredi 19 août lors de son dernier match de la phase de groupe. Ce revers ne change toutefois rien à leur présence en demi-finale obtenue après leurs deux premières victoires. Les Grenadiers juniors avaient lancé la compétition le lundi 17 août avec une victoire 5-2 contre la Guyane française. 4 buts de Jodley Chikensley Delma et un de Jerry Petithomme avaient permis aux protégés du sélectionneur Jean-Marc Alexandre de gagner leurs premiers 3 points. Le lendemain, ils avaient enchaîné face à Trinidad et Tobago avec un succès 4-1 grâce notamment à un doublé de Jerry Petithomme. Avec 6 points après ces deux rencontres, la sélection haïtienne avait déjà assuré sa qualification avant d'affronter Porto Rico. Le dernier match de la phase de groupe permettait donc surtout de déterminer la position finale des équipes avant la phase à élimination directe.

Nous parlons à présent de Formule 1, alors que les spéculations allaient bon train autour de l'avenir de Max Verstappen depuis plusieurs mois, entretenu par le pilote lui-même. Le pilote de Red Bull a finalement prolongé son contrat jusqu'en 2030. La nouvelle a été officialisée dans un communiqué diffusé par l'écurie autrichienne ce jeudi matin. On arrête ici pour le sport. Je vous ramène dans quelques instants les nouvelles internationales.

0: 10 jours après le séisme de magnitude 7,4 qui a frappé l'ouest de la Colombie, les opérations de secours se poursuivent. Le bilan atteint désormais 300 morts et les dégâts sont estimés à plus de 9,5 milliards, avec des milliers de logements, d'écoles et d'hôpitaux détruits. Reportage France 24.
1: Ces secouristes mexicains se surnomment les taupes. Dans ces montagnes de gravats, ils creusent des galeries pour localiser et tenter d'extraire les habitants.
2: On ne partira pas tant qu'on n'aura pas retrouvé tous les corps.
1: Ils ont déjà sauvé 20 personnes ici, dont un bébé de 3 mois. En reconstituant le plan de l'immeuble, ils soupçonnent la piscine, qui se trouvait sur le toit, d'avoir aggravé les dégâts.
3: On pense que la structure était déjà très fragilisée, parce qu'elle avait 50 ans, mais surtout à cause du poids de la piscine. Une piscine de 300 tonnes au dernier étage.
1: Les chances de retrouver des survivants s'amenuisent 10 jours après le séisme de magnitude 7,4. Le nombre de blessés est estimé à plus de 4500 dans le pays et 262 personnes sont toujours portées disparues.
4: 314 de nos concitoyens ont perdu la vie. Nous réitérons nos plus sincères condoléances à leurs familles. La situation d'urgence n'est pas terminée et le gouvernement national ne baissera pas la garde.
1: L'état d'urgence économique est déclaré. Les dégâts sont estimés à plus de 9 milliards de dollars. Washington, mais aussi Pékin, ont envoyé de l'aide humanitaire à Bogota.
0: Donald Trump affirme vouloir rencontrer Kim Jong-un avant la fin de l'année. Cette annonce intervient quelques jours après sa décision de réduire considérablement les exercices militaires menés avec la Corée du Sud, relançant les interrogations sur sa stratégie vis-à-vis de Pyongyang. Reportage France 24.
5: Comme à son habitude, Donald Trump n'a pas peur de l'incongru. Alors qu'il fait visiter des chantiers de la Maison-Blanche à quelques journalistes, le président américain livre une révélation sur l'arsenal de la Corée du Nord et de son leader Kim Jong-un.
6: Il a 57 armes nucléaires très puissantes. Cela n'aurait jamais dû arriver. Si j'avais été président, je ne l'aurais pas permis, mais il les a et je m'entends très bien avec lui.
7: Vous pensez le voir cette année ?
6: Oui.
5: Une rencontre qui pourrait avoir lieu en novembre lors d'un sommet en Chine, selon plusieurs observateurs. La relation Trump-Kim fait un retour fracassant sur le devant de la scène depuis dimanche, jour où le président américain a décidé, à la surprise générale, de réduire les exercices militaires entre son pays et la Corée du Sud, alors qu'il devait débuter le lendemain. Une décision motivée selon le républicain par le coût trop élevé de ses essais et par le signal hostile qu'ils enverraient à Pyongyang. Mais ce revirement laisse le régime de glace, à en croire cette déclaration de la sœur de Kim Jong-un.
8: Concernant la réduction de l'ampleur des exercices militaires conjoints lancés par les États-Unis et la Corée du Sud, annoncée par le président américain, nous ne considérons pas qu'elle mérite d'être commentée et nous la trouvons parfaitement dénuée d'intérêt.
5: Kim Yo-jong dit ne pas être au courant d'une communication entre son frère et Donald Trump. Pendant son premier mandat, le président avait rencontré le dirigeant nord-coréen à 3 reprises, sans résultat tangible. Le changement de pied de Trump constitue un revers de taille pour Séoul qui a évoqué une décision inhabituelle, tout en assurant ne pas avoir été informé au préalable de la décision de son allié américain.
0: La Russie et l'Ukraine ont procédé à un nouvel échange de prisonniers de guerre. Chacun des deux pays a libéré 103 soldats capturés, soit 206 militaires au total. Reportage Africa News.
9: La Russie et l'Ukraine ont procédé à un nouvel échange de prisonniers de guerre. Chacun des deux pays a libéré 103 soldats capturés, soit 206 militaires au total. Le président ukrainien Volodymyr Zelensky a confirmé le retour des combattants ukrainiens. Parmi eux figurent des défenseurs de Mariupol, ville portuaire assiégée pendant plusieurs mois en 2022, ainsi que des soldats capturés dans cette région du front. Les militaires russes libérés ont de leur côté été transférés en Biélorussie. Ils doivent y recevoir une assistance médicale et psychologique avant d'être transportés en Russie pour poursuivre leur rééducation dans les hôpitaux militaires. L'opération a été organisée avec la médiation des Émirats arabes unis. Depuis le début de l'offensive russe en février 2022, cet État du Golfe a facilité plusieurs dizaines d'échanges entre Moscou et Kiev. Les échanges de prisonniers et le rapatriement de dépouilles restent parmi les rares domaines de coopération entre les deux pays.
0: Le Parlement ukrainien a approuvé la nomination d'Evgeny Kamara au poste de ministre de la Défense. Il succède officiellement à Mikhailo Fedorov, limogé par Volodymyr Zelensky à la mi-juillet. Reportage France 24.
8: Le Parlement l'approuve définitivement. Yurei Nirmara devient le nouveau ministre de la Défense ukrainienne.
10: Nous ferons tout ce qui est en notre pouvoir pour défendre l'Ukraine, réduire la capacité de guerre de la Russie et contraindre l'ennemi à une paix juste.
8: Une décision dont le président ukrainien ne pouvait que se réjouir. C'est Volodymyr Zelensky lui-même qui l'avait choisi. Pour lui, ce haut responsable de l'armée, vierge de toute expérience politique, était le meilleur profil pour remplacer Mikhailo Fedorov. L'ex-ministre, très populaire, avait été limogé en juillet dans le cadre d'un remaniement ministériel, à peine 6 mois après sa prise de poste.
11: L'Ukraine a besoin de plus de force et elle l'aura. Gloire à l'Ukraine.
8: Mais Fedorov n'en dit pas autant. Pour lui, le président l'a évincé à cause de ses désaccords avec le commandant en chef des armées ukrainiennes, remplacé à son tour depuis. Dans un discours diffusé mardi sur YouTube, où il condamne la corruption dans le pays sans citer de nom, le prédécesseur de Khmara a appelé à des élections en Ukraine. C'est la première fois qu'une personnalité politique de premier plan fait frontalement cette demande.
12: La démocratie ne peut pas être l'otage de la Russie.
8: Ses partisans, déjà descendus dans la rue au moment de son limogeage, manifestent de nouveau. Ils demandent la réintégration de Mikhailo Fedorov dans le gouvernement et pensent, eux aussi, qu'un nouveau président devrait être élu, même si la loi martiale empêche toute tenue de scrutin.
13: Je soutiens Fedorov, mais je ne pense pas qu'il y aura d'élection. Je pense que Volodymyr Zelensky devrait tout simplement démissionner.
8: Volodymyr Zelensky s'était déjà exprimé pour justifier l'absence d'élection présidentielle prévue initialement en 2024. Aujourd'hui, il n'a pas réagi à ces critiques qui interviennent alors que le bureau anticorruption mène une enquête visant des membres de son cabinet et des parlementaires.
0: À Gaza, 2 ans après l'armée israélienne admet avoir tiré sur Hind Rajab. Reportage France 24.
8: Deux ans plus tard, cet appel téléphonique est toujours glaçant. Layan Amadeh, âgée de 15 ans, venait d'appeler les secours. Après les tirs et un silence qui en dit long, c'est sa petite cousine, Hind Rajab, âgée de 5 ans, qui reprend le téléphone. On retrouvera son corps dans une voiture criblée de balles à Gaza plusieurs jours plus tard. La mort de la petite avait ouvert une vague d'indignation à l'international. Aujourd'hui, 2 ans plus tard, l'armée israélienne vient de faire l'examen préalable de ce qu'elle appelle un incident. Ce 29 janvier 2024, Hind Rajab, sa cousine et 5 autres membres de sa famille ont été tués. 2 ambulanciers venus les secourir ont eux aussi trouvé la mort dans un tir d'obus en arrivant sur place.
5: Suite à l'examen des conclusions et compte tenu des défaillances présumées dans la coordination du déplacement de l'ambulance du Croissant Rouge palestinien, il a été décidé d'ouvrir une enquête criminelle sur l'incident, confiée à la division des enquêtes criminelles de la police militaire.
8: Dans ce même communiqué, l'armée israélienne annonce ouvrir une enquête similaire autour des tirs ayant causé la mort de 15 Palestiniens, employés médicaux et personnels de l'ONU, dans le sud de la bande de Gaza en mars 2025.
5: Les tirs effectués lors de l'incident soulèvent des soupçons raisonnables de faute criminelle.
8: Petite précision que l'armée n'a pas manqué d'omettre, 6 des victimes appartiendraient au Hamas. Si l'ouverture de ces enquêtes a toujours été réclamée, les associations et organisations de défense des droits humains ne sont pas optimistes.
14: Ces enquêtes interviennent dans un contexte de pression internationale croissante et face à un historique d'enquêtes internes israéliennes qui, dans leur grande majorité, se soldent par un échec, voire un non-lieu, et visent à détourner l'attention de cette pression grandissante.
8: Depuis le début de la guerre, 150 incidents auraient été examinés. Sur les 5 derniers envoyés au parquet, seuls ces 2 cas font à présent l'objet d'une enquête criminelle. Les autres ont été classés sans suite.
0: Un ancien ministre zambien a été tué par balle lors d'une opération des forces de sécurité menée au domicile du principal chef de l'opposition, a annoncé mercredi soir à la police, quelques jours après la réélection du président sortant. Reportage Africa News.
15: Le député Moutotoué Kafoya, 49 ans, a été tué lors du raid mené au lendemain du scrutin du 13 août. Selon un communiqué de la police zambienne publié mercredi soir, après plusieurs jours de demandes pressantes de sa famille, le gouvernement affirme que cette opération visait une milice présumée représentant une menace pour la sécurité de l'État. 11 personnes, dont 3 anciens commandos, ont été interpellées. Selon la police, les forces de sécurité auraient essuyé des tirs de la part d'individus non identifiés avant de riposter. Le chef de l'opposition, Brian Mundumbile, arrivé en deuxième position à la présidentielle, rejette ces accusations. Il affirme que l'incident s'est produit à son domicile et dément toute implication de son alliance dans des activités d'insurrection ou de milice. Mututwe Kafoya avait été ministre sous le gouvernement du Front Patriotique entre 2016 et 2021.
0: L'épidémie d'Ebola dépasse les 5000 cas et continue de s'étendre. En République démocratique du Congo, le ministère de la Santé recense 5021 contaminations et 2378 décès. Reportage Africa News.
9: En République démocratique du Congo, l'épidémie d'Ebola a dépassé les 5000 cas. Le ministère de la Santé recense 5021 contaminations et 2378 décès. Selon l'Organisation mondiale de la Santé, le virus se propage à une vitesse sans précédent. Et l'épidémie reste loin d'être maîtrisée. 6 provinces sont touchées, notamment l'Ituri et le Nord Kivu. L'insécurité, les déplacements de population et le mauvais état des routes compliquent fortement l'intervention des équipes sanitaires. La souche rare de Boudin-Bogio est responsable de cette épidémie. Aucun vaccin ni traitement approuvé n'est actuellement disponible contre cette forme du virus. De nombreux malades échappent également au suivi médical ou signalent leurs symptômes trop tard. Les soignants dénoncent des conditions de travail éprouvantes et des salaires impayés. Certains sont aussi la cible de violences. L'OMS redoute désormais une propagation plus importante au niveau national comme international.
0: La CPI dénonce la décision américaine d'imposer des sanctions à la Cour. Reportage Africa News.
16: La Cour pénale internationale a dénoncé mercredi les dernières sanctions américaines visant des hauts responsables de la CPI, dont sa présidente, les qualifiant d'attaques flagrantes contre l'indépendance de ce tribunal international. Nous n'abandonnerons jamais et la Cour a pris des mesures pour se prémunir contre les sanctions et limiter autant que possible leur impact sur ses activités. Mais il est évident que la Cour ne peut pas survivre seule. Je voudrais vous demander, quand l'Union européenne compte-t-elle agir et entamer le processus de modification de la loi de blocage ? Les sanctions américaines imposées à la présidente de la CPI et à un avocat principal de la Cour prévoient le gel de tous leurs avoirs situés sur le territoire américain ou entrant en contact avec le système financier américain.
0: L'UE soutient la CPI après de nouvelles sanctions américaines. Reportage Euronews.
17: Les dirigeants de l'Union européenne ont exprimé leur soutien à la Cour pénale internationale après que les États-Unis ont annoncé de nouvelles sanctions contre de hauts responsables enquêtant sur les actions d'Israël dans la bande de Gaza. Dans un communiqué commun, la présidente de la Commission européenne Ursula von der Leyen et le président du Conseil Antonio Costa ont rappelé que la CPI contribuait à rendre justice aux victimes des crimes les plus horribles du monde. Ils ont ajouté que pour mener à bien cette mission essentielle, ses juges et ses fonctionnaires doivent pouvoir agir en toute indépendance et sans pression extérieure. Cette déclaration fait suite à l'annonce par le secrétaire d'État américain Marco Rubio de sanctionner la présidente de la Cour pénale internationale, la japonaise Tomoko Akane, ainsi que l'avocat sénégalais Abdoulaye Seye. Ces hauts responsables ont été chargés d'enquêter sur les crimes de guerre qui auraient été commis par Israël lors de ses opérations militaires lancées dans la bande de Gaza depuis octobre 2023.
0: Nous allons observer la pause de 8 heures, la suite des informations internationales à notre retour.
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0: accord semble restaurer cette relation bilatérale. Si la France n'établit toutefois pas de base permanente au Tchad pour le moment, le traité stipule que les militaires français participent à la formation des effectifs tchadiens, à la collecte du renseignement et au soutien aérien de l'armée tchadienne depuis le mois d'avril. Ce partenariat permettra au Tchad d'adresser ses besoins alors qu'il confronte Boko Haram et la province d'Afrique de l'Ouest de l'État islamique dans la région du lac Tchad. Le Tchad a restauré sa relation militaire avec la France près de 18 mois après avoir exigé que les forces françaises quittent le pays à cause d'un différend sur le partage du renseignement dans le bassin du lac Tchad. Les responsables tchadiens avaient expulsé 1000 soldats français en janvier 2025. Ce départ avait mis fin à 65 ans de présence militaire française dans le pays. À l'époque, les officiers français avaient déclaré que ce changement ne marquait pas la fin de la coopération militaire avec le Tchad.
1: En Somalie, les affrontements entre l'armée et des milices font des dizaines de morts. Reportage Africa News.
2: Scène de panique dans les rues de Baïdoa, la ville située dans le sud-ouest de la Somalie, a été lundi le théâtre d'affrontements entre les forces gouvernementales et des factions rebelles. Selon les sources hospitalières, les combats ont fait des dizaines de morts parmi les combattants et au moins 4 civils, alors que 98 personnes ont été blessées. Les autorités somaliennes ont indiqué qu'au moins 30 assaillants avaient été tués sans communiquer de bilan concernant les forces loyalistes et accusent les Chebabs d'avoir participé à l'attaque. Les milices qui nous ont attaqués n'étaient pas seules. Nous avons confirmé qu'elles étaient accompagnées par les Chebabs. Nous avons retrouvé des combattants d'Al-Shabaab tués au combat. Et nous en avons également capturé certains vivants. Le panneau derrière moi porte leur emblème. Nous remercions toutes les forces nationales qui ont déjoué cette attaque. Le calme était revenu mardi à Baïdoa. Les combattants fidèles à l'ancien président de l'État du Sud-Ouest et ont repoussé les troupes de la nouvelle administration, permettant aux autorités de se rendre au chevet des victimes. La ville abrite plus d'un demi-million de personnes déplacées par les conflits et la sécheresse. Nous avons déploré 5 morts, dont ma femme. Des enfants figuraient également parmi les victimes. Ce sont les pertes que nous avons recensées jusqu'à présent. La ville de Baïdoa est située à environ 245 km au nord-ouest de Mogadiscio, la capitale de la Somalie.
1: Nigeria, la présidentielle 2027 dominée par l'économie et l'insécurité. Reportage Africa News.
3: Au Nigeria, la campagne pour la présidentielle de 2027 est lancée. À 5 mois du scrutin, économie, coût de la vie et insécurité dominent les préoccupations dans le pays le plus peuplé d'Afrique. J'attends des candidats qui nous disent ce que nous devons savoir. Leur programme pour notre économie, le chômage, la sécurité, le coût élevé de la vie. Je ne veux pas qu'ils nous fassent leurs promesses habituelles pour ensuite ne rien faire du tout. Je m'attends donc à ce qu'ils nous disent ce que nous devons savoir et comment ils comptent s'y prendre. Le président Bola Tinubu brigue un second mandat. Ces réformes ont profondément transformé l'économie, mais elles ont aussi alimenté une sévère crise du coût de la vie. Ce que j'attends, c'est qu'après avoir signé le pacte de paix hier, chacun d'entre eux nous propose une campagne axée sur les enjeux qu'ils expliquent aux Nigérians, ce que le Nigeria attend d'eux, et qu'ils présentent le programme de leurs différents partis, ce qu'ils apporteront au Nigeria. Et non pas de tenir des discours haineux en se critiquant les uns les autres, ce n'est pas ce que veut le Nigeria. Face à Tinubu, l'opposition reste divisée. Peter Obi et Atiku Abubakar sont de nouveau dans la course. Mais pour les électeurs, la priorité reste leur quotidien, dans un pays confronté à plusieurs foyers de violence. C'est la première fois que je vais voter et ce que j'attends des candidats, c'est qu'ils soient capables de lutter contre l'insécurité et de réduire le coût de la vie au Nigeria. Beaucoup de gens souffrent, il y a beaucoup d'insécurité partout dans le pays. De nombreux États sont en proie à l'insécurité. Je souhaite donc que le candidat qui remportera l'élection de 2027 soit capable de lutter contre cette insécurité et

0: de réduire le coût de la vie au Nigeria. Le scrutin présidentiel est prévu le 16 janvier 2027. Autre défi, mobiliser les électeurs. Lors de la présidentielle de 2023, seuls 27% des inscrits avaient voté.
1: Et présidentielle en Zambie, le haut commissaire des Nations Unies aux droits de l'homme a fait part mercredi de son inquiétude face aux informations faisant état d'arrestation et de détention de membres de l'opposition en Zambie avant et après les élections de la semaine dernière. Reportage Africa News.
2: Le haut-commissaire des Nations Unies aux droits de l'homme a fait part mercredi de son inquiétude face aux informations faisant état d'arrestation et de détention de membres de l'opposition en Zambie avant et après les élections de la semaine dernière qui ont permis au président Hakainde Hichilema d'obtenir un second mandat. La commission électorale du pays a indiqué mardi que M. Hichilema avait accueilli environ 60% des voix lors des élections législatives du 13 août, un score similaire à celui obtenu lors du scrutin de 2021 qui lui avait valu son premier mandat de 5 ans. Son principal rival était le chef du principal parti d'opposition, le NRPUP, et ancien ministre du gouvernement, Brian Mundubile, qui a recueilli environ 38% des voix. Si le scrutin de jeudi s'est déroulé dans un climat globalement pacifique, l'opposition a dénoncé des actes d'intimidation et des restrictions qui ont entaché sa campagne, des préoccupations partagées par les observateurs électoraux internationaux, notamment l'Union européenne. La police zambienne détient toujours plusieurs personnalités de la principale alliance d'opposition, arrêtée la semaine dernière sur la base d'allégations rejetées d'implication dans des activités de milices ou d'insurgés.
1: L'opposition sénégalaise multiplie la pression sur le président Bassirou Diomaye Faye pour qu'il fixe une date pour les élections locales. Reportage Africa News.
3: Au Sénégal, les mandats des autorités municipales et départementales expirent en janvier prochain. Mais le président Diomaye Faye n'a toujours pas signé les décrets nécessaires au lancement du processus électoral. L'opposition fait pression pour la tenue effective de ces scrutins qui pourra constituer un premier test entre Diomaye Faye et son ancien mentor Ousmane Sonko. Selon le droit électoral, le décret fixant la date du scrutin doit être publié au moins 80 jours à l'avance, soit début novembre, si les élections doivent avoir lieu avant l'expiration des mandats actuels. Une situation qui alimente les spéculations sur un possible report. Par ailleurs, le ministre du Commerce a évoqué cette semaine une possible dissolution du Parlement en décembre. Depuis le limogeage d'Ousmane Sonko de son poste de Premier ministre en mai, le PASTEF, le camp au pouvoir, s'est fracturé en deux factions rivales, chacune se positionnant déjà pour la présidentielle de 2029.
1: Fin du segment international, nous allons à présent parler d'Haïti.

0: le Conseil électoral provisoire a lancé le tirage au sort pour attribuer les numéros aux partis et groupements politiques agréés. Nous écoutons un reportage de la RTG.
1: Je tiens devant vous ce matin pour lancer le processus d'attribution par tirage au sort du numéro 2 campagne au parti du mouvement politique agréé. 105 structures politiques sont concernées par cette opération. 88 partis politiques et 17 groupements du parti politique. Cette procédure, souvent perçue comme technique, joue en réalité un rôle stratégique majeur. Ces numéros servent non seulement à identifier clairement chaque parti au groupement politique sur les bulletins de vote, mais ils facilitent également la communication avec l'électorat. En effet, dans un pays où l'analphabétisme peut-être un défi, ces numéros deviennent des repères simples, directs et accessibles à tous, garantissant ainsi une participation inclusive. À partir d'aujourd'hui, le numéro qui vous sera attribué deviendra votre repère visuel, votre signature auprès du peuple haïtien. Il sera le symbole sur lequel vous irez à la rencontre de vos citoyens dans nos villes, nos sections communales, nos montagnes et nos quartiers pour solliciter leur confiance. Les élections représentent un moment décisif pour notre pays. Elles incarnent la voix du peuple, qui sont la clé de notre avenir commun. Elles permettent de placer dans les différentes sphères de l'État des dirigeants légitimes. Il faut voir les élections comme une compétition qui permet aux partis et aux acteurs politiques de faire prévaloir leur idéologie, leur programme et leur vision de société dans le respect des règles du jeu définies. Rappelez-vous que vos concurrents politiques ne sont pas des ennemis à détruire, mais des adversaires démocratiques avec lesquels vous partagez la même terre, le même drapeau et la même destinée. La vraie victoire électorale n'est pas celle qui écrase, mais celle qui rassemble et qui légitime le pacte républicain. Mesdames, Messieurs, dirigeants politiques, le peuple haïtien qui a tant souffert et tant espéré n'attend pas de cette compétition de simples slogans. Il attend des programmes rigoureux, des visions audacieuses, des solutions concrètes aux défis économiques, sécuritaires et sociaux qui entravent le développement du pays. Le Conseil électoral provisoire maintient son engagement de garantir un processus libre, transparent, équitable et impartial. Notre rôle est d'assurer un terrain de jeu neutre où chaque voix compte, où chaque suffrage exprimé reflète fidèlement la souveraineté populaire. Et la réussite de ces élections ne dépend pas uniquement de l'organe électoral. Elle repose sur votre civisme, votre capacité à faire prévaloir l'intérêt supérieur de la nation sur les intérêts partisans. Derrière chaque numéro attribué aujourd'hui, il n'y a plus qu'un chiffre. Il y a la responsabilité de l'avenir d'Haïti. Chers leaders, responsables politiques, chers compatriotes, notre cher Haïti se trouve à la croisée des chemins. L'histoire nous regarde. Notre jeunesse nous observe. Et les générations futures nous jugeront sur la qualité de notre engagement démocratique. Vive la démocratie, vive la République d'Haïti, je vous remercie.
0: Les travaux visant à améliorer le tronçon de route dans la 8e section communale de Bellefontaine à Croix-des-Bouquets progressent. Le président du CASEC, Arnold Pierreville, a mobilisé les habitants qui ont accepté de s'organiser en plusieurs groupes pour effectuer ces travaux malgré le manque de moyens financiers. Nous écoutons un reportage de la RTVC.
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2: 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Jean-Paul Lundi, Caraïbe FM.
0: Afin de lutter contre les dérives observées dans la profession du journalisme en Haïti, le ministre de la Culture et de la Communication, Emmanuel Ménard, encourage les professionnels du secteur à mettre sur pied un ordre des journalistes, selon le même principe que les organisations existantes pour les avocats et les experts comptables. D'après le ministre, une telle structure pourrait contribuer à une meilleure organisation de la profession, renforcer le respect des principes éthiques et déontologiques et aider à lutter contre les pratiques susceptibles de nuire à la crédibilité des journalistes. Emmanuel Ménard considère l'organisation des journalistes comme une nécessité pour améliorer la pratique professionnelle et renforcer la confiance du public envers les médias. Il invite les acteurs du secteur à réfléchir aux mécanismes susceptibles de permettre à la profession de mieux se structurer tout en préservant la liberté de la presse et l'indépendance des journalistes. Nous écoutons un reportage de la RTVC.
4: Numéro 1, ministère culture et communication Emmanuel Ménard montre les points à cœur besoin secteur presse là.
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0: Le Centre de promotion de la démocratie et de l'éducation participative, le CPDEP, place les jeunes au cœur de sa 9e école d'été de la gouvernance. L'édition de cette année est consacrée au thème « Sécurité et élections, les jeunes au cœur de la gouvernance électorale » avec 3 journées de formation, d'échange et de réflexion. Avec la participation du Haut Commissariat des Nations Unies aux droits de l'homme, les discussions portent notamment sur les droits humains, la participation citoyenne et les conditions d'un processus électoral crédible et inclusif. Le CPDEP estime que les jeunes doivent être considérés comme des acteurs à part entière de la démocratie et mieux informés sur leurs droits et leurs responsabilités, particulièrement à l'approche des prochaines élections. Bientôt 8h30,

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Lors d'une récente rencontre avec des représentants de la presse, le ministre de la Culture et de la Communication, Emmanuel Ménard, a exprimé la volonté du gouvernement de jeter les bases d'un ordre des journalistes en Haïti. Une telle initiative se drape, à première vue, de très bonnes intentions. Il faut dire que le constat de départ fait une certaine unanimité. La profession traverse une crise de repères majeure. Aujourd'hui, le paysage médiatique est envahi par une multitude d'acteurs dont la formation reste rudimentaire, parfois limitée à une simple année d'initiation à la communication, mais qui s'attribuent d'emblée le titre de journaliste. Cette précarité académique et technique ne touche plus seulement les plateformes en ligne ou les réseaux sociaux. Elle s'est infiltrée dans les médias traditionnels, favorisant la diffusion de fausses nouvelles, la quête du sensationnalisme et une méconnaissance préoccupante des règles élémentaires de déontologie. Face à ces dérives légitimes qui érodent la crédibilité de la presse, l'idée d'organiser le secteur et d'imposer des standards de pratique peut sembler séduisante. Cependant, le remède envisagé suscite de profondes inquiétudes quant à ses retombées réelles. Sans faire de procès d'intention, la création d'une structure centralisée chargée d'octroyer ou de retirer le droit d'exercer comporte un risque structurel qu'on ne saurait ignorer. Pour tout pouvoir politique, réguler une profession par le biais d'un guichet unique est une tentation permanente. Il est techniquement et stratégiquement bien plus simple d'exercer une influence sur une entité tutélaire que de contrôler chaque journaliste ou chroniqueur pris individuellement. Même si l'objectif affiché demeure l'assainissement du milieu, l'histoire nous enseigne qu'un tel mécanisme peut rapidement glisser vers un outil d'encadrement strict, voire de filtrage des voix critiques et dissidentes. Mais au-delà du risque politique pour la liberté de la presse, cette approche, avec toute la bonne foi qu'elle pourrait avoir, traduit surtout une profonde méconnaissance des mutations technologiques actuelles. Vouloir enfermer l'information dans un carcan corporatiste à l'ère du numérique relève d'une vision totalement dépassée. Aujourd'hui, l'acte d'informer a débordé le cadre strict du journalisme professionnel. Le phénomène du journalisme citoyen, la multiplication des réseaux sociaux et la capacité de n'importe quel citoyen ou citoyenne de lancer une alerte ou de documenter un fait en temps réel ont définitivement brisé le monopole des corporations. L'accès à l'information ne dépend plus d'une carte de membre ni d'une inscription sur un registre officiel. Car sur le plan opérationnel, quels seraient réellement les pouvoirs d'un tel ordre face au paysage informationnel actuel? Dans le meilleur des cas, la structure pourrait infliger des blâmes ou aller jusqu'à l'interdiction d'exercer, privant ainsi un intervenant fautif de sa carte professionnelle, de son émission à la radio ou de sa signature dans un journal traditionnel. Mais cela l'empêchera-t-il pour autant d'informer, d'analyser ou de véhiculer ses opinions? Absolument pas. Rien ne pourra lui interdire d'alimenter son blog, de lancer son canal Telegram ou d'entretenir ses comptes TikTok, Instagram et Facebook. Pire encore, les logiques du web nous enseignent que la sanction institutionnelle risque de se retourner contre son objectif. En vertu de l'effet Streisand, la décision de retirer sa carte à un chroniqueur, même si la mesure est parfaitement justifiée sur le plan légal ou éthique, risque fort d'en faire un martyr numérique, propulsant sa visibilité et gonflant son audience sur les réseaux sociaux. C'est là que réside toute l'illusion de la démarche. Dans ce nouveau paradigme, ce n'est pas un ordre ni une police administrative du journalisme qui garantira la qualité de l'information ou la protection du public face aux dérives. La véritable réponse aux fausses nouvelles et aux manquements éthiques ne passe pas par l'interdiction, mais par la transparence, l'éducation aux médias, le renforcement d'une autorégulation indépendante et la responsabilité des acteurs de l'écosystème numérique. Cette réalité, je l'ai touchée du doigt sur le terrain. À la tête du réseau des blogueurs d'Haïti, alors que nous étions engagés au premier plan dans la lutte contre la désinformation, une conviction s'est imposée. Le véritable chantier ne consiste pas à vouloir régenter à tout prix ceux qui produisent et vendent l'information, mais à armer le jugement de ceux et celles qui la consomment. C'est précisément ce constat qui a motivé, à l'époque, le lancement de l'initiative Thomas, une plateforme qui exploitait déjà l'intelligence artificielle pour débusquer les infox. Preuve que nous étions très en avance sur notre temps. Pour autant, l'expérience m'a aussi appris que cette bataille pour le discernement est loin d'être gagnée d'avance, pour des raisons complexes qui mériteraient à elles seules une toute autre réflexion. Mais une chose est certaine, aussi ardu et exigeant que soit le chemin de la sensibilisation et de l'éducation aux médias,
vouloir lui substituer le raccourci autoritaire d'une régulation étatique ou corporatiste demeure une impasse. Prétendre régenter la presse haïtienne par une structure verticale est un anachronisme complet. C'est ignorer la réalité du terrain tout en ouvrant une porte dangereuse à l'arbitraire politique.

0: Nous disons bonjour à Franz Voltaire. Bonjour Franz, comment ça va?
1: Oui, bonjour Thilou, bonjour auditrices et auditeurs de la radio.
0: Alors Franz, dans l'actualité aujourd'hui, on apprend que le Tchad et la France vont recommencer à collaborer sur le plan militaire. On se rappelle que il y a eu un désaccord qui avait amené à l'expulsion des soldats français du sol tchadien.
1: Bien, ça a été des va-et-vient entre le Tchad et le gouvernement français. Il y a eu des désaccords, mais il n'y a eu jamais de rupture, comme ce qui s'est passé au Sahel entre le Niger, le Mali, qui là, il y a eu rupture des autorités militaires, comme au Burkina Faso, avec la France. Là, ça a été des désaccords momentanés. Rappelons-nous que Idriss, le président du Tchad, qui est le fils de l'ancien dictateur, avait reçu l'agrément de Paris. Bon, Paris avait voulu certains changements, je dirais cosmétiques, qui n'ont pas été opérés, et donc Paris reprend avec le Tchad leurs accords. C'est un peu la même chose qui s'était passée au Gabon à un certain moment, quand il a fallu, je dirais, retirer la dynastie Bongo au pouvoir.
0: Alors, évidemment, le Tchad a besoin de cette coopération militaire à cause de tous ces problèmes et tout. Mais quels sont les intérêts de la France dans cette collaboration?
1: Ah, écoutez, c'est-à-dire la Francafrique, comme on l'a appelé, a permis à la France, que ce soit avec le franc CFA, il faut bien rappeler que jusqu'à présent, avec le franc CFA, que ce soit en Afrique centrale, que ce soit en Afrique de l'Ouest, et puis il y a des richesses dans le sous-sol que des organisations, enfin des entreprises privées françaises comme Total ou d'autres entreprises ont des intérêts qui continuent après les indépendances.
0: Alors, les États-Unis, enfin Marco Rubio, annoncent des sanctions contre la CPI. L'Union européenne dit soutenir la CPI après ces nouvelles sanctions américaines. Et on se pose toujours des questions sur l'avenir de cette CPI parce qu'on comprend qu'il n'y a pas de pouvoir vraiment pour la CPI. On a vécu hein, ces derniers épisodes où la CPI émettait des mandats mais qui n'avaient jamais été exécutés.
1: C'est des derniers mandats contre des pays qui ne reconnaissent pas la CPI et qui ont les moyens militaires ou les moyens ou les appuis politiques, comme Israël qui a l'appui politique américaine, qui a déjà dénoncé. On a vu ce qui s'est passé avec l'ancien procureur de la CPI qui a été écarté, M. Khan. Bon, d'autres ont été mis, des juges de la CPI ont eu des sanctions américaines contre eux, c'est-à-dire annulation de leurs comptes bancaires, notamment. Vous savez, avec le système actuel, même un commissaire européen comme Thierry Breton avait été sanctionné, c'est-à-dire vous ne pouvez pas avoir de carte de crédit, puisque Visa, Mastercard ou American Express sont des cartes américaines. Donc les sanctions vont vous toucher. Interdiction de mettre le pied sur le territoire américain. On a vu l'ancienne responsable des Nations Unies, Madame Albanese, soumis à des sanctions américaines tout aussi bien. On voit les menaces américaines contre toute décision prise à l'encontre de citoyens américains ou de citoyens israéliens. Ouais. Donc les Américains, tant que le dollar reste une force dominante, ont des moyens, effectivement, de pressionner et même de poursuivre des responsables de la CPI. La CPI, au départ, même si les États-Unis n'étaient pas membres, a été utilisée pour à l'encontre de dirigeants yougoslaves. Rappelons-nous les procès, entre autres, de Milosevic et contre des dirigeants africains. De là aussi que plusieurs pays ont vu que la CPI était un instrument. Mais à partir du moment où Benjamin Netanyahou avait été sanctionné, on a vu que à l'œuvre des menaces américaines et même des sanctions américaines à l'encontre des dirigeants de la CPI.
0: Tout à fait.
1: C'est la Cour pénale internationale, en fait.
0: Ouais. Et puis, ces Américains, hein, on se pose des questions sur leur stratégie maintenant par rapport à la Corée du Sud. Trump ouvre la voie même à une rencontre avec Kim Jong-un. Si on rappelle que dernièrement, il y avait eu une réduction considérable des exercices militaires avec la Corée du
1: Oui,
0: Sud.
1: mais en même
0: Est-ce
1: temps,
0: que la
1: les
0: Corée du
1: Américains
0: Sud devrait
1: maintiennent une force.
0: s'inquiéter?
1: Oui, mais en même temps, les Américains maintiennent plus de 30 000 hommes en Corée du Sud. Il s'agit de stratégie de négociation aussi pour Trump de pousser la Corée du Sud où on a mis en place certaines sanctions, mais aussi à payer la présence américaine en Corée du Sud.
0: Voilà, donc mais pas de quoi trop s'inquiéter hein, pour la Corée du Sud.
1: Je doute très fort, parce qu'il y a quand même 30 000 Américains sur le sol, et surtout
0: Sud-Coréen.
1: à la frontière entre la Corée du Sud et la Corée du Nord.
0: Alors aujourd'hui, pour
1: Et
0: l'histoire, j'aimerais qu'on regarde.
1: peut-être pour finir, je dirais que c'est une stratégie à la Trump, c'est-à-dire de déplacer l'impasse iranien, et que tout le monde maintenant, enfin dans les journaux du Occident, on commence à parler plutôt des déclarations de Trump, qu'il serait prêt à rencontrer les dirigeants nord-coréens. Donc, ça déplace le problème vers la Corée, problème iranien vers la Corée.
0: Oui, alors dans l'histoire aujourd'hui, j'aimerais qu'on regarde l'Union soviétique et sa constitution. La Première Guerre mondiale aurait joué un rôle dans la constitution, la naissance de l'Union soviétique.
1: D'une certaine façon, c'est un rôle extrêmement important, même si ce n'est pas le facteur, à mon avis, déterminant, parce qu'il y avait des conditions internes à la Russie, c'est-à-dire la guerre décidée par le tsar Nicolas II de participer aux côtés des Alliés a coûté à la Russie énormément de ressources. Pour l'Allemagne, c'était de front. Et les bolcheviks, qui étaient en fait avec les mencheviks, qui formaient ce qu'on peut appeler une grande social-démocratie russe, mais dont les dirigeants étaient surtout en exil, parce que la Russie avait connu une première vague, surtout dans les villes, à l'époque c'était Saint-Pétersbourg, donc devenu Leningrad après la révolution russe, et aujourd'hui la ville de Petrograd, et plus tard, aujourd'hui, a repris son ancien nom de Saint-Pétersbourg, du nom de Pierre le Grand qu'il avait fondé dans la Baltique. Donc, il y a eu des révoltes en Russie, et la guerre étant impopulaire, on a vu, pour les Allemands intéressés à négocier, il y a le fameux incident du train blindé, où les dirigeants, donc principalement Lénine, sont rentrés en Russie, des agitations qui se sont faites, on ne peut pas résumer la révolution russe très vite, mais les mécontentements ont poussé effectivement à la mise en cause du tsar, au renversement des Romanov qui dirigeaient la Russie depuis près de 300 ans. Eh bien, tout cela a créé des conditions que les bolcheviks qui ont pris le pouvoir étaient prêts à Brest-Litovsk, c'est-à-dire à la zone ukrainienne, de négocier la paix avec l'Allemagne, ce qui pour l'Allemagne lui permettait de maintenir son front occidental. D'ailleurs, ils vont le maintenir jusqu'en 1918 et de ne pas se livrer, de ne pas livrer une guerre sur deux fronts. Donc, les conditions extérieures, donc la Seconde Guerre mondiale, vont permettre aux bolcheviks de prendre le pouvoir, et c'est une période suivie d'une guerre civile. La formation d'une armée rouge va défaire ce qu'on appelait les armées blanches, où les anciens officiers du tsar ont continué à se battre contre les bolcheviks, et cela va aboutir, je dirais, à leur défaite. Il y aurait des interventions étrangères, américaines, canadiennes même, anglaises, françaises, sur le territoire russe. Tout cela va conduire, je dirais, aux victoires de l'armée rouge, donc l'armée qui s'est constituée et dirigé par les bolcheviks, et notamment, il y a eu un rôle fondamental de Léon Trotsky, un des dirigeants bolcheviks, qui a été, je dirais, celui qui a dirigé l'armée rouge pendant toute cette guerre. On va avoir monté des officiers qui vont jouer un rôle important dans la, durant la Seconde Guerre mondiale.
0: Mmh. Et alors, évidemment, évidemment, comme tu le dis, difficile de résumer toute l'histoire de la Russie.
1: C'est un énorme empire, oui, de résumer les conditions de la Révolution. Mais la Révolution va avoir l'appui de la paysannerie russe, les Moudjiks, qui voulaient la paix, c'est-à-dire les gens n'étaient pas prêts à monter au front dans une guerre où ils n'étaient pas vraiment partie prenante, où la Russie n'était pas vraiment menacée. Alors, la défaite de l'Allemagne va conduire effectivement, après une guerre civile sanglante, à ce que les Soviétiques prennent le pouvoir et constituent l'Union des Républiques Socialistes Soviétiques. Ce qui va inclure, en 1922, une Ukraine agrandie. C'est-à-dire, on peut voir aussi des moments de formation du conflit ukrainien d'aujourd'hui. Parce que l'Ukraine qui va se constituer inclure tout l'Ouest ukrainien qui n'était pas sous influence russe et qui était une Ukraine ou même qui était sous domination autrichienne et qui va aspirer à l'indépendance. Alors il y aura aussi à l'intérieur de l'Union soviétique des revendications de pays qui aspiraient à leur propre indépendance. De là, on peut comprendre la formation de cette Union soviétique en 1922, avec même ces nouvelles républiques, en leur reconnaissant éventuellement le droit de sécession, comme on l'a dans la Confédération canadienne, où les provinces peuvent légalement devenir autonomes, alors que dans d'autres cas, les confédérations ou les fédérations comme en Argentine, au Mexique, au Venezuela, qui sont des républiques fédérales, les États fédéraux ne peuvent pas se séparer. Et les États-Unis, ça a été une guerre civile la plus sanglante aux États-Unis, 600 000 morts.
0: Oui. Alors, la possibilité de sécession, c'est une chose, mais l'URSS qui a tenu tête avec les États-Unis pendant un bon moment lors de la guerre froide va carrément exploser en 91.
1: Oui, mais ça, comme ça arrive souvent, comme dirait un historien Kennedy, qui disait que tout empire meurt. Hein. Les empires, aucun empire n'a duré éternellement.
0: Mais les vraies causes de cet éclatement,
1: c'est parce qu'il y a les questions nationales, il y a l'incapacité de résoudre un certain nombre de problèmes, la militarisation accrue qui signifie que la plupart des ressources et des talents vont vers le maintien d'un énorme appareil militaire. Les empires n'ont pas de frontières, dans le sens où ce ne sont pas des États-nations. Mais on a vu l'éclatement. L'Empire français sous Napoléon n'a duré qu'entre 1794 et pratiquement, enfin même pas même, et jusqu'en 1815. L'Empire allemand a duré de Bismarck, parce que l'Allemagne n'existait pas comme pays. L'Allemagne, c'était un ensemble de petits États. Il y a eu la constitution d'un empire allemand qui s'est effondré en 1945. Ça a duré plus ou moins la même période. L'Empire, dans l'Antiquité, des empires ont duré plus longtemps. Mais on le voit avec l'émergence de mouvements nationaux qui revendiquent leur indépendance.
0: Tout à fait. Merci beaucoup, Franz Wolter, et je te souhaite une bonne journée. Et on rappelle le rendez-vous du samedi pour la samedi journée 20, du livre.
1: C'est le samedi 22, ce samedi, donc à partir de 10h30, il y a la journée haïtienne du livre au Centenarivé. On vous attend tous, venez avec vos enfants, c'est une activité familiale, et vous n'êtes pas obligé de vous mobiliser toute la journée, faire un tour, emmener vos enfants pour rencontrer les auteurs, les éditeurs et leur faire découvrir les livres haïtiens. Surtout, appuyer nos auteurs, nos autrices et nos éditeurs, je dirais le thème serait « Je lis haïtien ».
0: Voilà. Merci beaucoup, Franz Walter. Bonne journée et à demain. Merci à vous également, auditrices et auditeurs de CPAM, d'avoir suivi cette édition de Réveil Matin. Rendez-vous demain matin, 6h, pour la prochaine édition. Rendez-vous ce soir, 20h, au Regard. Restez branchés CPAM pour le reste de la programmation. Merci également à Julie Limage pour les manœuvres techniques.

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La musique de l'Action de Grâce a été écrite et composée par Marie R. Paul Saint-Just, Rosie, pour rendre hommage à Dieu.

L'Action de Grâce est un événement annuel célébré à New York, fondé et organisé par Marie R. Paul Saint-Just Rosy, dans le but de rendre hommage à Dieu pour sa bonté, sa fidélité et ses innombrables bénédictions.

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Que je t'aime, Charlie Paul, si c'est Pam qui a résisté à Montréal, c'est Pam vous aime. Je vous aime aussi, même si je vous ai fait faux bond hier. Ah non, c'est involontaire. Coupure d'électricité, hein. 5 heures de coupure d'électricité ici, hein. Sur le territoire canadien. Qui l'aurait cru? Allez, restez avec nous sur votre radio, c'est Pam à 14h10 à Montréal. Qui l'aurait cru? Ramdim est de retour en Haïti, c'est le secrétaire général de l'Organisation des États américains. Il a écrit un texte cette semaine dans Altea Press. C'est le professeur Rorom Chantal, spécialiste des questions chinoises, professeur des hautes études publiques à l'Université de Moncton. Il sera avec nous dans un instant sur le 14-10.

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Comme je vous le disais il y a de cela quelques instants, Félix Morisseau Leroy, si tu rencontres une prostituée appelée Organisation État Américain, l'OEA, fuis mon enfant. C'est le titre d'un texte, très bon texte, d'ailleurs, de Rorom Chantal, dans la section

0: Rob. En tout cas, Rob vous a dit merci et bonsoir. Bon, oui, j'ai entendu, j'ai tout entendu. Alors, Albert Ramdine est revenu en Haïti. Le secrétaire général de l'Organisation des États américains est venu parler de stabilité, de gouvernance, de sécurité et surtout d'élections. Félix Maurice Leroy, si tu rencontres une prostituée appelée OEA, fuis, fuis mon enfant. C'est le retour d'Albert Ramdine qui vous a inspiré ce titre, Rorom?
1: Oui, en effet, je pense que ce texte de Félix Maurice Leroy, qui était une figure absolument majeure de la littérature haïtienne du XXe siècle, démontre très clairement que l'OEA inspire un rejet catégorique en raison de son passé, non seulement en Haïti, mais également par ses basses œuvres en Amérique latine au profit de Washington. Donc, ce que je devrais mentionner ici, Guillotot, pour qu'on comprenne bien, Maurice Leroy, c'est un poète. Et les actions de l'OEA lui avaient inspiré ce poème qu'on peut lire en créole, puisque justement Félix Maurice Leroy était un artisan, un des grands artisans de la légitimation créole haïtienne comme langue littéraire. Et moi, j'ai traduit un peu son poème en français, mais je l'ai aussi utilisé en créole dans le texte. Alors, l'OEA, son siège se trouve à Washington, à quelques mètres de la Maison Blanche, alors que l'ONU, son siège se trouve à New York. Ça, c'est la première remarque que je veux faire. Deuxièmement, les États-Unis financent l'OEA, donc son budget, jusqu'à 60%. Et certains organes de l'organisation sont financés complètement par les États-Unis. Donc, je veux expliquer ici l'OEA, l'Organisation des États américains, n'est pas très connue, peut-être au Canada, n'est pas très connue aux États-Unis, y compris parmi les élites, des gens qui sont éclairés. L'OEA a été créée en 1948, donc on est en plein dans le contexte de la guerre froide, et ce n'est donc pas sans raison que son siège se trouve si proche de la Maison Blanche, puisque c'est un outil de projection de la puissance des États-Unis dans les pays de l'Amérique latine et de la Caraïbe. C'est, pour finir, une organisation qui se présente comme étant un chantre de la démocratie, un parangon de vertu qui promeut les valeurs de la démocratie et des droits de l'homme dans la région. Pourtant, à chaque fois qu'il y a des problèmes gravissimes qui sont posés dans un pays, comme lorsque le président Lula, Luiz Inácio da Silva, avait été injustement emprisonné, il n'avait rien fait. Comme on allait retrouver l'Organisation des États américains, l'OEA, derrière le putsch, c'est le mot qu'il faut utiliser, le coup d'État contre l'ancien président progressiste du pays, Evo Morales, qui injustement avait été chassé du pays, envoyé en exil, même s'il a remporté les élections contestées par l'OEA, sans preuve. Ça a été démontré, y compris par une organisation à Washington. On va retrouver cette même organisation derrière des présidents comme Lénine Moreno en Équateur, ou encore Sébastien Piña au Chili, qui écrase des manifestations populaires sans que l'organisation ait jamais dénoncé. Au contraire, lorsque ces manifestations sont organisées contre des politiques néolibérales, l'OEA va les condamner. On va retrouver cette même OEA derrière toutes les actions subversives des États-Unis au Venezuela pour renverser le régime de Nicolas Maduro et bien avant le régime de Hugo Chavez. Je ne suis pas ici en train de défendre, les actions répréhensibles d'un régime autoritaire.

0: Jupiter. Mmh. Le problème avec l'OEA, c'est que ce zèle pour soi-disant la défense de la démocratie ne s'étend jamais à certains pays qui sont connus, qui pratiquent un autoritarisme. Et dans notre cas, en Haïti, lorsque le président Jovenel Moïse écrasait les manifestants, les manifestations en Haïti en 2018 et 2019, qui demandaient quoi? Justice, que la justice soit faite pour les fonds détournés dans le cadre du programme Petro-Caribé, etc. L'OEA n'a pipé mot, n'a rien dit. Alors, c'est ça qui m'a un peu interpellé, de voir cette organisation qui a cautionné l'altération, la manipulation des élections qui ont porté entre 2010 et 2011 Michel Martelly au pouvoir et son PHTK, dont le passage à la présidence d'Haïti est à l'origine de la situation catastrophique que connaît le pays, la pire crise de l'histoire du pays, deux fois bicentenaire. Eh bien, c'est ce même monsieur Ramdine, qui était à l'époque numéro 2 de l'organisation, qui a orchestré toutes ces manipulations, qui retourne sur le sol haïtien pour mettre l'appui de son organisation à l'organisation d'élections crédibles. En vérité, ça n'a pas bien passé chez moi.
1: Bon, en tout cas, même si ça laisse de très mauvais souvenirs dans la tête du journaliste ou encore du professeur de sciences politiques, mais il me semble, Rome, que pas du tout, ça ne laisse aucune trace chez les politiciens ici encore. Je suis aimé, il doit connaître Ramdine.
0: Écoutez, là, vous posez une question qui est d'importance, mais Fizeme qui est-il? Fizeme, c'est quelqu'un qui n'a aucune légitimité nationale. Comme la plupart de nos dirigeants, ils n'ont aucune légitimité nationale, ils sont en général portés au pouvoir, ils sont donc des courtiers au service soit de l'oligarchie haïtienne qui elle-même, ou soit d'acteurs étrangers influents, et en général, l'oligarchie haïtienne rétrograde est de mèche avec les acteurs étrangers qui sont influents au pays. Alors, M. Fizeme, Ali Didier Fizeme, premier ministre de facto, a été nommé par le conseil présidentiel de transition qui, lui-même, avait été mise en place par la CARICOM à la demande des États-Unis et évidemment en négociation, à la suite des négociations avec la classe politique, mais à un certain moment, comme on le sait, avant de quitter le pouvoir le 7 février dernier, le conseil présidentiel voulait se débarrasser de M. Ali Didier Fizeme, qui, de toute façon, n'a rien fait, a un bilan nul. Et M. Fizeme, on le sait, qui n'avait aucune épaisseur, un monsieur qui était candidat aux élections sénatoriales pour l'Ouest, qui avait été vaincu de façon humiliante, c'est pas quelqu'un qu'on connaît, qui n'a jamais participé dans les débats publics, qui n'a aucun projet national. Donc il avait été porté au pouvoir dans les circonstances que l'on sait après qu'on s'est débarrassé de Gary Conny, qui était lui-même controversé. Et donc, n'ayant rien donné, on voulait se débarrasser de lui. Et comment il est resté au pouvoir? Les États-Unis ont déployé la manière forte pour le maintenir au pouvoir en dépêchant dans la rade de Port-au-Prince des bateaux de guerre pour tirer sur on ne sait qui. Et puis voilà, il se retrouve ici au pouvoir. Donc, pour répondre à votre question, bien sûr, je ne sais même pas s'il connaît. Bon, j'ai envie de dire oui, il connaît, puisque tout le monde le sait. Mais étant donné qu'il est dans le langage haïtien ce qu'on doit appeler un « reste avec », le mot est fort, c'est-à-dire c'est quelqu'un, c'est une sorte de... c'est un courtier, comme je l'ai dit. Il n'a pas le droit de contester la légitimité de son patron. Il est protégé par le secrétaire général de l'OEA, et M. Ramdine travaille lui-même pour les États-Unis. Alors comment oserait-il rappeler à M. Ramdine qu'il avait cautionner des choses répréhensibles au pays. Donc, il se ferait foutre une claque et puis on se débarrasserait de lui. Il n'a pas le droit. C'est pas tant le silence de Monsieur Alex Defizeme qui m'étonne. C'est celui sonore des journalistes haïtiens, de ceux qui se présentent comme leaders, directeurs d'opinion.
1: Avant d'arriver à cela, Rorom, puisque je vais vous poser une question tout de même sur les journalistes, parce que tout de même, je reste un petit peu sur l'organisation des États américains et surtout sur Fizeme. Bon, pas vraiment sur Fizeme, puisque vous l'avez dit vous-même, il n'a pas l'état vraiment d'un homme d'État. Il aurait dû être un homme d'État, surtout connaissant l'état dans lequel Haïti et Haïti se trouve. Vraiment, c'est le mot, il n'y a pas d'autre mot pour dire ça. Alors, Rorom, j'avais envie de vous poser cette question. Qu'est-ce que les élections en Haïti vous ont-elles appris sur des organisations internationales comme l'Organisation des États américains?
0: Vous savez, l'histoire récente des élections en Haïti devrait nous amener à réfléchir. Toutes les crises contemporaines ont puisé leur origine dans des élections mal organisées. Moi, j'étais encore en Haïti, vous étiez probablement encore vous aussi en Haïti lors des élections de mai 2000 qui avaient reconduit Jean-Bertrand Aristide au pouvoir, et puis la crise terrible que justement ces résultats controversés avaient occasionné, qui allait aboutir au départ en exil pour la deuxième fois de Monsieur Jean-Bertrand ici en 2024. Et je le disais déjà en réponse à votre précédente question, c'était des élections dont l'organisation, dont l'idée avait été imposée à Monsieur René Préval au lendemain, je dis bien au lendemain du séisme dévastateur de 2010, et qui nous a dans l'organisation nous a plongé dans cette crise dans laquelle se trouve le pays aujourd'hui. Donc, si on tient compte de ces problèmes, du fait qu'à chaque fois on organise des élections dans des conditions qui ne sont pas réunies, avec des éléments au Conseil électoral provisoire qui ont été choisis pas dans les meilleures formules. Donc, les élections font partie du problème en Haïti plutôt que de la solution. Et c'est pas tant les élections, puisque normalement, Guillotot, on sélectionne le personnel dirigeant d'un pays à travers les élections, mais quand celles-ci sont organisées pour, comme en 2010 et 2011, porter au pouvoir quelqu'un qui s'autodéfinissait comme un bandit légal, Michel Martelly, et qui, de fait, après la prise du pouvoir, s'est entouré d'un ensemble de personnages vulgaires, et qui a fait ce que vous et moi nous savons. On n'a pas besoin d'être un partisan, un vulgaire opposant pour le dire. Tout le monde le reconnaît. À partir de ce moment, on doit s'arrêter un instant et se poser une question. Des élections, oui, mais comment? Donc, ce n'est pas tant une opposition aveugle au principe d'organiser des élections, mais les élections sont en général imposées aux acteurs haïtiens par ceux qui, au sein de la communauté internationale, ont des intérêts et qui ne veulent rien entendre de la démocratie. Et avant d'organiser ces élections, ils vont s'arranger, ils vont faire en sorte que le terrain électoral soit miné, aujourd'hui avec les gangs, ou bien ceux qui sont au pouvoir sont sont des acteurs favorables aux intérêts étrangers, ou bien encore ceux qui sont au sein du Conseil électoral provisoire sont des pantins, de sorte que on invite le peuple à exprimer son vote, mais en fin de compte, il ne peut pas exercer son droit à l'autodétermination, parce qu'on ne veut pas de la démocratie en Haïti. On est beaucoup plus à l'aise avec les transitions qui sont devenues un régime politique, puisque quand on organise des élections et que sont issus de ces élections des patriotes et qu'il y a un parlement, on peut imposer certaines mesures progressistes. Mais quand ce sont des gens dans un contexte de transition sans légitimité, on peut leur imposer des idées qui sont nocives pour le pays, mais qui profitent aux acteurs étrangers et à l'oligarchie. Mmh. Donc, c'est ça que m'inspirent les élections. C'est un piège à con, pas parce que je suis contre les élections, mais organisé de la façon de 2010 et 2011, ou encore suivant les modalités qui sont celles qui vont encadrer les élections, je dis non, puisque ces élections vont être génératrices de crises sans fin.
1: Bon, voilà, il y a cette voix, celle de Rome, qui nous parle cet après-midi sur C'est pas ma 14-10 Montréal, et qui écrit aussi dans Alter Press, c'était pas lui, et au contraire, il parle, et il analyse pour nous. Alors, le passé que l'on préfère taire. Là, vous vous adressez tout de même à des journalistes haïtiens. Rorom, vous les connaissez tout de même, je pense que vous les écoutez. Pourquoi nos journalistes ont-ils décidé d'endosser ce rôle? Si je pose la question comme ça naïvement.
0: Vous allez peut-être m'aider à répondre à la question, puisque vous connaissez le milieu médiatique haïtien aussi bien que moi, pour avoir exercé vous-même pendant quand même de bonnes années le journalisme en Haïti. Il y a quand même, Guillotto, des problèmes structurels qui existaient lorsque nous étions au pays, qui continuent d'exister aujourd'hui, au sens où nos journalistes, pour la grande majorité, n'ont pas une formation solide qui les habiliterait à exercer la profession comme on fait dans d'autres pays, j'ai envie de dire au Canada, mais on a des reproches aussi à adresser à la presse dans n'importe quel pays, que ce pays-là soit un pays occidental, avancé, riche, avec des universités exceptionnelles. Bon, il y a cela. Alors, on ne doit pas oublier les contraintes structurelles. Le journaliste, il n'est pas bien payé, il ne peut pas se former en s'achetant des livres dont il aurait besoin pour lire, avoir un bon accès à Internet, etc., etc. Mais pour moi, ce silence en bloc évoque quelque chose. C'est une forme d'omerta. C'est ce que j'appellerais en sciences politiques, dans une perspective critique, la colonialité de l'être. Autrement dit, ça devient naturel de se taire devant ce que fait le blanc, entre guillemets. Même si ce blanc, c'est un caribéen, même s'il n'a pas la peau blanche, mais l'étranger qui est envoyé, investi d'une onction, celle d'une institution internationale, eh bien, il est maître. On s'interdit en bloc. C'est la nation qui s'interdit. Et ceci, la question que vous me posez. Y compris des esprits éclairés. Des gens qui sont des intellectuels avec une érudition exemplaire. Tout le monde, à quelques exceptions près, puisque quand même il y en a. Moi j'ai écouté Wisner Désir sur Radio Ibo, qui a, bien avant la publication de mon article, s'était fait le devoir de dénoncer cette présence de l'OEA et de rappeler à son auditoire que l'OEA est responsable, tout au moins co-responsable de cette crise. Alors, pour les journalistes, soit par faiblesse intellectuelle, ou peut-être par intérêt mesquin. Pourquoi intérêt mesquin? Pourquoi je l'évoque? Mais parce que vous savez que le pays traverse une période de grave disette. Organiser des élections peut signifier pour les médias la possibilité de récolter quelques sous. Il y a des médias qui sont dans une situation gravissime, qui sont au bord d'une crise existentielle. Ça aussi, il faut le reconnaître et peut-être ne pas donner dans un moralisme arrogant parce que nous ne sommes pas au pays, parce que moi j'ai un salaire dont je peux vivre, etc., etc. Ceci étant dit, Guyoto, rien n'excuse ce silence. Rien ne le justifie. Il y a mille et une façons de le faire. Et justement, je vous donne un exemple simple. Il y a Ricardo Setenfus, qui est un diplomate brésilien, qui était présent en Haïti au moment de l'organisation des élections problématiques qui allaient porter au pouvoir Michel Martelly. Il se fait un point d'honneur. Il en fait, hein, brésilien de son état, une responsabilité personnelle. J'étais invité à une émission sur Radio Caraïbe il y a de cela quelques mois, et il était invité lui aussi, il m'a précédé. Et il a tenu à rappeler le rôle qu'avait joué ce monsieur de Ramdin et qui avait même contribué à lui imposer le silence, lui-même qui était l'envoyé spécial de l'Organisation des États américains. C'est-à-dire, le Brésilien qu'il est, il se sent comme un devoir citoyen de rappeler aux Haïtiens que ce monsieur peut-être un cheval de Troie, peut-être un cadeau empoisonné, alors que j'ai fait le tour des médias haïtiens, écrit, hein, en ligne, les émissions qu'il m'a été donné d'écouter, à l'exception d'un seul média en ligne, Aïbo Post, qui a publié un article pour rappeler. Mais à partir de ce moment, il y a un problème. Le véritable problème est là. Le scandale est là, puisque un pays qui n'a pas de mémoire est condamné à revivre son passé. Un pays qui n'a pas de mémoire, Guyoto, merci de m'accompagner dans cette affirmation, ne saurait non plus aspirer à un avenir glorieux. Moi qui le fais, vous savez très bien, Guyoto, que j'ai refusé des demandes d'entrevue votre média, y compris de Radio-Canada, parce que je suis absorbé, submergé par mes recherches. Pourquoi je chercherais à me libérer pour écrire un article? Est-ce que j'ai quelque chose contre l'OEA? Bien sûr, mais c'est pas parce que j'ai envie d'emmerder l'OEA. Mais aujourd'hui, lorsque vous regardez la quantité de gens qui ont été victimes, qui ont été tués en Haïti au cours de ces dernières années, il ne s'agit pas de statistiques.
1: Je veux demander quelque chose. Est-ce que vous restez avec nous? Parce que là, il est 32, il faut absolument que je fasse la pause. Je vais faire la pause et puis je reviens avec vous dans un instant sur CPM 14-10 Montréal. Merci beaucoup. Voilà donc la précision d'Eurorome cet après-midi sur CPM 14-10 à Montréal. Non, c'est toujours un bel éclairage d'Eurorome quand il est avec nous sur CPM 14-10 Montréal. Il reviendra dans quelques instants après la pause. Merci beaucoup. Vous restez avec nous.

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0: Félix Mauricio Leroy, si tu rencontres une prostituée appelée Oléa, fuis mon enfant. C'est le titre d'un texte de Rorom Chantal dans la section tribune de Alter Press cette semaine. Rorom Chantal est spécialiste des relations internationales et des questions chinoises. Il est professeur de sciences politiques à l'école des hautes études publiques à l'université de Moncton. Un extrait donc de ce texte de Rorom Chantal qui est avec nous cet après-midi sur CEPAM à 14h10 à Montréal. Lorsqu'un journaliste oublie volontairement ce que le pouvoir voudrait que le public oublie, il ne devient que seulement témoin de l'histoire, il en devient complice. Et ben, dans cette situation justement, Rorom, parlons-nous, puisque quand même, si on annonce qu'il va y avoir des élections en Haïti, avec cette attitude qu'on constate sur place et que vous-même vous avez relayé dans votre texte, qu'est-ce qu'on doit craindre vraiment dans cette situation?
1: Mais c'est précisément la répétition de ce qui s'est passé. Regardez, ça fait quand même plusieurs années depuis l'assassinat du président Jovenel Moïse, l'assassinat atroce dans les conditions que l'on sait, et l'investissement du pays, la prise du contrôle du pays par les bandes armées. Personne n'a pris pratiquement aucune action véritablement décisive pour reprendre le contrôle du pays à ces gangs armés. Au contraire, nous avons entendu des voix autorisées au sein des États-Unis qui commençaient à s'élever pour demander qu'on pactise avec les gangs, que les gangs fassent partie du pouvoir. Donc c'est ce qu'on a entendu. Aucune action décisive. Au lieu de cela, le gouvernement du Premier ministre Alexis Defizeme, qui est le Premier ministre américain accrédité à Port-au-Prince, c'est une formule que j'aime bien et que j'ai empruntée au docteur Defizeme, mais qu'il appliquait à Ariel Henry, eh bien, il a passé un contrat de 50 millions et plus de dollars avec un ami personnel du président Donald Trump, Eric Prince,
0: qui l'avait supporté même lors des précédentes élections aux États-Unis.
1: Absolument, qui est un monsieur absolument raciste, qui pense que les Américains devraient envahir certains pays qui n'ont absolument pas la capacité de se contrôler, qui a dit des choses horribles. Mais un contrat sur 25 ans, qu'est-ce que ça peut signifier, François Guillotot? C'est-à-dire qu'on prévoit que dans les 25 prochaines années, Haïti ne réussira pas à assurer sa sécurité. Mais peu importe. Depuis qu'il est là, il n'a pas atteint les objectifs. Je ne sais pas si jamais s'il y en avait. Aucun chef de gang n'a été ni arrêté, ni maîtrisé, ni tué, ni rien du tout. Okay? Donc, on va organiser. Moi, ce que j'avais toujours craint sur CPAM, lorsque je collaborais à l'émission animée par Jean-Ernest, c'était ça. Il y a zéro volonté politique de résoudre le problème du banditisme du pays, puisque comme l'ont dit le gouvernement du Canada et des États-Unis, et comme l'a documenté aussi un groupe d'experts de l'ONU, il y a des éléments influents au sein de l'oligarchie et du pouvoir qui était en place, et également des acteurs politiques qui ont la partie liée avec les gangs, qui sont de mèche avec les gangs, qui ont financé les gangs. Et les gangs eux-mêmes disent, écoutez, nous n'avons pas voyagé, nous avons reçu les armes, les munitions, etc., etc. Donc, ce qui se joue aujourd'hui avec les gangs, organiser des élections, soit on va vers un carnage, ou bien il s'agira d'élections organisées, contrôlées par les bandits pour porter au pouvoir des gens qui vont perpétuer le système. Qu'est-ce qu'on cadre d'un tel processus. Déjà, il y a des membres du Conseil électoral provisoire qui ont conçu un budget de 250 millions de dollars pour organiser des élections dans un pays plongé dans une crise pareille. Mmh. Et le Premier ministre lui-même a imposé une révision du budget qui a été ramenée, revue à la baisse, à 120 millions de dollars. Donc déjà, vous voyez que vous avez des corrompus. Oui. Qui sont au Conseil électoral provisoire. Ce budget qu'ils ont grossi, ils ne l'ont pas fait pour rien. Hein. Donc, ils l'ont fait sans doute pour que chacun puisse emplir sa poche. Bon, qu'est-ce que vous pouvez attendre de ces gens? Et à cela, il faut ajouter l'intrusion du Premier ministre de facto américain accrédité à Port-au-Prince, M. Fils-Aimé, qui lui-même a imposé un décret électoral, ce qui n'est pas du tout de son ressort, qui est un scandale. J'ai entendu des voix autorisées comme celle de Michel Soukar, mais qui dit dans un long texte, écoutez, on ne peut pas aller à des élections dans ces conditions. Mmh. On ne peut pas aller à des élections dans ces conditions. Donc, autrement dit, ce que j'ai toujours dénoncé, le pays a besoin d'élections, à n'en pas douter, mais parmi tous les problèmes que connaît le pays, l'organisation d'élections serait la dernière chose à faire. Il y a des choses beaucoup plus essentielles à mettre en place, et parmi celles-ci, parmi ces choses, il y a le problème de la sécurité qu'il faut résoudre pour créer un climat propice, avant donc d'envisager les modalités susceptibles de mener le pays à des élections. Or, aussi longtemps que vous laissez en place des gens avec une légitimité, une crédibilité discutable, douteuse, eh bien, vous allez prolonger indéfiniment la transition, parce que les conditions propices à l'organisation d'élections acceptables ne seront jamais créées, et on est dans cette impasse. Mmh. On a les idées, et c'est ça le problème. Quand les gens, comme les journalistes qui sont censés dénoncer ça, ne le font pas, ils sont complices de cette situation. Et puis après, eh bien, tout le monde va dire, écoutez, il y a une crise, qu'est-ce qu'on fait, etc. Mais ça, il faut éviter. Si jamais on dénonce ces faits, ces forfaitures, au moins les gens qui se préparent à les commettre sauront qu'ils sont plus ou moins sous la vigilance nationale et internationale, ils sauront peut-être plus ou moins corriger le tir. Mmh. Et donc, écoutez, ça serait vraiment une catastrophe que d'organiser des élections dans ce contexte. Reste à voir, est-ce que d'ici la fin de l'année, c'est quelque chose qui serait possible, mais ça m'étonnerait.
0: Mais oui. Et Rorom, quand on va au théâtre tout de même, on sait que qu'on va au théâtre pour son loisir, et justement on attend à ce que quand même que les acteurs puissent performer comme il faut, mais voir des acteurs de la comédie comme ça en Haïti en train de s'exercer sur le terrain politique, surtout quand on parle d'élections quand même, et là surtout quand l'image qu'on a aussi, c'est l'image d'un mercantilisme, d'une sorte de commerce électoral en Haïti. Donc, quand même, c'est loin d'arriver vraiment à la fin de la crise. On est encore vraiment dans l'instabilité politique en Haïti. Justement, ce qui m'amène à te poser cette question, vous poser cette question, Rorom, qu'est-ce que les élections en Haïti vous ont-elles appris de la classe politique et des hommes politiques en Haïti?
1: La classe politique, il y en a pas. Il n'y a pas de parti politique quand on sait ce que ça signifie un parti politique. Un parti politique, c'est une structure nécessaire dans une démocratie qui participe à la diversification de l'offre programmatique et idéologique. On parle de gauche, de centre-gauche, de centre, de centre-droit, de droite, d'extrême-gauche, d'extrême-droite. Donc, il y a différents courants dont la l'intelligibilité est donnée, la lisibilité, l'identité est assurée par le fait que ces gens tiennent un discours et disent « voici mon diagnostic de la situation et voici la réponse que je propose et voici en quoi la réponse que je propose est différente de celle de mes rivaux. » Donc, il n'y a pas cela. S'il y a, en revanche, c'est une sorte de marché où des organisations s'improvisent, sont créées au moment des élections parce qu'il y a à manger et à boire, parce qu'il y aura un budget, on pourra recevoir un peu d'argent, et bien voilà, on sera là. Et puis aussi, parce que quand on s'est présenté aux élections, au poste de sénateur ou bien de président, c'est une carte de visite qui grossit un peu son statut social. Après, moi je suis un candidat à la présidence, c'est un peu cela. Mais les partis politiques ne contribue pas à créer une opposition qui conduirait le peuple, qui permettrait ou qui donnerait des choix, des options au peuple. Donc, il n'y a pas cela. Donc, c'est un pays sans opposition politique, puisque les partis qui se préparent à aller aux élections présentement font partie du gouvernement. Si vous suivez l'actualité en Haïti, vous savez que l'ONA appartient, par exemple, à tel parti politique dont je ne ferai pas l'honneur à leur dirigeant de citer leur nom. Le FNE, Fonds National d'Éducation, est donné à tel parti politique. C'est ça. Alors, on est en train de dilapider les maigres ressources du pays, c'est ça la légitimité de ceux qui sont au pouvoir, étant donné qu'ils n'en ont aucune, et que même s'ils sont supportés par des gens de l'extérieur, il faut quand même qu'ils trouvent une façon de maîtriser les éléments subversifs nationaux, puisque quand ces éléments, s'ils n'ont pas reçu quelque chose à se mettre sous les dents, ils vont commencer à se révolter, et puis peut-être que leurs maîtres à l'étranger vont dire « écoutez, il faut que vous partiez ». Et pour éviter cela, on est en train de dilapider les mêmes ressources du pays qui sont partagées entre des acteurs qui sont répudiés par la population. Qui sont répudiés par la population. Donc voilà, non, il n'y a pas d'opposition. Il n'y a pas de parti politique. Sinon, il y a près de 300 partis politiques. Donc, pour un pays de 12 millions d'habitants, François Guillotin, où est-ce que vous allez entendre cela? 300 partis politiques dans partis politiques. Non, c'est pas, ce ne sont pas des partis politiques, ce sont de petites boutiques politiques, comme on peut en ouvrir à chaque coin de rue pour vendre de la patate. C'est de ça qu'il s'agit.
0: Je vais vous demander de faire court, s'il vous plaît. Il est 50, j'ai trois petites questions, Rafale. J'aimerais vraiment vous entendre sur ces trois questions. Vous êtes professeur de sciences politiques, tout de même. Un cours accéléré pour les auditeurs, les auditrices de CEPAM à 14-10 Montréal. Comment définit-on une élection?
1: Une élection, c'est un processus de sélection du personnel dirigeant à différents niveaux du pays. Donc, une élection, c'est une compétition d'idées, censée être une compétition d'idées, où les partis qui sont en lice, qui sont dans la course, qui sont légalement éligibles et acceptés comme tels, sont censés se lancer une rivalité sur un terrain qui est nivelé. C'est-à-dire les conditions sont les mêmes pour tous. Et je suis bien content que vous ayez posé cette question, puisque j'étais en train de vous dire que certains partis politiques ont un accès privilégié aux ressources du pays en pouvant diriger certaines institutions. Donc c'est ça une élection. Donc ceux qui sont dans la course partent sur la même base, ont le même accès aux médias, peuvent faire campagne et communiquer avec la population pour présenter leur offre politique, leur offre programmatique. Et, in fine, le jour du vote, eh bien, le peuple va, en son âme et conscience, choisir ce qu'il juge digne de prendre les rênes du pouvoir pour mener le pays au bon port. C'est ça, une élection.
0: D'accord. Avant de poser la dernière question, alors, autre question tout de même technique et très importante aussi. Quel est le sens d'un vote?
1: Mais le vote, c'est ce qui permet au peuple d'exercer son droit de citoyen, son droit civique. Puisque tout le peuple, si la démocratie est définie comme étant par le président, l'ancien président américain Abraham Lincoln, la démocratie est définie comme étant le gouvernement du peuple, par le peuple et pour le peuple. Le peuple ne peut pas directement accéder au pouvoir. Donc le peuple choisit parmi donc le peuple, de ceux qui peuvent diriger le pays. Ce sont donc les intermédiaires. Et donc le vote pour le peuple, c'est l'acte suprême de citoyenneté où il intervient pour participer, si vous voulez, au pouvoir en choisissant, en désignant ceux qui vont le représenter. C'est vraiment l'acte suprême, l'expression suprême de citoyenneté.
0: Et en retour, qu'est-ce que le peuple doit attendre de ses élus?
1: Le peuple doit s'attendre à ce que l'élu ne peut pas faire, il est tiraillé en général. J'ai voté pour lui, vous avez voté pour la même personne, d'autres ont voté pour la même personne et pour d'autres aussi. Donc j'aurais aimé que mon élu aille dans ce sens, pour toi, tu aurais aimé que l'élu aille plutôt dans l'autre sens. Donc, il doit faire un diagnostic clair de la situation, communiquer à ceux qui lui ont donné le mandat et prendre en son âme et conscience les décisions qu'il croit bonnes pour le pays. Et si jamais vous et moi ne sommes pas satisfaits, qu'est-ce qui va se passer? Aux prochaines élections, nous allons le débarquer. Nous allons lui dire, écoutez, nous ne sommes pas satisfaits de vos actions, c'est pourquoi nous n'allons pas vous renouveler notre confiance. C'est ça, si vous voulez, ce sont les attentes. Celui qui est élu ne fera jamais l'unanimité, mais tout au moins, il travaille dans la transparence et il fait un travail de communication sur ses décisions, qu'on soit content ou pas.
0: Bien. Je vous remercie beaucoup, Rome. Une toute petite dernière. En vous écoutant tout à l'heure, vous avez raison de dire vraiment comment va-t-on faire. Ben, pour pouvoir aller aux élections, il faut faire campagne. Mais moi, je me dis en Haïti, comment va-t-on faire campagne dans ces conditions? Bon, alors si on ne peut pas faire campagne, ce qui va être organisé en Haïti, ce va être quoi?
1: Mais c'est tout sauf des élections. Ça peut être un méli-mélo électoral. Ça peut être, pour emprunter le terme que vous avez utilisé, en commerce électoral. Ça peut être un acte de diversion électorale, mais rendez-moi fou ou sage. Je ne vois pas comment, dans le contexte qui est celui d'Haïti, on peut prétendre organiser des élections. Même des gens qui veulent aller aux élections, qui se préparent à être candidats, disent clairement, moi j'ai parlé à des gens qui sont intéressés à être candidats, mais qui disent, écoutez, non, dans ces conditions, c'est pas possible.
0: Merci beaucoup, Rome. Ça fait tout de même réfléchir. Il faut être vraiment dans la vraie réflexion. On cherche le bout du tunnel, on le voit pas. Merci beaucoup, Rome. C'est infiniment, c'est toujours gentil, c'est un bel éclairage, c'est toujours très vraiment très inspirant et très instructif de vous écouter. Avec monsieur, c'est pas. Merci beaucoup.
1: Je vous en prie, Guy. Au revoir.
0: Au revoir. Voilà, donc c'était Rorom sur CEPAM 1410 Montréal. Rorom, qui est spécialiste des relations internationales et des questions chinoises. Il est professeur de sciences politiques à l'école des hautes études publiques à l'université de Moncton. Il a écrit un texte, donc vous-même, vous pouvez toujours aller dans Alter Press, aller lire ce texte, très bon texte d'ailleurs. C'est dans Alter Press, je rappelle le titre, Félix Morisseau Leroy. Si tu rencontres une prostituée appelée OEA, fuis mon enfant. Il est 56, restez avec nous sur votre radio CEPAM 1410 Montréal. 56, ça veut dire 3h56.

19h57 après la pause, on va poursuivre avec la série. La série du début de la semaine avec Jean-Dominique, Rachel Magloire, Marie-Laurence Jocelyn Lassègue, Gisler Marcelin, Venel Remaret, Yves-Marie Chanel, Dominique Leventi. Anaïs Chavenet. Et puis après, le docteur Pierre-Michel Smith sera avec nous, puisque c'est jeudi. Les soins dentaires avec le docteur Pierre-Michel Smith après la série avec les journalistes. C'est en 1989, le 15 avril 1989. Cette émission après le coup d'État du 5 avril 1989. Émission réalisée par Radio Soleil. Et puis, nous allons essayer aussi d'établir le contact avec le président du regroupement Jeunesse en Action, puisque nous savons que demain, à partir de demain, si, à côté de chez nous, à côté du parc François Perrault, le deuxième festival, c'est la quatrième édition, Guillaume François, mais il y aura deux festivals cette année avant la réouverture des classes. Festival des jeunes en action. On va essayer de comprendre ce qui va se passer demain au parc François Perrault à côté de chez nous. À côté de CEPAM 14-10 à Montréal. Puis évidemment, il y aura des annonces et de la musique à partir de 17h30, à partir de 5h30 PM. C'est ça, hein. Après la pause, c'est 5h35 ou 5h33, Guillaume.

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0: Cela mille 87 PM à Port-au-Prince, la capitale d'Haïti. C'était en 1989, le 5 avril 1989, un coup d'État à Port-au-Prince par l'armée, le régime militaire de gouverné par Prosper Avril. Jean-Dominique, Radio Haïti Inter, Marie-Laurence Jocelyn Lassègue, Radio Haïti International, Gisler Marchelin, AJH, l'association des journalistes haïtiens, et Haïti En Marche, Dominique Leventi, Agence France Presse, on va dire Rachel Magloire, Télé-Haïti, Weber Lines, Radio Adventiste et Le Nouvelliste, Anaïs Chavenet, Radio-Télévision Nationale d'Haïti. Et il parle de la situation de la presse en Haïti. Ceci après le coup d'État du 5 avril 1989. Il focalise en particulier sur la censure des médias durant l'état de siège décrété par le gouvernement militaire après le coup d'État du 5 avril 1989.
1: Qu'on dit la même sécurité d'emploi à l'intérieur des médias d'État ou pas posé, je vous dis. Tout ça, je pense que l'association journaliste a pris bonne question. Je ne vais pas prêter trop. Je souhaitais que l'autre auditeur va le parler sous question ça. Et messieurs, encore une fois, courage à toute station qui est écrasée. Je pense que presse-là, Lila, l'a prêté à jamais dans le pays d'Haïti, tout autant que le peuple-là, il voulait que là. Merci.
2: Bon, nous disons merci pour participation et votre table-là, nous pourrons le considérer, donc sordien et puis pour porter précision.
3: Bon, l'encas à moi quoi, association journaliste là gagne un gros rôle pour les jouer. En ce qui a trait à problème journaliste qui travaille dans les médias d'État. Problème non, c'est un petit problème qui n'est pas petit et qui est très complexe. Parce que l'association sur les lits, les bons travail pour le faire, mais limité dans certains sens. Limité dans qui sens? Parce que, pas oublier, mais journalistes médias d'État, premièrement, ils sont sous tutelle.

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1: 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Premier exemple, c'est le président gouvernement militaire prend un décret pour l'annoncer pour gen yon commission d'enquête sous 29 novembre. Une nouvelle commission d'enquête sous 29 novembre. C'était une décision gouvernement militaire. 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M'a parlé de Libre Opinion ou Forum, qui sont l'autre bagaille, dans un éditorial, c'est-à-dire qui reflétait ligne politique journal. 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
2: Oui, n'a pas appelé amis auditeurs capable de sous 2-30-62 avec 2-30-73 et puis 2-28-08 là tout. Nous avons des amis qui sous 2-30-73 là. Vous m'avez parlé dans le poteau.
3: Oui, oui. Alors, Radio Soleil, bonsoir. Moi, bien content émission 1 hein, parce que nous tentons des voix d'amis, par exemple des voix qui souffrent, qui souffrent encore, qui parfois, qui peur. Mais franchement, monsieur journaliste là, c'est un bel métier qui risque. Par exemple, moi-même, moi, j'ai un nom qui porte à vue, qui n'a pas ce réel chrétien là. Et je me tremble pour lui, c'est tout le monde qui est dans la radio soleil. Et pourtant, lui-même, bon, il est plus mal qu'en général, mais il a descend. Ouais. Bon, Jean-Dominique, moi, vraiment, pour être chapeau pour lui, avec sa voix taquine et son visage ironique. De toute façon, je me suis dit, non, courage. Mais de toute façon, vous voyez, qui présentait. Quelle que soit l'institution, côté nuéa, le plus souvent, pour un monde parle à l'extrême, c'est dans juste milieu pour y. Par exemple, ces problèmes ambiguës sont un problème de monde, de personne. C'est-à-dire que, soit point, Jean-Dominique Sol font remarque là, concernant l'Union, qui est plus que d'accord avec. Mais, l'aide de la libération, si je ne me trompe pas, moi, a dit Jean-Gardi, c'est là, des gros petits bagailles. C'est le même que avec la télévision nationale actuellement. On ne pas qu'on qu'est-ce qu'il y a, mais avec Anaïs Chavlet, qui n'a information vraiment, pas dit c'est ça net, mais quand même, grande différence, on ne pas qu'on si c'est peut-être chef qu'il actuellement qui permet différence en fait, mais c'est ça vraiment qu'il y a des lèvres qui gagnent dans le milieu. C'est question de monde, c'est pour question d'institution, et encore c'est ça seulement, d'abord, je dis compliment pour nous, et bon courage. Merci.
2: Nous vous remercions tout, nous avons l'autre ami qui est sous 2362. On va te parler dans le couteau.
4: C'est que il y a un problème. La plupart des journalistes dans la télévision d'État, ils ont un département de l'information et aussi. Pour une question d'ailleurs, à tous les journalistes, et plus particulièrement aux journalistes internationaux, est-ce que ça peut représenter que vous faites partie du département et puis on a comme journaliste d'internationaux, est-ce que ça peut représenter une sorte de propagande gouvernementale?
5: Bon, question, nous pas fin de temps trop bien, mais bon, rectification m'a fait.

0: tout de suite, c'est que il dit que la plupart des journalistes qui l'ont mis dans l'état ou le ministère de l'information, tout ce qui est absolument faux. Bon, il y a un cas pas maintenant, malheureusement. Il y a un en fonctionnaire du ministère de l'information jusqu'en octobre 88. Là, il y a un même directeur de l'information, RTNH, là. Je pas le ministère de l'information encore. Je ne pas qu'il aucun cas. Non, tout au moins, m'a parlé, pas quoi, l'homme a dit ça, rien qu'à ça, ni dans RTNH, à peu près raison, que me catégorique sous lit, par un monde qui, l'homme ministère d'information, et puis, l'homme RTNH, tout. C'est des journalistes, des employés RTNH, qui, l'homme RTNH, là. Pour reste question, malheureusement, pas de temps et, très bien.
1: Nous, on a gagné, on l'a jamais qui sous 2362.

0: De toute façon, de là, il est raccroché. Nous gagnons des amis qui sont. Oui, 2362. 2362, on met pas les napotons.
1: Moi, j'ai une approche que nous faisons de l'information, déjà pour diffuser, ensuite, problème que je vais faire, confronter me trouver qui est extrêmement intéressant. Mais cependant, vous ne pouvez pas me souligner aux questions que vous avez posées et que vous avez adressées, particulièrement à Jean, Jean-Dominique. Question, ça, c'est que, m'a regardé une station de radio, d'un coup, et Radio Soleil, par exemple, qui a diffusé un message qui est vraiment sincère, qui a la vérité là-dedans. Donc, regardez, actuellement, la Radio Soleil confronte à une série de problèmes. Par exemple, je fais des babouquettes dans la Radio Soleil. Qui ça, par exemple, ça nous pensait de l'intervention qu'il y a eu qui fait, dernièrement là, quand il demandait, il dit, c'est comme si son menace, même formelle, c'est pas seulement le pouvoir qui oppose la diffusion, mais ça, la vérité. Mais il y a des institutions même qui gardiennent de la vérité, d'un coup, l'Église. Donc, quand un évêque paraît, quand l'évêque a dit que, côté avec l'a dit, et que moun, c'est l'adresse directement à technicien Radio Soleil, côté lui dit que, moun qui suivent les, qui veulent qu'ils suivent les radios, donc qui a prêté, et ça qui parle de suivre les tout, et eux qui ont mis tête dehors, et vous trouvez que ça sont menaces tout, tout comme pouvoir contre les menaces, ça nous pensait de ça.
0: Nous remercions pour participation, on revient nos réponses à la question. Hein.
2: Bon, pour que ça c'est moi, lui demander pour répondre à la question ça, moi c'est directeur d'une station radio commerciale, indépendante et privée, ces jours-ci, de tout moyen de communication. Mais si je crois que c'est un camarade Radio Soleil qui t'a habilité pour répondre, si c'est au cas.
3: Bon, et son essai de réponse m'a bail. Je suis capable de dire. Radio Soleil, qui l'a depuis avril 1978, avril, ça a fait exactement 11 ans. Et nous croyons que depuis nous commencé, 78, et toujours travail évangélisation on a fait, travail conscientisation, travail éducation, travail information peuple haïtien, sans compter distraction, tout. Donc, la journée, je vous dis à, nous toujours branchés même côté, aiguille à brancher même côté, c'est toujours évangélisation, conscientisation, éducation, information avec distraction. Je connais si je suis satisfait auditeur, mais c'est ça que je suis capable de faire comme réponse.
2: 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Je ne sais pas si c'est moi qui peux répondre. 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
0: Nous gagnons l'autre ami qui est sous 2-28-08. On va parler dans le couteau.
1: Bon, je profite de saluer mon qui a participé à l'émission Radio Soleil aujourd'hui. Je profite de saluer tout le journaliste. Mais ça va bien là, c'est pas plus une question qui concerne les journalistes là. Non, mais il concerne tout le pays. Dans tout le pays civilisé, la presse est plus considérée comme une aide. C'est-à-dire qu'elle est capable de faire un état de travail. Mais dans le pays, on considère la presse comme la isodile, comme la peste. Nous pouvons considérer que c'est une question de tout haïtien en général. Et que même si les journalistes n'ont pas de réponse là, je me parle au moins de penser sur les questions de base. Ok, merci.
0: Nous merci tout pour participation dans l'émission. Nous gagnons aux amis qui sont 2-30-62. On va parler dans le couteau.
1: Donc, nous profiter de l'occasion ça pour saluer tous les journalistes qui l'ont eu. Et puis, nous avons beaucoup de chapeau pour le travail qu'il y a fait. Moi, c'est un travail qui est très positif. Ce n'est pas une question réellement que m'a posée, c'est plus un commentaire que m'a fait. M'pata, moi que débat très bien, très bagaille, même pas d'aimer le vintan quoi proposer et journalistes d'État contre sauver les journalistes et bon, indépendants. Il est vrai que dans l'histoire, nous toujours qu'on a appelé nous, en fait, journalistes, ils ont toujours qu'on joué un rôle de. En fait, de propagande pour le gouvernement que vous censé représenter, ya. Même moi, je ne vais pas mieux si nous avons essayé, ouais, que j'en ai essayé de résoudre le problème, ça.
4: et c'est je nous certaine union avec parce que le même problème j'ai l'impression c'est que c'est la sécurité job là qui là que si y a trois affiliés bon je dois risquer perdre du job bien que ça a 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opposition entre gouvernement enfin, organe ça qui représente le secteur gouvernement ou du moins le secteur national là bah, on est contre l'autre indépendant et puis pour ça privé t'as qu'à réellement être uni pour ne pas avoir besoin d'une d'attaquer l'autre dès que le gouvernement ça va faire à l'exception de dernièrement là il y a une qui est sous scène là qui est presque attaquée sur donc d'ailleurs il y a une belle union en même temps et ça c'est mon dieu au revoir
0: nous nous merci pour participation dans l'émission nous croyons qu'il y a un journaliste qui a bon qui répond.
5: Bon, le fait que après-midi, nous tous nous réunis là, et nous pas fait exception de médias d'État, ça prouvait que nous avons cherché unité, nous avons cherché pour pas avoir une différence, ni une division entre journalistes qui sont dans les médias d'État et journalistes qui sont dans la presse indépendante, l'ont soulevé. Donc, tous les journalistes haïtiens, c'est journalistes, et ils tous défendent la même cause là, et ils tous à bon même bateau.
6: Bon, maintenant, je me pose une question. Est-ce que n'est pas clair tout pour pas parler de union, de solidarité, si nous pas essayé, donc, déterminer dans qui chemin n'a pas marché, dans qui ligne nous aller, et qui ça n'a pas fait, et puis qui intérêt à nous gagner autrement, bon, son folklore et union ça. Et ça nous passait.
7: D'accord, vous avez dit, je pense que faut nous honnêtes avec tête. Nous, tant qu'on était dit tout à l'heure, on était parlé de médias d'État, on était dit qu'en principe, tout journaliste qui travaille dans le pays, en principe, enfin, pour la majorité quand même, c'est des journalistes professionnels liés. En général, nos amis, si nous pas amis, au moins nos camarades. Mais gagnons réalité. Ou bien on travaille dans les médias indépendants, ou bien on travaille dans les médias qui auraient les médias d'État, mais qui malheureusement, médias gouvernementaux. Même pas, c'est que, en vrai, monde qui t'a fait, pour ta union, ça t'a mis sur pied, à la limite, c'est pas à la limite, en fait, c'est journalistes qui ont les médias d'État sérieux. Même pas, c'est que c'est eux-mêmes qui, en premier, t'a fait pour réaliser que ce sont des journalistes, ce sont des professionnels, et que malheureusement, bon, sont, à part des exceptions, des gens qui ont essayé justement de jouer un équilibre, etc., bon, population est très contente, mais c'est pas l'idéal. Et puis de toute façon, c'est pas parce que Youmoun essayait Fedi que c'est le cas pour toutes les médias d'État. Je pense que c'est au niveau journaliste qui travaille à l'intérieur de médias d'État, il faut que eux-mêmes, ils prennent conscience de toute façon que c'est des propagandistes que y est. Et que pour le travail pour bail à changer. Donc on a dit tout à l'heure, nous pas qu'à faire folklore, nous pas qu'à faire une union qui est en fait superficielle, alors que nous connaissons pertinemment que ou bien des journalistes qui prennent compte de ce qui a passé dans le pays, hein, et puis d'autres journalistes qui prennent compte de ce qui a passé dans le gouvernement. C'est deux bagailles différents. Ça ne veut pas dire que nous ne parlons pas nous à Claude et que nous pas amis. Mais de toute façon, ce sont des travails qui sont différents. C'est journaliste lié, c'est professionnel lié. L'autre là, que nous voulons, que nous pas voulons, c'est propagandiste lié.

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2: Il est 16h30. 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
2: 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Voilà, voilà, voilà, voilà, voilà, votre AM 1410 à Montréal.
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Nous sommes en 1989 cet après-midi avec l'équipe de Radio Soleil et ses invités. Les invités de Radio Soleil, le 5 avril 1989 après le coup d'État. Ce journaliste qui s'exprime sur les événements du 6 avril 1989 avec quatre stations qui ont été attaquées par des mercenaires haïtiens. Quatre stations de radio furent attaquées à Port-au-Prince, la capitale d'Haïti.

Le gouvernement a tendance à blâmer les journalistes pour certains événements, ce qui lui permet de justifier la censure et la violence contre la presse, disent ses invités. Ses invités de Radio Soleil le 15 avril 1989. Jean-Dominique, Radio Haïti Inter. Marie-Laurence Jocelyn Lassègue, Radio Antilles. Gisler Marcelin, AJH, Association des journalistes haïtiens. Et Haïti En Marche. Dominique Leventier, Agence France Presse. Rachel Magloire, Télé-Haïti. Weber Lahens, Radio Adventiste et Le Nouvelliste. Anaïs Chevenet, Radio-Télévision Nationale d'Haïti. Venel Remaret et Yves-Marie Chanel de Radio Soleil. Tout juste avant la pause, on écoutait Marie-Laurence Jocelyn, Lassègue, de Radio Antilles. Intervention.

0: 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C'est quand plus tentative qui est faite la radio nationale, la Haïti libéré, la télé nationale tout avec Carlo Desino. 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
2: Il y a un monde sur 273 ans, on a la parole après ça, on a retourné. 273, on va parler dans le couteau.
3: Allô? Allô? Moi, salue Radio Soleil pour émission ça, que ça après-midi. Parce que moi-même, personnellement, je ne suis pas sorti, mais son ami qui fait me connaître que l'émission a fait, et puis ensuite, je tente des débats et puis m'intéresser avec. Mais un point qui est très important, et m'a suivi tout le monde qui a parlé là. 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Il n'y a pas l'autre bagaille pour le faire, quand vous le dites, la contrôler la situation, hein, c'est craser radio indépendant. 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

Allez, vous avez entendu ça. J'avais entendu Guillotot François qui est en train d'essouffler ici sur, c'est pas ma 14-10, mais ouais, le souffle de Guillotot François sur le 14-10. Ça, c'est la machine quand elle va plus vite que moi. Puis moi, ouais, je sais pas, moi, des fois je suis un peu lent par rapport à la machine. Je dois être aussi rapide, plus rapide que que la machine. Les amis, Yannick, la vie c'est comme ça. La vie, c'est surtout maintenant, il faut profiter. C'est Yannick qui nous dit ça. Tonton Yannick, fut capitaine de l'équipe de France de tennis. Chanteur pieds nus. Tonton Yannick.

0: La vie, c'est maintenant. Tonton Yannick est sorti en 2022. En 2022, vous vous rappelez ce qui s'était passé. Bien sûr, on était dans cette période très difficile. On sortait de cette période très difficile et très difficile. Et c'était toute la planète qui était concernée par... toute la planète. Et on avait le cœur vraiment des fois brisé, le cœur vraiment... Des fois, on avait du mal à comprendre que pourquoi on est dans cet état. Et lui, il avait bien compris. C'est pour ça qu'il a chanté. Ah ouais. Ça l'a inspiré. Ça a inspiré Stromae. On reste invaincu. En dépit de la Covid-19, ils disent sur le territoire européen en France. Le Covid-19, on dit les deux. Hommage aux disparus. Voici Stromae. Séquence de musique sur votre radio.
1: Pour

On a un mot spécial pour tous les disparus. Toutes les femmes, les hommes qui nous ont quittés à cette époque. On pense toujours à eux. On a toujours une pensée pour ces gens. Quelle époque meurtrière. La Covid-19, on s'en souvient. Hein. Un vécu, Stromae.

0: Il est 4h59 PM, ici, dans le quartier Saint-Michel. On va faire la pause sur votre radio, c'est pas un cadeau, c'est Montréal, il est... Là, on se trouve, Gérard Bédot, à Bruxelles. Ah oui, c'est la ville de Stromae. Il est Guillaume François, mais quelle heure hein? Il est 23h59, à presque minuit, c'est ça, non? Oui. C'est ça. Il est 23h, là, pile. Donc, il est 22h59, maintenant, il est 23h. 23h à Bruxelles, en Belgique. On fait la pause sur votre radio. Après, on sera de retour pour une nouvelle programmation. Si c'est pas ma 14e Montréal, peut-être que je ferai écouter du Richard Brisson. Hein. On va essayer de faire ça. Eh bien, on va faire une interview avec nos amis du regroupement Jeunesse en Action. En tout cas, on a toujours des choses en tête. Allez, on fait la pause.
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1: Le 1410 AM, merci public, vous êtes nombreuses à nous écouter sur le 1410 et ça nous ravit énormément d'être vraiment à l'écoute et puis de vous apporter aussi tout ce que nous avons concocté pour vous depuis tout cet après-midi et également nous allons revenir avec d'autres programmes pour vous. Et puisque nous parlons de programme, sachez que demain il y aura sur c'est pas ma 1410 Montréal sur votre 1410 les nouvelles du web, la page Facebook de Leslie Condé. Leslie vraiment qui a été à la recherche d'infos pour vous public auditeur auditrice de c'est pas ma 1410 Montréal puisque nous relayons toutes les informations de Leslie Condé sur votre radio c'est pas ma 1410 à Montréal. Justement, on vous parlera demain dans les nouvelles du web d'un texte éventuel de Leslie Condé sur Oliver Jones. Puisque nous parlons d'Oliver Jones, nous écouterons un petit peu plus tard sur votre radio CPM 1410 Montréal après le passage du docteur Pierre-Michel Smith, Oliver Jones. Puis je vous avais promis aussi de vous faire écouter Mélouri de Tinès Selvin qui sera ici au complexe La Providence 65-66 et Jarry Est. C'est ce samedi 22 août. Justement, il y a beaucoup de choses qui se passent dans la ville le 22 août. Hein. Il y a le festival du regroupement Jeunesse en Action. C'est pas trop loin. C'est pas un 1410 Montréal. Ben, vous pouvez faire d'une pierre d'un coup. Hein. Allez au parc François Perrault. Peut passer nous visiter avant d'aller là. Ouais. Frapper, comme on dit ici au Québec, cogner à la porte de ces femmes 1410 Montréal au 93-90. Puis demander à parler à Guy Otto François. Je vrome Guy Otto, celui qui parle au micro au studio Anne-Marie-Pierre. Et puis voilà, donc là, pensez à faire ça. Donc il y a le regroupement Jeunesse en Action. Ça c'est pour la réouverture des classes, hein, la rentrée des classes avec les petits. Il y aura ce premier festival Jeunesse en Action, puisqu'il y en aura deux. La deuxième, c'est au parc Aimé Léonard. Et puis il y aura des distributions de kits scolaires. Il y a des jeunes que vous allez voir qui vont performer. Il y a des artistes aussi qui seront là, notamment Rebecca Jean. Elle sera là justement. Ne manquez pas ces choses-là. Et puisque je parle de Rebecca Jean et du regroupement Jeunesse en Action et de festival, là il n'y a pas que de la musique, il y a aussi les livres, puisque hein, c'est la journée du livre. Mais oui, cette année au centre Marivé, ouais, quand même, même si nous n'avons pas de publicité, nous faisons de la publicité pour tout le monde. Ouais, c'est pas besoin d'avoir de la publicité pour qu'on parle de ça. Donc ça se passera au centre d'arrivée ce samedi 22 août. Il y a des gens qui disent Guillaume, tu dis 22 août. Alors, je peux dire 22 août. 22 août, je fais pas la liaison. Ben oui, c'est 22 août. Il m'a semblé que c'est plus beau, c'est plus joli hein, de dire 22 août. Ben oui, c'est au centre d'arrivée, il y aura cette journée du livre haïtien et Monsieur Robert Berouette Oyol, que vous écoutez sur CPM de temps en temps ici, mais oui, qui intervient sur notre radio CPM 1410 Montréal avec des dossiers hautement significatifs. Eh bien, lui, il va être là avec trois de ses livres au centre d'arrivée. Il n'y aura pas que lui, il y aura aussi Monsieur Benjamin, Franz Benjamin, qui est devenu stratosphère, parce qu'il est partout dans les médias. Et puis également, sur sa page Facebook, il fait énormément de publications Facebook. Ouais, véritable animateur d'ailleurs, lui qui avait animé avec moi sur CPM 1410 Montréal et qui avait le chapeau de Bollinger. Vous imaginez, Guillaume François, il a animé avec un député hein, qui s'appelle Franz Benjamin. Et bien, Franz Benjamin sera au centre d'arrivée aussi. Il y aura d'autres comédiens, poètes. Et bien, ils iront là-bas avec leurs livres. Mais ouais, quand je dis comédien, poète, parce que les comédiens, ils écrivent aussi. Hein, mais ouais. Daniel Laferrière, il a fait de la comédie, non pas vraiment, il fait du cinéma surtout. Hein. Il n'a pas trop aimé le film de Daniel Laferrière, il avait une critique difficile. Daniel, il s'énervait. Mais il donne des réponses aussi. Hein. il avait donné des réponses canon. Comment faire l'amour avec un homme? Mais il était surtout parce que moi, j'ai été voir Danny Laferrière à ce moment-là, j'étais déjà ici, hein, lorsqu'il montait ce film, et c'est lui qui était le réalisateur. J'étais là, je fais une interview avec les artistes, avec surtout Makakutu et l'autre, Jean Blanc. Maintenant, il écrit dans le journal de Montréal. Il était très populaire. Puis il s'est éclipsé. Là, il revient de temps en temps. Il joue aussi, surtout dans notre communauté, la communauté haïtienne. Si le nom me revient, mais il y a des gens qui voient de qui je parle. Bon, mais oui. Donc, voilà. Donc, Daniel Furian, là, au centre arrivé. Ouais, donc, les informations sont là. Et nous, avant de diffuser Miloui avec Tinès Selvan, on vous parlera des autres spectacles qui auront lieu dans la métropole, mais ce 22

0: François Perrault, tout petit. C'est-à-dire, moi, j'ai été voir X, hein. Vous savez pas, je connais beaucoup de choses. Hein. Je vais aller voir, vous allez voir quand même. Vous allez faire la manchette, comme on dit ici au Québec. On peut faire même aussi la pochette d'un magazine, hein, en voyant un spectacle. Mais là, il y a des gens qui ont déjà fait qui ont déjà vu des spectacles de Frédéric François ou de ceci, cela. Ils ont été interrogés par le Paris Match. Qui sait, vous pouvez faire aussi la page de couverture d'un grand magazine ici au Québec, en voyant peut-être un tout petit qui va chanter au Parc François Perrault. Voilà, c'est ça, comment ça se passe. Mais pour l'instant, les amis, ils disent, Yoto, il a toujours des choses en tête pour nous dire. Mais non, moi, je ne fais que vous dire quand même ce qui peut arriver dans votre vie. Quand je parle de constat dans la politique haïtienne, je parle de constat, mais quand je parle de ce qui peut arriver, c'est vrai que ça peut arriver. Même s'il y a une émission qui s'appelle Tout peut arriver, mais tout peut arriver aussi dans la vie. Allez, on va écouter le, justement, en parlant de tout peut arriver, eh bien, allez, on passe à ça. Au docteur Pierre-Michel Smith, la soin dentaire sur votre radio.
1: Quand vous voulez.
0: C'est pas

0: le problème, s'il y a d'autres dentistes qui parlent de ça, c'est parce que le problème de la laine, le problème de la mauvaise haleine, et c'est, ça devient un problème social. C'est un problème même qui risque de constituer un refus d'embauche pour certaines professions, comme les esthéticiennes, les coiffeuses, les hôtesses en général. Donc, alors, vous savez, juste pour vous dire, c'est un problème qui concerne tout le monde. Le sujet, on ignore souvent notre cas, on ignore qu'on a la mauvaise haleine. C'est souvent l'entourage qui le détecte et nous le signale. Alors, c'est la mauvaise haleine, quand on dit, quand il parle de l'halitose, c'est à peu près la même chose, monsieur Diodo. On parle d'halitose lorsque la laine n'est pas teintée de substances acceptées comme agréables par la société où l'on vit. Lorsque la laine est perçue comme désagréable ou déplaisante, alors là on parle le plus souvent, on parle de halitose. Ça, halitose est un mot dont la racine, l'étymologie, est hybride du grec, du latin, pour parler du souffle, de la vapeur, de la laine et de l'autre qui s'appelle la maladie. On parle aussi d'halitose dans le cas d'une odeur fétide, pour les odeurs d'origine buccale et des cavités annexes. Alors c'est un petit peu ça, on parle d'halitose, d'acousmie buccale, c'est à peu près la même chose.
1: 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Bon, allez vous exposer là-bas tout de même, puis vous allez voir quand vous allez ressortir, eh bien, vous allez, tout le monde va vous regarder comme ça avec un beau sourire. Voilà. Bon, je suis pas à la télé, mais je fais le geste de la télé. Allez, Lily, quelle heure, hein? Parce qu'il y a un animateur qui donne toujours l'heure sur CPM 14-10 Montréal. Mais c'est pas Guillaume François, hein. C'était, voilà, comme ça. Ils étaient comme ça dans les années 80. Je suis sur la Radio Nationale d'Haïti. Il y a un monsieur qui s'amusait à chaque heure, je sais pas. Et qu'est-ce qui lui arrivait? Ah, bon, écoutez, on est à court de vocabulaire. C'est ce que disaient les mauvaises langues, hein. On est à court de vocabulaire, on donne l'heure.

Chaque seconde, l'heure, des fois, ça devient énervant. Les gens, ils ont une montre, là. Et puis, ils ont un smartphone, un téléphone, aujourd'hui. Avant, quand on était à la campagne, dans les villes de province, on n'avait pas surtout de tout, on met ça tout sur le dos de la campagne, mais c'est pas faux. Qu'est-ce qui se faisait? Pourquoi, en 1980, les gens n'avaient pas de montre dans les campagnes? Il fallait avoir un petit transistor. Mais vous imaginez, 1980, nous avons pris notre indépendance en 1904, soi-disant en passant, hein. 1904, 1980, c'est pas beaucoup, hein. Même la Chine, hein, c'est vraiment un pays millénaire. Hein. Et même là encore, aujourd'hui, 300 ans, ça fait pas longtemps là. Mais il faut qu'on arrête aussi de simuler les choses. Quand vous dites que vous avez fait des élections, c'est de la simulation. Simulation d'élections, c'est pas bien. Non, c'est bien. Surtout, on peut pas être dans cet état et puis les gens simulent. C'est pas sérieux. Bon. Parce que là, c'est vrai, mais c'est pour ça que nous sommes dans cet état-là. Imaginez, 80 n'ont pas de montre. C'est obligé. L'animateur, il donne l'heure, il donne l'heure. Mais c'est un prétexte aussi pour donner l'heure. Même si les gens n'ont pas de montre, quoi, quand même. Ils peuvent pas donner l'heure chaque seconde, hein. Mais ça devient une habitude. Allez. Demain, par ailleurs, sur votre radio, c'est pas ma catholique Montréal, à cette heure-là, on fera la même chose ou on fera le big up? Parce que, on fera le big up, hein. Allez, les amis, sur votre radio, c'est Pam 1410 à Montréal, là, maintenant. Ça va être, je sais que vous n'aimez pas trop le jazz, hein, mais il faut sympathiser, il faut rendre hommage à Oliver Jones. Pourquoi vous n'aimez pas le jazz? C'est tellement bon. Allez, un peu de jazz sur votre radio, c'est Pam. On écoute Oliver Jones avec, on va écouter, vous voulez écouter Oliver Jones lui-même tout seul ou bien avec ses amis? Parce que là, Oliver Jones est avec ses amis. On va écouter Oliver Jones avec, mais je dois faire ça, hein. En direct avec vous, vous voulez que je fasse en direct avec vous, ou bien je fais la pause, ou bien il n'y a pas de pause. Je peux faire ça en direct tout en essayant de vous donner quelques informations. J'étais sur le fil de presse. Il y a une femme qui, dont on dit qu'elle est la femme de Monsieur Trump, hein. Ils font courir ça. Ils n'ont pas d'autre chose. Ils essayent de nous distraire avec Donald Trump, hein. Il n'y a pas d'autre chose, d'autres éléments. C'est la première fois que vous entendez parler d'une femme qui se trouve au palais avec un monsieur, et puis quand même, il peut se passer des choses. Mais Chirac avait fait ça quand même. C'est des êtres humains. Des êtres humains. Et surtout ce monsieur, hein, Trump, si Chirac l'a fait, pourquoi pas Trump, hein. Lui, télé-réalité, ils oublient, les journalistes, ils comprennent rien. Ils oublient que Monsieur Trump a fait de la télé-réalité. Il a fait de la télé-réalité, comme si c'était nouveau. Il donne ça comme si c'était nouvelle. C'est pas une nouvelle, hein. Allez, quel journaliste, les journalistes à travers le monde. Aïe, aïe, aïe, aïe. C'est une nouvelle pour les journalistes. Nouvelle, Trump soit avec une femme à la Maison Blanche. C'est ce que, c'est ça, ils prennent le mot d'un démocrate, hein. Bon. Ils doivent s'entendre entre eux. C'est des démocrates républicains, même combat. Ils n'iront pas en prison. Si vous allez en Irak, vous bousillez la vie de tout le monde, vous allez voir, la cour pénale n'existe pas pour vous. Allez, qu'est-ce qu'il fait encore là, Dr. Smith? Il faut que je l'enlève. Allez, on parle avec Oliver Jones qu'on veut avoir. Voici Oliver Jones, un peu de jazz sur votre radio. Faut aimer le jazz aussi, il est 17h19, 5h19 pm.

C'est le son Oliver Jones, né des parents barbadiens, le 11 septembre 1934, ici dans la métropole, ici à Montréal, dans le quartier de la Petite Bourgogne. Oliver Jones s'est imposé comme l'un des pianistes les plus importants. Du pays, des pianistes les plus importants du Canada. Il est intronisé au Panthéon de la musique canadienne depuis 2023. Il a également été fait officier de l'ordre, de multiples distinctions pour Oliver Jones. Il a été également fait officier de l'ordre du Canada en 1994 et chevalier de l'ordre du Québec en 1993, citoyen d'honneur. Même de la ville, de votre ville, la ville de Montréal, depuis 2014. Alors, de nombreux proches et amis ont rendu un dernier hommage à Oliver Jones, ce pianiste de jazz, de grand talent, qui a fait rayonner le nom du Canada partout où il passe, où il passait, et qui a fait le nom rayonner aussi le nom de Trinidad, de la Barbade. Bon. De la Barbade, vous avez compris. J'ai dit Trinidad, peut-être que dans ma tête j'ai un rêve pour Trinidad, mais que Oliver Jones soit trinidadien, mais non, pas du tout. Il est bien, il ne changera pas. Il est bien canadien, mais d'origine barbadienne. Puisqu'il est né de parents barbadiens, il a grandi dans la Petite Bourgogne. Il est né ici dans la métropole en 1934. De nombreux proches et amis ont rendu un dernier hommage au pianiste. De jazz international, c'est ça, c'est son nom. Il est pianiste international de jazz, tout le nom, pas seulement Oliver Jones, le pianiste de jazz international. Si vous dites ça, vous n'ajoutez pas de pianiste de jazz de renommée internationale, Oliver Jones, vous ne dites absolument rien. Donc c'était mercredi, c'est-à-dire hier, lors d'une chapelle ardente tenue en son honneur à l'hôtel de ville. Alors je vous donne quand même deux noms, des célèbres personnalité qui était présente à ce moment-là. Il y avait surtout la grande et la belle, comme on dit. C'était avant, on disait ça d'elle, mais elle reste quand même, elle n'a perdu aucun de ses charmes. C'est Ginette Renaud qui était là pour rendre hommage, bien sûr, un hommage bien mérité au pianiste Oliver Jones. Bon, non, ce qu'on va faire, on va faire la pause sur votre radio Super Catholic Montréal. On a écouté du jazz, du bon jazz. Bon jazz. Quand le jazz te pénètre ton corps, le jazz t'emmène où tu ne veux pas y aller, mais quel que voulez-vous, c'est le jazz vous emmène là. Tout de même, c'est le jazz vous emmène au paradis, Bon, c'est pas vrai, non? Bon. Allez, non, ce qu'on va faire, on va vous emmener quelque part d'autre. Parce qu'on va faire de la musique chaude, la musique tropicale sur votre radio CPM 14 Montréal. On va vous amener au Cap-Haïtien dans un instant avec Marais, avec Tine Selvan. Restez sur votre radio CPM, il est 5h29, on fait la pause.

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Sur CPAM, je suis bien sur CPAM à Calvezis-Saint-Montréal. Il est 5h35 un PM dans un mois. Par ailleurs, on va être vraiment dans le noir, hein, presque. Hein. On perd de temps en temps de beaucoup, beaucoup, beaucoup de temps en temps, ouais, de luminosité, hein, depuis quelques temps. Hein, parce que là maintenant, le soleil va se coucher à 6h56, 57. La semaine dernière, c'était 8h quelque chose, 8h 3, 8h 4, hein, c'est 10 minutes de temps en temps. Hein. Il y a des gens qui disent, à chaque fois que vous leur dites ça, ils disent, oh, comment je sais pas, il faut pas commencer. C'est la même chose. Ce rituel habituel, quand même. Pourquoi ne pas dire ça? Dans un mois, exactement, je vous le dis, je sais pas, mais 14-10, Montréal, il va commencer par faire noir. Et il y a des gens qui disent qu'ils n'aiment pas ça, parce que vous dites noir. Parce que c'est puisque si vous êtes noir, je me rappelle d'une amie. Ah, c'est une grande animatrice, une femme de talent. Hein. Je ne vous dirai pas son nom. Dès que je dis pas de nom, pas de problème. Mais tout de même, elle a le même défaut. C'est un être humain, même si vous êtes doué, je sais pas moi, sous-doué. Il y a quelque chose chez l'humain qui fait partie de votre ADN. Hein, c'est vrai. Vous avez un petit côté naïf. Si vous dites, il fait sombre, il fait sombre. Ils appellent ça sombre, ils appellent ça sombre. Je sais pas ce qu'on appelle ça sombre, c'est, on appelle ça Guy Otto-François. Parce que Guy Otto-François est sombre, et puis le temps il est sombre, on appelle ça sombre. Sombre, ne suffit pas noir. Ouais, c'est notre sens, notre signification. Si on dit noir, le noir n'est pas forcément parce que moi j'ai des cheveux crépus, parce que j'ai des dunes sur la tête, mais non. Si on dit des blancs, si on dit que le papier il est blanc, ça veut pas dire c'est un blanc, c'est le premier ministre du Québec, mais non, c'est une couleur. Oh, je comprends pas, mais ça, c'est commencez par analyser dans votre tête ce que vous retenez comme moi j'appelle naïveté chez les gens et qui vous énerve. Vous n'arrêterez pas de vous énerver. Non, non, non, non, non, non, non, non, non. C'est pour ça qu'il y a la musique. C'est pour ça qu'il y a la musique. Hein. Bon, on y va au cap. Parce qu'en 93, à cette heure-là. À 7h, là, dans le soleil, la chaleur, parce que, mais tu vas voir, même s'il fait noir ici. Il fait noir. Non, j'ai utilisé ce vocabulaire, hein. Et puis, faut pas vous censurer vous-même, hein. Parce que quelqu'un a dit, il faut pas dire noir, vous dites pas noir. Il va faire noir. Mais il faisait pas noir. Il faisait soleil, au Cap-Haïtien, pas trop loin de l'Abadie. Il y a un monsieur qui chantait ça. Allez! Voici Miloury. Il n'y a que moi, hein? À part moi, personne ne peut rire comme ça sur le 14-10. Miloury, Tina Selvan.

Allez, voilà, messieurs, rap à sa manière, hein. Le rap de Tine Selvan dans Milouri. Et non, pas, vous n'écoutez pas, je suis sur Radio Cap Haïtien depuis Carénage, hein. Vous écoutez bien au Cap Haïtien, messieurs, à partir de Montréal, dans les années 93. Ah ouais, c'était en direct de Carénage, Radio Cap Haïtien, et ça passait très bien, hein. Ça cartonnait.

0: annonce. Évidemment, le programme à venir sur le 14-10. Allez, avec quelques coucou aussi. À ceux qui nous aident à réaliser des jeux sur votre radio, c'est pas mal, 14-10 à Montréal, on passe notamment à Clermont International Salon. À la mise à Mélimélo, Michel Studio. Salon Wilson, BLP, PJ Décor, Transcom, de Paul Guesmar. Paul Guesmar, il est 90-81-514-852-86-48. Le pasteur Renard Caillot, le pasteur Garnel Augustin, le pasteur Jean-Marie Hercule. Le japonais qui roule sur la route, Yves Toupanou. François Jean-Denis. D'autres noms à venir demain sur votre radio, c'est Madame Calasis. Et puis cette année encore, notre communauté se réunit pour une soirée exceptionnelle. Un moment d'élégance, un moment où l'élégance rencontre la solidarité. C'est une célébration unique qui met à l'honneur notre culture et notre engagement. Les associations Attache-Chevaux en action, l'association progressiste, progressive, sport de Attache-Chevaux, pas progressiste, ghetto progressive. L'association progressive sport de Hachevaux, l'association 5 écoles de Dessau, l'organisation Haute Feuilloise pour le développement à l'étranger et l'Union patriotique pour le développement de Hachevaux à l'étranger. Invite les ressortissants de la deuxième section communale de Dessalines particulièrement. La localité Hautefeuille, Basse-Terre, Hachevaux, Larac, Fabia, Gazange, Voicorne, Dessau, Bedette, Gilbert, Bois-Blanc, Vécorne, Savoie, Duvelou et les organisations de la régionale à son grand gala traditionnel de levée de fonds qui se tiendra au buffet La Providence 65-66 et Jarret Est, Saint-Léonard, le samedi 19 septembre 2026. Artiste invité, Malik Macandal et Rebecca Jean. C'est même 14-10, hein, c'est le 14-14-14-14-14-14-14-10. Ah, Pasteur Michaud, on fait un coucou au Pasteur Michaud, au révérend Faustin Michaud, notre backup aussi. Et puis, puisque je, la dernière fois, j'ai réécouté, c'est pour ça qu'il faut que je dis, il faut absolument écouter. Si vous avez écrit un texte aussi, des fois, il faut corriger votre texte. Est-ce que vous arrivez de corriger votre texte plusieurs fois? Vous voyez, quand un texte, hein, il faut le corriger de temps en temps, hein. Regardez, qu'est-ce qui, je corrige. Mais c'est ça, c'est ce que j'écoutais, et puis je dis Jean-Marie Chavannes. Je dis c'est Jean-Maurice Chavannes, le produit d'Haïti. J'espère qu'il n'écoutait pas, hein. j'ai coché les noms des jeux comme ça. Je dis, Jean-Marie Chavannes, le produit d'Haïti. Je m'appelle pas Jean-Marie Chavannes, je m'appelle Jean-Maurice Chavannes. Parce que quand on vous donne un nom, il faut garder votre nom. Quand on me donne un nom, j'y tiens. Il y a un monsieur qui m'avait dit ça dans une interview. J'avais écoché son nom, il m'a dit non. Quand on donne le nom, j'y tiens. aïe. Ah là, incroyable. Je vous dis ça, il faut pas que ça prenne une autre tournure dans votre tête. C'est un Israélien. Je faisais une interview avec lui. Puis moi, je me suis trompé sur son prénom. J'ai dit, si, il dit non. Je m'appelle ceci, cela. Quand on me donne un prénom, j'y tiens. Voilà. Bon. Allez, les amis, manquez pas demain sur votre radio, c'est pas ma 14-10 à Montréal. Les Sticondé, parce qu'il nous écoute, je profite pour faire un coucou. Il me dit, Gyoto, j'écoute toujours la radio, c'est pas. Et lui, il dit, Gyoto, j'écoute. Mais il écoute surtout sur son smartphone. Et moi, j'aime bien quand on écoute sur la bande AM. De toute façon, je vous écoutais sur votre smartphone, ne changez pas, hein. Restez là, ne bougez pas, parce que comme j'ai toujours de la bonne musique pour vous, j'ai toujours aussi une chose très importante à vous annoncer, puis j'ai quelque chose aussi, toujours des messages de sensibilisation. Je ne ferai pas de sensibilisation cet après-midi, sinon je vais casser le rythme de l'émission. Mais toujours de sensibilisation, j'aime bien, je vous aime bien. Vous pouvez faire aussi des sensibilisations vous-même, hein. Tous les matins, là, n'imaginez pas la même chose. Les choses, là, elles doivent changer dans votre tête. Tous les jours, vous vous réveillez, mais ça reste pareil, identique dans votre tête. Non, non, non, quand même. Faut que ça change dans votre tête. Vous dites, non, mais monsieur, quand même, vraiment, voulez-vous organiser des élections si on ne peut pas aller voter à Martissant? Puis après, vous cherchez des formules, vous cherchez des slogans. Mais on ne va pas nous écouter, mais au moins, quand même, on sait que, quand même, ce qu'ils vont faire, c'est pas des élections. Vous savez très bien, on peut pas. Et c'est quoi la légitimité d'une élection si tout le monde ne peut pas voter? Ben, si vous pouvez pas voter, vous appelez ça élection? Ben non, je vais dire que je voulais pas casser le rythme de la musique parce que est-ce que je casse le rythme? Non, je casse pas. Allez, on va vous faire écouter un artiste qui écoute aussi la radio. Il dit Giotto, il faut me rouler, hein, il faut jouer ma musique Giotto. Mais voilà, voici votre musique, monsieur.
1: Humanitaire.
0: Ah là là, qu'est-ce qui est là? C'est Katia Casimir qui est là. Katia. On parlait de Madonna, on parlait de Madonna. L'artiste est Didier Guillotot, mon cher. Jouez-moi, je suis sur la radio. Hein. Voilà, voici votre musique, monsieur. Voici votre musique. Voici votre musique. Et 20 succès.

On va refermer ça, on dit merci à Evan Succès sur votre radio, c'est pas ma catéchisme, ouais. Enfin, un gros coucou aussi à monsieur Laurent, à Tito, ma maestro Tito, Tito Maréchal, hein. Il m'a appris beaucoup de choses, Maréchal Tito, hein. Je cherchais Maréchal Tito sur YouTube, des fois, je sais pas. Vous savez, comme j'ai l'album, il faudrait qu'absolument que j'amène l'album ici, je sais pas, ma catéchisme, ouais. Ici même au studio de Marie-Pierre, pour que je puisse, faire jouer ça. Parce que quand tu penses, tu dis, voilà ce que je vais faire, après, et bien de succès. Voilà, je reste ici à Montréal avec Maréchal Tito et bien avec Kaimit Love de notre cher ami Willow, hein. Coucou Willow, coucou. Je dis Willow, il faut que je fasse un coucou à Marco Danger. Marco Danger, c'est une vedette, une star. Non mais c'est vrai. Donc si tu cites le nom de Marco Danger, tout le monde va se souvenir de toi. Donc c'est pour ça que j'aime ça quand je dis Marco Danger. Il dit, ah, au moins Guillotto François a cité le nom de Timarco. Timarco est une star. Non mais c'est vrai. Maestro, je sais pas, parce que quand je tape blues créole dans YouTube, tu cherches, tu dis bon, je vais tomber sur blues créole. C'est comme si tu vas chercher la musique de Pierre-Michel Ménard, tu la trouveras pas. Comme si ça me donne trop de recherches, comme Pierre-Michel Ménard, je lis sur mon email. Moi, je n'ai qu'à taper si tu ne revenais pas, et puis paf, j'écoute ça. Mais non, des fois, je vais chercher, soit ça me donne de la musique live. J'aime pas trop les lives, hein. Je sais pas pourquoi, j'aime pas trop les lives. Ah, le public le sait, les amis le savent aussi. Non, mais c'est vrai que j'adore beaucoup le tabou combo. Vous voyez que tabou combo, quand tu tabou joue, quand même, c'est McDonald's tabou. Et ils disent que je suis fan de Magnum. Je sais pas, moi, est-ce que je vous ai dit que je suis fan de Magnum? C'est un petit qui m'a dit ça. Puis un autre monsieur qui m'a dit ça. C'est un ami à moi, hein. Je suis très passionnant cet après-midi. Je sais pas, mais il m'écoute. Il sait que, il m'avait dit ça. Il dit, ah, t'es fan de Magnum. J'ai dit, mais est-ce que je dis que je suis fan de Magnum? Je veux dire, non, mais c'est vrai, parce que quand j'écoute le Magnum ou encore le Tabou Combo, j'ai l'impression que j'écoute vraiment le titre de la musique qui est sur l'album. C'est ça, hein. C'est ça qui m'attire. Mais arrêtez de vous dire que moi, c'est comme Ali La Rivière, quand on écoute Ali La Rivière, veux pas, tu écoutes vraiment le groupe New Look, hein, comme il est sur l'album, hein. Non, sur l'album, même dans les soirées dansantes, tu écoutes ça, hein, aussi, hein, je veux dire, c'est un quoi extraordinaire. Mais c'est la même chose aussi pour The Femme. Mais à part ça, le Skacha que j'aime bien, imagine un groupe comme le Skacha Number One, que Skacha, c'est pas, quand l'autre, monsieur qui j'aime bien, mais, qui a une grande gueule, c'est monsieur le pianiste, hein, l'excellent pianiste. Ah là là, j'ai un blanc du roseau, le Skacha, t'as écouté, quand tu écoutes vraiment le Skacha Number One, man, Macho Man, je sais pas, c'est quelle dame haïtienne qui a interprété sur TikTok, j'ai vu ça sur TikTok, qui a interprété Macho Man. Ah, mais Macho Man, c'est tout un titre, hein. Mais les amis, il y avait un autre titre aussi. Dans les années 90, et nous, notre génération écoutait ça. Mais ils n'ont pas fait long feu, hein. J'aurais dû quand même nous donner plus de plaisir. Là, ils étaient multimillionnaires, ces garçons, hein. C'est des petits riches, je sais pas moi. Ils arrivent, ils font un petit coup, et puis ils s'en vont. Mais c'était bon. 90, on écoutait ça à Port-au-Prince. Voici Scandale, Tiboire.

Allez, je suis en remplacement de Jean-Ernest Pierre et dans deux semaines, c'est Jean-Ernest Pierre qui sera avec vous sur le 14-10. Tiboire.

Dans un instant, on va retrouver le pasteur Garnel, Augustin. Merci, pasteur Garnel, Augustin, sur votre radio, c'est pas ma caradice. À 20h, le journal de Thilou, Thilou Jean-Paul. Il n'était pas là hier soir. Qu'est-ce qu'il se croit là avec nous ce soir? Bernie Sylvain, BS. Connexion Port-au-Prince, Port-au-Prince, Montréal. Merci à vous tous. À demain.

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Moi, justice, ô Dieu, défends ma cause contre une nation infidèle. Délivre-moi, moi, des hommes trompeurs et criminels. Toi, mon Dieu protecteur, pourquoi me repousses-tu? Pourquoi dois-je marcher dans la tristesse sous l'oppression de l'ennemi? Envoie ta lumière et ta vérité, qu'elles me guident et me conduisent à ta montagne sainte et à ta demeure. J'irai vers l'autel de Dieu, vers Dieu, ma joie et mon allégresse, et je célébrerai sur la harpe, ô Dieu, mon Dieu. Pourquoi être abattu, mon âme, et pourquoi gémir en moi? Espère en Dieu, car je le louerai encore. Il est mon salut

Le Père Céleste, c'est un privilège, un honneur de pouvoir nous présenter devant toi pour te remercier, Seigneur, pour le Dieu que tu es. Merci, Seigneur, pour ce que tu as fait de nous. Merci pour ce que tu as fait en nous. Et merci pour ce que tu as fait pour nous. Tu as été pour nous un refuge et un appui, un secours qui ne manque jamais dans la détresse. Lorsque les vents soufflent autour de nous, lorsque les moments difficiles arrivent, Seigneur, tu es toujours là pour nous soutenir, tu es toujours là pour nous garder et pour nous donner la main. Nous sommes contents d'avoir un Dieu comme toi, comme Père. Et nous sommes contents surtout que tu aies envoyé ton Fils Jésus-Christ qui a accepté de venir mourir pour nous sur les bois infâmes du calvaire afin que nous puissions avoir la vie éternelle. Nous te disons merci pour cette belle journée que tu nous as donnée. Merci Seigneur pour cette semaine qui arrive déjà et vers la fin, Seigneur. Merci pour tout ce que tu nous donnes, Seigneur, pour le souffle de vie, pour la possibilité de pouvoir nous présenter devant toi avec une conviction, une certitude que tu es là pour nous écouter et surtout pour répondre à nos prières. Nous te disons merci pour les auditeurs de l'émission Le Monde à Venir. Nous te demandons au Père de bien vouloir les assister. Il y en a peut-être qui sont malades, il y en a peut-être qui traversent des moments difficiles, qui ne savent à qui crier et à qui aller. Mais Seigneur, tu es le Dieu de délivrance, tu es le Dieu qui pourvoit aux besoins de tes enfants. Nous prions que tu puisses les assister, que tu puisses les toucher là où ils sont. Et surtout, Seigneur, permets que l'émission de ce soir puisse toucher le cœur de chacun, de ceux qui nous écoutent à Montréal, ceux qui nous écoutent et par-delà les frontières au moyen de l'Internet, Seigneur. Permets qu'ils puissent réaliser que le secours et le salut ne viennent que de toi et de toi seul. Nous te prions, Seigneur, pour ceux qui sont malades. Nous te prions, Seigneur, pour ceux qui traversent des situations. Ils ne savent à qui crier et à qui aller. Et que tu sois, Seigneur, leur secours, que tu sois leur bouclier et que tu sois, Seigneur, leur Père dans ce moment difficile. Nous te remercions, Seigneur, pour cette possibilité que nous avons d'être en arrière de ce micro pour présenter l'émission Le Monde à Venir. Nous prions que tu puisses toi-même parler, car toi seul peux dire un mot pour toucher le cœur de ceux qui nous écoutent. Père de gloire, fais-nous grâce. Donne-nous un esprit de sagesse, un esprit de révélation et dans ces moments difficiles. Donne-nous la connaissance et illumine les yeux de notre cœur pour que nous puissions comprendre l'espérance qui s'attache à notre appel, pour que nous puissions comprendre la richesse de la gloire de l'héritage qui nous attend dans le monde à venir. Bénis-nous, Seigneur. Nous te remettons l'émission de ce soir et permets que cette émission soit une source de bénédiction pour tous ceux qui nous écoutent, car nous t'en prions dans le nom de ton Fils Jésus-Christ, celui qui vit et qui règne au siècle des siècles.

Alors, frères et sœurs en Jésus-Christ, mes chers amis, chers auditeurs, chères auditrices, que la grâce et la paix de notre Seigneur Sauveur Jésus-Christ soient avec vous. Je suis très content de vous avoir avec nous encore une fois ce soir pour une autre édition de l'émission Le Monde à venir. Je salue tous les auditeurs, je salue tous ceux qui nous écoutent au moyen de l'Internet ou ceux qui nous écoutent ici au Québec. Nous vous disons merci, merci d'être là et merci de faire partie de cette grande famille du monde à venir où jeudi après jeudi, on se réunit ensemble pour écouter de la bonne musique évangélique, pour discuter, pour dialoguer, pour réfléchir autour d'un terme biblique qui nous concerne en ces temps de la fin du monde. Alors, nous vous disons merci. Merci quand même de prendre le temps pour écouter l'émission Le Monde à venir. Je salue les membres de l'Église Baptiste Nouvelle-Jérusalem. Je salue mon pasteur, le pasteur Daniel Eliassin, qui travaille très fort à l'intérieur de ce ministère, à l'Église Baptiste Nouvelle-Jérusalem. Je salue les autres pasteurs aussi qui donnent un coup de main exceptionnel pour le développement de cette œuvre à Montréal-Nord. Les pasteurs Stéphane Milhomme, je salue aussi les pasteurs Daniel Léveillé, Fritz Viguet, etc., etc. Et je vous remercie énormément pour votre précieuse contribution. Je salue aussi les membres des différents comités de l'Église, le responsable du comité exécutif, le responsable du corps des diacres, le diacre Elso Massena, les différents responsables des différents comités, la sœur Jacqueline Augustin, responsable du comité des dames. La sœur Jacqueline est présentement à Ottawa pour prêcher une semaine de réveil pour les dames d'une église à Ottawa. Alors, nous prions que le Seigneur va faire en sorte que son ministère soit fructueux là-bas et que sa présence sera une bénédiction pour le peuple de Dieu. On revient juste d'une semaine de mission aux Bahamas avec MEMAC sous le leadership de Jack Mondi Joseph. On a passé une semaine là-bas, on a passé du temps pour visiter les gens, pour partager avec eux des sacs d'école que nous avons apportés pour les enfants, du vêtement pour la famille, etc., etc. Et surtout, on a prêcher l'évangile, les gens ont vraiment été bénis par notre présence. On était un groupe de 20 personnes qui, on a fait le déplacement pour aller là-bas aux Bahamas, prêcher l'évangile et effectuer une mission aussi.

14 août. Alors, pour ceux qui ne sont pas très familiers avec l'histoire d'Haïti, je vous rappellerai que le 14 août, c'est la cérémonie du Bois Caïman. Elle rappelle le rassemblement historique et spirituel de l'année où, guidé par Boukman et Cécile Fatima, c'est cet événement du 14 août a enclenché le soulèvement général des esclaves menant à l'indépendance du pays en 1804. Vous savez, la cérémonie du Bois Caïman s'est déroulée dans la nuit du 14 au 15 août 1791 dans une forêt de la plaine du Nord, près du Cap Français. Aujourd'hui, c'est le Cap Haïtien. Alors, cet événement politico-religieux est le point de départ de la révolution haïtienne. Donc, et les esclaves de Saint-Domingue aspiraient à la liberté après des décennies d'oppression extrême et des dizaines de délégués des plantations de la région se sont réunis au Bois Caïman. L'objectif de cette rencontre, de cette réunion, était de planifier un soulèvement général coordonné pour détruire le système socio-colonial. Donc, le prêtre vaudou, le Ungan Boukman, était le leader charismatique qui a dirigé l'aspect politique et militaire. Et Cécile Fatima, elle, c'était une prêtresse vaudou, comme on les appelle, une mambo, hein, qui a mené le rituel spirituel et sacrificiel. Le déroulement du rituel s'est tenu sous un violent orage tropical, renforçant l'atmosphère solennelle. Et puis, il y a eu un sacrifice rituel. On a pris un cochon noir. Ce cochon était sacrifié par Cécile Fatima, la mambo, pour sceller l'alliance et la protection des esprits. Donc, selon les historiens, et les participants ont bu le sang de l'animal pour jurer fidélité, secret et solidarité absolue. Alors, le célébrant, naturellement, était nul autre que le Ungan Boukman, qui a prononcé une prière célèbre, rejetant le Dieu des Blancs et appelant à écouter la voix de la liberté. Donc, et quelques jours plus tard, le 22 août 1791, la révolte armée a éclaté dans le Nord. Ça a débuté dans le Nord. Donc, c'était quand même les conséquences immédiates de ce soulèvement, de ce déroulement du rituel où les esclaves se sont réunis pour coordonner un mouvement afin de mettre fin à l'esclavage. On a détruit des centaines de plantations de canne à sucre. Ces plantations-là ont été brûlées. Ce soulèvement massif a ébranlé l'empire colonial français et mené à l'indépendance d'Haïti. Alors, il faudrait quand même être aveugle pour ne pas souligner le vaudou comme un ciment essentiel de la résistance des esclaves. Mais il faudrait être aussi très borné pour croire que ce sont les vaudouisants qui ont donné l'indépendance en Haïti. Alors, l'événement du 14 août quand même a marqué le début d'une longue lutte pour la reconnaissance du vaudou, qui est passé de la clandestinité à une reconnaissance constitutionnelle en 1987. Et je crois que c'était en 2003 ou 2004. Alors, on a officialisé le vaudou comme étant une religion, donnant accès aux prêtres, c'est-à-dire aux Ungans et aux Mambo, de signer certains papiers sur le plan légal. Alors, je disais, oui, qu'il faudrait pas croire que le vaudou n'a pas quand même une place par rapport à cet événement-là, parce que cet événement était quand même majeur, et Boukman était quand même un homme très charismatique qui a su soulever le peuple avec un discours extraordinaire, où il a ouvert les yeux, n'est-ce pas, des esclaves pour procéder à ce mouvement-là. Mais encore une fois, il faut pas s'asseoir sur cela pour dire que c'est le vaudou qui a donné, qui a fait en sorte que le peuple haïtien est devenu, le pays est indépendant. C'est Dieu qui quand même est en contrôle. La Bible nous dit que notre Dieu est au ciel, il fait ce qu'il veut. Notre Dieu a le contrôle de tout. C'est lui qui contrôle les temps et les circonstances. D'ailleurs, pour ceux qui ne le savent pas, les vaudouisants eux-mêmes reconnaissent une place suprême au Dieu créateur. Naturellement, pour eux, Dieu est vu comme

Le maître de l'univers, et cependant, il n'intervient pas directement dans la vie humaine. Alors, pour eux, le culte actif et les cérémonies s'adressent donc aux lois. Et dans le voodoo haïtien, les lois agissent comme des intermédiaires indispensables entre l'humanité et le Dieu créateur. Le loi de Papa Legba est le loi incontournable du vaudou haïtien. Il détient les clés du monde spirituel. Sans lui, aucune communication entre les humains et les esprits n'est possible. Il est en quelque sorte le gardien de la frontière entre le monde visible, c'est-à-dire les humains, et le monde invisible, les lois. Il est aussi considéré comme le maître des carrefours, hein? C'est lui qui contrôle les routes, les chemins, les portes, les intercessions, tant physiques que spirituelles. Qu'à cela ne tienne, les vaudouisants, avant l'ouverture, le rituel d'ouverture de la cérémonie, il adresse toujours des prières à Dieu. Le prêtre Ongan ou la prêtresse Mambo, après avoir invoqué Dieu, bien, ils vont invoquer Legba, qui lui va en quelque sorte donner l'autorisation pour ouvrir la barrière. Généralement, selon ce que rapportent les historiens, le poteau mitan et les offrandes à Papa Legba sont deux éléments fondamentaux qui permettent de matérialiser le passage entre le monde des humains et celui des esprits et lors d'une cérémonie. Naturellement, si quelqu'un vous dit que vous êtes un poteau mitan, il ne faut pas trop croire que c'est un compliment que la personne vous fait, hein, parce que le poteau mitan, le vaudois ici, est quand même quelque chose de spécial. Le poteau mitan est un pilier généralement en bois, situé au centre exact de la zone de danse du temple vaudou. C'est l'axe central de tout le rituel. Il symbolise le canal vertical ou l'échelle que les lois, les esprits, empruntent pour descendre du monde invisible vers la terre et pour y remonter. Donc, si quelqu'un vous dit que vous êtes un poteau mitan, il ne faut pas vous sentir flatté pour cela. Nous ne sommes dans le monde chrétien, on n'a pas de poteau mitan. Notre poteau mitan serait beaucoup plus le Saint-Esprit qui est notre force, notre guide, celui qui nous garde, qui nous soutient, qui nous aide à comprendre la parole de Dieu, celui qui nous donne la force de lutter lorsque les situations difficiles arrivent. Dans le voodoo haïtien, on fait des offrandes spécifiques à Papa Legba. Il adore le café noir, fort et très sucré pour lui donner de l'énergie, le rhum ou le clairin. Hein, le prêtre se verse souvent 3 gouttes sur le sol au point cardinal avant de lui offrir la bouteille. Donc, c'est quand même assez dommage que les gens croit dans ces rituels-là. C'est dommage que le peuple haïtien se verse toujours vers le vaudou en pensant que c'est de la littérature ou en pensant que c'est la culture haïtienne. Alors, le vaudou qu'on utilise en Haïti, c'est pas nécessairement la culture haïtienne au sens sémantique du terme. Donc, pour nous, dans le christianisme, nous adorons Dieu, le vrai Dieu, celui qui a envoyé son Fils, qui s'est donné sur la croix, afin de nous donner la vie éternelle. Nous reconnaissons sa grandeur, sa souveraineté, sa puissance. Il agit en nous, il agit par nous, il agit pour nous. Et il n'y a absolument rien qui peut nous effrayer lorsque nous sommes en relation avec Dieu, Père, Fils et Saint-Esprit, qui nous garde, qui nous dirige, qui nous conduit, qui nous protège. Il est la force suprême. Donc, au lieu de passer par des esprits, des lois, etc., nous avons le contact direct avec le Dieu suprême. Nous n'avons même pas besoin de parler de Marie. Nous parlons tout simplement à Dieu au nom de Jésus-Christ qui va lui-même intervenir en notre faveur. Alors, le 14 août, c'est le bois caïman, et le 15 août, c'est aussi une fête traditionnelle en Haïti. Le 15 août marque la fête de l'Assomption de Marie.
une célébration religieuse catholique qui correspond aussi aux fêtes patronales des plus grandes villes du pays comme le Cap-Haïtien, les Cailles ou Petit Gouave. Vous voyez, le 15 août, c'est une date très importante pour dans le monde catholique parce qu'ils considèrent, ils pensent que ça marque l'Assomption de Marie. Mais nous, les chrétiens, parce que les catholiques sont aussi des chrétiens parce qu'ils croient au Christ. Mais nous, les protestants, on ne pense pas, on ne croit pas, et la Bible ne parle pas de Marie comme avoir été montée au ciel, comme Jésus-Christ l'a fait, et la Bible ne parle jamais de Marie comme étant un personnage à qui on devrait adresser. Marie est morte, elle était la mère de Jésus, c'était le canal que Dieu a utilisé pour donner naissance à son fils Jésus-Christ, afin qu'il puisse nous donner la vie éternelle. Mais Marie, au-delà de ça, eh bien, on n'a pas à implorer Marie de quelque nature que ce soit. Alors, nous sommes très contents de vous avoir avec cette longue introduction en passant du vaudou vers le christianisme, vers le catholicisme, pour revenir à notre émission aujourd'hui où nous allons vous parler de l'importance de la Bible. L'importance de la Bible. C'est ce sujet que je compte partager avec vous aujourd'hui, en espérant que vous serez, n'est-ce pas, disposés et disponibles pour écouter la réflexion que nous allons faire à travers la Bible, l'importance de la Bible. Je reviens juste après cette pause musicale.

0: Nous vous annonçons avec infiniment de peine la triste nouvelle de la mort de Madame Gladys d'Orléans, mieux connue sous le nom de Sœur Dadou, et survenue à Montréal le 8 août 2026. Madame Gladys d'Orléans laisse dans le deuil ses parents, Madame Véronique Louis et Monsieur Alexinor d'Orléans, ses frères et sœurs Héliodore, Franck, John, Anna, Janine, Marie-Marthe, Jean-Marie et Josette d'Orléans, ses enfants Luc-Mère et Marie-Carmel Jean-Baptiste, son beau-fils Hudson Lafortune, ses petits-enfants Adley Lafortune, Marlon Lafortune, Wadeline Jean-Baptiste. Les dépouilles de Madame d'Orléans seront exposées le vendredi 14 août de 17h à 21h au salon funéraire Eugène Bourgie, situé au 6700 rue Beaubien, Est Montréal, Québec. La cérémonie de la vie de Madame d'Orléans sera célébrée à l'église baptiste Nouvelle-Jérusalem le samedi 15 août à partir de 11h30. L'église est située au 9977 boulevard Saint-Michel à Montréal-Nord. L'inhumation aura lieu au repos Saint-François d'Assise, situé au 6893 rue Sherbrooke-Est à Montréal. Le Monde à venir et l'église baptiste Nouvelle-Jérusalem présentent leurs sincères condoléances à la famille de la sœur d'Orléans. La sœur Dadou est une dame très impliquée à l'église baptiste Nouvelle-Jérusalem. Elle était impliquée dans le comité des aînés, l'association des dames, ainsi que dans la chorale de l'église baptiste Nouvelle-Jérusalem. Donc, c'est quand même une lourde perte pour l'église baptiste Nouvelle-Jérusalem, le départ de la sœur Dadou. Alors, je présente mon nom personnel au nom du corps pastoral de l'Église, au nom des différents membres de l'Église, je présente mes sincères mots de condoléances à la famille d'Orléans et les autres familles affectées par ce deuil. Et ensuite, le 19 septembre 2026, l'Église baptiste Nouvelle-Jérusalem aura un gala. C'est un gala du 45e anniversaire de la fondation de cette œuvre à Montréal-Nord. Alors, le 19 septembre, retenez cette date, le 19 septembre, nous aurons un gala. Donc, dans les émissions à venir, je vais partager avec vous d'autres détails concernant ce gala. Alors, c'est un gala de 45e anniversaire et tous les profits de ce gala seront déposés dans le compte de construction du nouveau temple de l'église baptiste Nouvelle-Jérusalem. Donc, c'est une invitation déjà que je vous lance pour le 19 septembre. Le 19 septembre, à compter de 18h30, donc je vais vous donner beaucoup plus de détails la semaine prochaine. Mais je peux vous dire dès maintenant que l'artiste T-Bob sera avec nous. Il va être là pour chanter la gloire de Dieu et posséder à un moment de louange, d'adoration et d'exaltation. Vous savez, T-Bob met toujours de la chaleur dans la salle. Donc, on va compter sur la présence, on aura de la nourriture, etc., etc. Alors, c'est le 19 septembre. Le coût pour le gala, c'est $150 par personne. Le coût est de $150 par personne. Pour les enfants de moins de 12 ans, ben c'est $90. Comme je vous dis, c'est un gala spécial, 45e anniversaire d'existence de l'église baptiste Nouvelle-Jérusalem et aussi les fonds pour la construction de notre nouveau temple.
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0: Je suis votre serviteur, le pasteur Garnel Augustin, et vous êtes à l'écoute de l'émission Le Monde à venir sur le 1410 CPAM, radiounion.com. C'est un réel plaisir pour moi d'être avec vous ce soir pour vous présenter l'émission d'aujourd'hui. Et j'espère que vous êtes en pleine forme ce soir pour vous asseoir avec moi pendant ces deux heures afin de partager et la parole de Dieu, afin de méditer sur cette parole et afin de reconnaître l'importance de se confier en Dieu dans ces jours difficiles, ces moments difficiles que nous vivons. Eh bien, nous n'avons aucune autre espérance. Notre espérance se trouve dans le Seigneur, celui qui nous a promis d'être avec nous tous les jours jusqu'à la fin du monde. Je sais qu'il y a des gens peut-être qui m'écoutent ce soir qui me disent, mais pasteur, je suis, ça va mal pour moi, je suis découragé, j'ai des difficultés, des problèmes, et ça va mal. Je peux comprendre que nous connaissons des moments difficiles. La Bible ne nous a jamais dit que tout sera facile pour nous. Jésus-Christ lui-même disait à ses disciples, vous aurez des tribulations dans le monde, mais prenez courage, car j'ai déjà vaincu le monde. Donc, chers amis, je vous encourage à continuer à placer votre foi en Jésus-Christ, à placer votre foi en la parole de Dieu, à vous confier en ce Dieu qui ne vous abandonnera jamais. Je me suis fait apostropher par un jeune frère dans la foi qui m'a posé une question que je trouve très intéressante. Il m'a demandé, pasteur Garnel, est-ce qu'il y a une possibilité que Jésus-Christ ne serait pas mort pour le péché de l'humanité et qu'il n'aurait pas ressuscité, comme vous l'enseignez jeudi après jeudi sur les ondes de la radio? Je me suis empressé de lui dire que ce n'est pas moi, mais que c'est la Bible qui enseigne la mort de Jésus-Christ pour nos péchés, sa résurrection et son ascension auprès du Père. Je lui ai dit aussi que si c'est inscrit dans la Bible, c'est parce que c'est vrai. En d'autres termes, il ne s'agit pas simplement de dire que c'est inscrit dans la Bible, c'est vrai, mais c'est plutôt c'est vrai parce que c'est inscrit dans la Bible. J'aimerais ce soir m'adresser à tous ceux qui, comme ce jeune homme, se posent cette question. Jésus-Christ est-il vraiment mort pour nos péchés? Est-il vraiment ressuscité le troisième jour? J'aimerais dire tout d'abord que cet événement a été annoncé ou prophétisé plusieurs années avant la naissance du principal intéressé, c'est-à-dire avant la naissance même de Jésus-Christ. L'événement a été annoncé par plusieurs prophètes qui ne se connaissaient même pas et qui n'étaient même pas de la même génération. Alors, les faits prophétisés par ces prophètes se sont déroulés exactement tels qu'ils les ont annoncés. La deuxième chose que j'aimerais dire, c'est que cet événement est confirmé par le principal intéressé, c'est-à-dire Jésus-Christ lui-même affirmait en plusieurs occasions qu'il est venu afin d'accomplir une mission importante qui est celle de mourir pour le péché de l'humanité et qu'il va ressusciter le troisième jour pour retourner à la place qu'il occupait auprès du Père avant la fondation du monde. Voyez, et la troisième chose que j'aimerais dire, c'est que il y a plus de 500 personnes qui ont affirmé avoir vu le Christ ressuscité. La quatrième chose que j'aimerais dire, c'est que les apôtres qui étaient des disciples de Jésus-Christ ont confirmé sa résurrection. Et ce qu'il ne faut pas ignorer, c'est que ces apôtres ont accepté de mourir, d'être lapidés, d'être brûlés vifs, au lieu de nier le ministère de la résurrection de Jésus-Christ. Maintenant, quelqu'un pouvait dire, oui, mais les apôtres peuvent mentir en disant que Jésus est ressuscité. Mais laissez-moi vous dire que quand plusieurs personnes acceptent de mourir, d'être martyrisées pour une même cause, ce n'est plus la même chose. La cinquième chose que j'aimerais dire, c'est que plus de 2 milliards de chrétiens à travers le monde acceptent et reconnaissent la véracité de la résurrection de Jésus-Christ. Parmi ces chrétiens, il y a des médecins, des avocats, des hommes d'affaires, des hommes de science, des historiens, de grands intellectuels. Je vous dis tout cela, c'est pour vous dire ceci. Il ne faut pas croire que ce sont des abrutis qui croient à l'œuvre ou à la mission accomplie par Jésus-Christ. Loin de là, de grands philosophes, de grands hommes et femmes politiques, de grands hommes et femmes de science, de grands historiens et de grands intellectuels ont attesté et confirmé publiquement leur croyance en l'œuvre salvatrice de Jésus-Christ. Voyez, les deux heures de cette émission ne suffisent pas pour parler de ces gens qui croient en l'œuvre rédemptrice de Jésus-Christ. Ce n'est pas seulement et simplement des Blancs qui sont venus en Haïti pour enseigner la religion aux esclaves afin de leur faire abandonner leur croyance dans le vaudou et d'adopter une nouvelle religion comme certains le prétendent. 2,8 milliards de gens à travers le monde croient en la mort de Jésus-Christ pour le pardon du péché de l'humanité et la résurrection de Jésus-Christ le troisième jour et qu'il est assis à la droite de son Père pour intercéder pour les croyants. Ces 2,8 milliards de chrétiens ne sont pas tous des Noirs, ce ne sont pas tous des Haïtiens, encore moins des abrutis, des interloqués ou des faibles d'esprit. Maintenant, la question qu'on est en droit de se poser est la suivante. Qu'est-ce qui peut porter quelqu'un à douter de l'œuvre salvatrice, de l'œuvre rédemptrice de Jésus-Christ? Qu'est-ce qui peut pousser quelqu'un à renier la mort de Christ pour nos péchés et sa résurrection? Deux événements qui constituent la clé de voûte du christianisme, le pivot du christianisme. Ces deux choses sont l'élément fondamental de la foi chrétienne. Et voyez-vous, les miracles accomplis par Jésus-Christ sont importants, mais ce ne sont pas ces miracles qui attestent son œuvre messianique. Les enseignements de Jésus sont indispensables, mais ce ne sont pas seulement ces enseignements qui détachent Jésus-Christ des autres leaders religieux. C'est principalement sa mort et sa résurrection. Car c'est par sa mort et sa résurrection qu'il a fait quelque chose que personne avant lui a fait et que personne après lui pourra faire. Encore une fois, qu'est-ce qui peut porter quelqu'un à mettre en doute l'œuvre messianique de Jésus-Christ? Il y a à mon avis deux façons de répondre à cette question. Une façon théologique et une façon pédagogique ou pratique. La façon théologique serait de dire que celui qui doute ou ne croit pas à la mort de Jésus-Christ pour le pardon du péché de l'humanité est quelqu'un qui n'est pas imbu de la nature de l'œuvre de Jésus-Christ. En fait, l'œuvre de Jésus dans le monde est double. C'est une œuvre accomplie pour nous et aussi une œuvre accomplie en nous. Elle est accomplie pour nous en ce qu'elle est destinée à opérer la réconciliation entre Dieu et l'homme. Elle est accomplie en nous dans le but d'opérer notre sanctification. Alors, comme c'est le péché qui a attiré sur nous le déplaisir divin, il est donc naturel que ce soit sa destruction qui fasse recouvrer à l'homme la faveur divine. Jésus était donc le seul à pouvoir accomplir cette tâche par sa mort et sa résurrection. Je pourrais passer facilement les deux heures pour élaborer sur ce seul point, mais je ne vais pas m'attarder sur l'aspect théologique de la question, je vais plutôt considérer l'aspect pratique de la question. Quelqu'un qui dit que Jésus-Christ n'est pas mort pour le salut des perdus dit en même temps plusieurs choses. La première chose, c'est que cette personne qui dit que Jésus n'est pas mort pour le salut des perdus est en train de dire que Dieu est un menteur parce qu'il avait promis dans le proto-évangile en Genèse chapitre 3 verset 16 la venue d'un sauveur pour écraser la tête de Satan afin de permettre à l'homme de recouvrer ou de récupérer la faveur divine. Vous dites aussi que Dieu est un menteur parce qu'il a déclaré par la bouche des prophètes la venue d'un sauveur qui versera son sang. Vous savez, le sang est le symbole de la vie. Donc, un sauveur qui donnera sa vie pour le péché de l'humanité. Donc, celui qui dit que Jésus n'est pas mort pour le péché des perdus crache carrément au visage de Dieu en disant « tu es un menteur ». En disant que Jésus-Christ n'est pas mort pour le salut de l'humanité, pour le pardon du péché, pour nous réconcilier avec Dieu, eh bien, vous faites passer Jésus-Christ pour un menteur. Pourquoi? Ben, c'est parce que Jésus-Christ lui-même a déclaré en plusieurs occasions qu'il est venu pour donner sa vie pour la rançon de l'humanité. Il est venu pour sauver ceux qui sont perdus. En disant que Jésus n'est pas mort pour nos péchés ou qu'il n'est pas ressuscité d'entre les morts et monté au ciel auprès du Père, vous dites que Jésus-Christ est un imposteur, un bluffeur, un halluciné et même un détraqué mental. Ce qui est plus important et peut-être plus triste dans tout cela, c'est que en disant que Christ n'est pas mort pour le salut des pécheurs ou qu'il n'est pas ressuscité, eh bien, vous reniez carrément la Bible comme étant la parole inhérente de Dieu. Et si vous dites, non, pasteur, je crois que la Bible est la parole de Dieu, bien, je suis un chrétien. Alors là, je vous dirais que vous êtes dans une extrême confusion. En résumé, quelqu'un qui dit que Christ n'est pas mort pour son péché renie l'œuvre salvatrice de Jésus-Christ. Et il ne peut pas non plus se déclarer un enfant de Dieu, car c'est l'œuvre salvatrice du Christ qui fait de nous des enfants de Dieu. Quelqu'un qui dit que Christ n'est pas mort pour son péché, non seulement il renie l'œuvre salvatrice de Jésus-Christ, il ne peut pas non plus prétendre être un chrétien, car le chrétien est un disciple de Christ et on ne peut pas être le disciple de quelqu'un qu'on considère comme un imposteur. Et finalement, cette personne rejette carrément la Bible et le Dieu de la création qui nous est révélé dans la Bible. Mes chers amis, je crois que c'est un réel danger de répéter des choses qui peuvent avoir un impact important sur notre destinée. Au-delà du fait qu'il y a beaucoup d'ouvrages et de témoignages concernant la mort et la résurrection de Jésus-Christ, la Bible est la principale source qui fait autorité sur cette question. Quelqu'un qui doute de la mort de Jésus-Christ pour le salut de son âme ignore ou doute ce que la Bible enseigne sur cette question. Et quelqu'un qui nie la mort et la résurrection de Jésus-Christ rejette carrément la Bible comme la parole de Dieu. Et la raison pourquoi les gens doutent ou renient la Bible comme étant la parole de Dieu est parce qu'ils n'ont pas assez d'informations sur ce livre saint. Je me propose donc de partager avec vous ce soir pourquoi je crois que la Bible est la parole de Dieu. Comme voyez-vous, personne ne peut déclarer que Jésus-Christ n'est pas mort pour le pardon de son péché si elle croit que la Bible est la parole de Dieu, parce que la parole de Dieu le déclare ouvertement, clairement et précisément. Je vous prie donc de m'accorder une pleine et entière attention pendant les minutes qui vont suivre. Et je n'ai pas l'intention ni la capacité de faire l'apologie de la Bible, mais je vais tout simplement partager avec vous les raisons pourquoi je place ma confiance en ce livre et pourquoi je suis convaincu qu'il est la parole de Dieu. Et j'espère qu'au terme de cette émission, vous allez avoir une idée différente de ce livre que nous considérons comme étant la parole de Dieu. Je vais prendre une petite pause et au retour de la pause, nous allons essayer d'aborder ce sujet.
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Alors, nous sommes de retour à l'émission Le Monde à venir. Je suis votre serviteur, le pasteur Garnel Augustin, et j'admets aujourd'hui que nous sommes en train de considérer un sujet assez particulier. L'émission d'aujourd'hui fait suite à une question qui m'a été posée par un jeune homme, à savoir, est-ce que ce serait possible, est-ce qu'il y aurait une possibilité que Jésus-Christ ne serait pas mort pour le péché de l'humanité, que ce serait quelqu'un qui est mort de sa propre mort, de sa belle mort, comme on dit, et sans avoir absolument rien à faire avec nous, l'humanité comme telle. Et est-ce qu'il y a, il m'a posé aussi la question, est-ce qu'il y a une possibilité que Jésus-Christ ne serait pas ressuscité comme la Bible le déclarait? Je vous ai, en introduction, je vous ai dit que la seule façon de ne pas croire événements, ces deux événements qui constituent la pierre angulaire même de la foi chrétienne, c'est de ne pas reconnaître la Bible comme étant la parole de Dieu. Ce soir, je vais prendre le temps pour vous dire pourquoi. Personnellement, je crois, je suis convaincu que la Bible reste et demeure la parole inhérente de Dieu. Oui, lorsque nous observons la vie, il y a au moins trois questions qu'on doit se poser. La première question, c'est comment le monde dans lequel nous vivons arrive-t-il à l'existence? C'est-à-dire, qui sommes-nous et comment sommes-nous arrivés dans ce monde? La deuxième question est, pourquoi le mal? Pourquoi la guerre? Pourquoi la souffrance dans le monde? Et quel est le problème majeur de l'humanité? Quelle est la source de tous ces maux, de tous ces problèmes que nous rencontrons? La troisième question est la suivante. Est-ce qu'il y a une solution? Comment ce monde peut-il être corrigé? Comment est-ce que ce monde peut être beaucoup plus attrayant qu'il l'est aujourd'hui? En fait, ces trois questions clés nous portent à réfléchir sur la création, la chute et la rédemption. Pour la première question, c'est-à-dire la question de l'origine de l'homme, la vision chrétienne du monde nous dit, nous avons été créés par Dieu. Pour la deuxième question, c'est-à-dire l'origine du mal, la vision chrétienne du monde propose la réponse suivante. Le péché a créé la chute de l'homme dans le jardin d'Éden. Ce péché a corrompu la race humaine toute entière, ainsi que le monde dans lequel nous vivons. Et la troisième question, la correction, ou est-ce qu'il y a un moyen que ça change? La vision chrétienne du monde nous dit, nous avons besoin d'un sauveur pour remédier au problème du péché et donner à l'humanité un cœur nouveau, un esprit nouveau centré sur Dieu. C'est ce que les théologiens appellent la doctrine de la rédemption. Voyez, la vision du monde chrétien présente ces trois aspects, alors que la vision du monde non chrétien nie la nécessité d'une rédemption personnelle à tous. En d'autres termes, la vision théologique du monde propose des réponses précises à ces questions, alors que la vision païenne propose des théories souvent contradictoires et farfelues. Cela soulève la question de savoir, d'où vient l'idée que Dieu nous a créés? D'où vient l'idée qu'à raison de la chute de l'homme, le péché est entré dans le monde et l'a ruiné, et que Jésus-Christ est venu pour mourir et ressusciter d'entre les morts pour nous réconcilier avec le Créateur? Nous l'obtenons à partir de la Bible. C'est une chose de dire que la Bible l'a dit, mais comment savons-nous que c'est vrai? Comment savons-nous que ce que nous lisons dans la Bible est effectivement la parole de Dieu? La seule façon pratique de dire que ce que nous croyons de la création, du péché et du salut est vrai, c'est en démontrant que ce livre qui nous parle de ces choses est fiable. Pour certaines personnes, la Bible n'est qu'une collection archaïque de mythes, de fables associées avec l'histoire d'un peuple. Vous entendez souvent des gens qui vont dire « Ah, la Bible, c'est pour le peuple Israël. » Pour d'autres personnes, la Bible est un bon livre avec de bons conseils, de bons enseignements. Mais elle n'est pas la parole de Dieu. Pour ces gens, aussi ridicules que cela puisse paraître, la Bible n'est qu'un livre écrit par des hommes. D'autre part, plus de 2 milliards de personnes, le tiers de la population mondiale, prétendent croire dans le Dieu de ce livre et croient qu'elle est sa parole inspirée.
Laissez-moi partager avec vous quelques déclarations d'éminents personnages sur la Bible. Michael Faraday, un homme de science qui vient de la Grande-Bretagne, qui a vécu dans les années 1800, a déclaré « Ce qui m'afflige, c'est de voir que les hommes s'égarent alors qu'ils ont ce livre béni pour les guider. » Emmanuel Kant, un grand philosophe allemand, a déclaré « L'existence de la Bible en tant que livre destiné au peuple est le plus grand bienfait que la race humaine ait expérimenté. Tout effort pour minimiser ce fait est un crime contre l'humanité. » Napoléon Ier va déclarer « L'évangile possède une vertu secrète, efficace, qui agit sur l'entendement et qui charme le cœur. L'évangile n'est pas un livre, c'est un être vivant. » Le grand philosophe Victor Hugo disait « Il est un livre qui contient toute la sagesse humaine, éclairée par toute la sagesse divine, c'est la Bible. » En fait, même les hommes qui ont contribué à sa réalisation ont cru qu'ils étaient en train d'écrire les paroles mêmes de Dieu. Un recherchiste biblique a trouvé plus de 3800 fois où ceux qui ont servi de vaisseau à Dieu pour écrire la Bible ont fait des déclarations telles que « Ainsi parle l'Éternel, la bouche de l'Éternel a parlé, l'Éternel s'adressa à un tel et dit, écrit aux anges de telle église et dit. » Quelqu'un disait que, en anglais, « The Bible is not only a good book, it is a God book. » En d'autres termes, la Bible n'est pas seulement un bon livre, c'est un livre divin, un livre de Dieu. L'apôtre Paul, ceci au sujet de la Bible, il va dire « Toute écriture est inspirée de Dieu et utile pour enseigner, pour convaincre, pour corriger, pour instruire dans la justice, afin que l'homme de Dieu soit accompli propre à toute bonne œuvre. » De Timothée, chapitre 3, versets 16 et 17. La déclaration finale a été faite par le plus grand homme qui ait jamais vécu par consensus commun, Jésus-Christ, et voici ce qu'il disait dans une prière qu'il adressait à Dieu, dans Jean chapitre 17, verset 17. Il va dire « Ta parole est la vérité. » Jésus croyait donc que les Écritures étaient totalement, complètement, absolument vraies, et c'était en effet la parole de Dieu. Vous savez, chers amis, la Bible est le seul livre qui répond aux trois questions clés que nous venons de soulever tout à l'heure. Les deux premiers chapitres de la Bible commencent par répondre à la première question, c'est-à-dire qui suis-je et comment suis-je arrivé ici dans le monde. Le troisième chapitre de la Bible répond à la deuxième question, c'est-à-dire quel est le problème avec ce monde et d'où viennent le mal et la souffrance. Et le reste de la Bible répond à la troisième question, c'est-à-dire quelle est la solution. Comment peut-on être en règle avec Dieu? Ce serait trop facile pour moi de vous dire ce que la Bible dit, de vous dire ce que les autres disent de la Bible pour essayer de vous faire comprendre l'importance, enfin pourquoi je crois à la Bible. Mais je vais vous donner des raisons pratiques pour moi qui fait en sorte que je vais dire que la Bible est la parole de Dieu. La première, c'est que la Bible est historiquement fiable. Je dis bien, la Bible est historiquement fiable. Si vous choisissez 10 personnes d'une même ville, avec la même culture, avec le même niveau d'éducation, parlant la même langue, et vous leur demandez d'écrire chacun un texte sur, par exemple, la cause du racisme, quelles sont les chances que ces personnes soient absolument, totalement en accord sur le sujet? Ben, vous et moi, nous savons tous les deux que la probabilité que cela se produise serait absolument nulle. Imaginez ceci, la Bible est un livre qui est composé de 66 livres, écrit sur une période de 1500 ans, et plus de 40 auteurs vivant à des époques et dans des conditions différentes, et dont la plupart ne se sont jamais connus, ont été employés à sa rédaction. Plus de 40 auteurs. Parmi eux, il y avait des rois, des bergers, des législateurs, des citadins, des paysans, des intellectuels, des juifs, et même un médecin. Ces hommes et femmes vivaient sur trois continents différents, l'Europe, l'Afrique et l'Asie. Écrivaient en trois langues différentes, en hébreu, l'Ancien Testament, et le Nouveau Testament, en grec et araméen. Ils écrivaient sur de nombreux sujets controversés, et pourtant, ils ont tous dit, dans des mots différents, naturellement, exactement la même chose.
Ils ont tous véhiculé le même message, savoir l'amour de Dieu pour sa création, et l'ensemble forme un tout homogène et harmonieux. Tous ceux qui ont participé à la rédaction de ce chef-d'œuvre ont décrit harmonieusement le plan de Dieu pour l'humanité. Plus de 3000 fois, il est dit ainsi par l'Éternel, et non pas ainsi parle Abraham, ainsi parle Ésaïe, ainsi parle Jérémie, ainsi parle Paul ou Pierre, mais ainsi parle l'Éternel. J'aime beaucoup les propos du pasteur Fernand le Grand qui disait que la Bible, je cite, « La Bible n'est pas le livre des hommes qui parle de Dieu, elle est le livre de Dieu qui parle aux hommes. » La Bible n'est pas le livre des hommes qui parle de Dieu, elle est le livre de Dieu qui parle aux hommes. Jusqu'ici tout va bien, mais comment savons-nous que tout ce que la Bible dit s'est réellement passé? C'est-à-dire, comment savons-nous que ce n'est pas une fable? Comment savons-nous vraiment qu'il y avait un Moïse qui, sous l'ordre de Dieu, pointa un bâton qui a fendu la mer Rouge pour créer un chemin pour les Hébreux? Comment savons-nous vraiment qu'un jeune homme nommé David a tué un géant philistin du nom de Goliath? Comment pouvons-nous savoir? Comment pouvons-nous être sûrs? Comment pouvons-nous savoir avec certitude qu'un jeune homme nommé Daniel était jeté dans une fosse aux lions et qu'il n'a même pas été égratigné par les lions? Comment savons-nous vraiment que Jésus-Christ était mort sur une croix et qu'il est sorti vivant du tombeau 3 jours plus tard? Je veux que vous compreniez une chose, c'est que personne ne peut prouver ou réfuter ce qui s'est passé dans le passé antique. Je dis bien, personne ne peut prouver ou réfuter ce qui s'est passé dans le passé antique. Il n'y a personne qui peut prouver ou nier qu'un philosophe grec du nom de Platon, né en 438 avant Jésus-Christ, a vécu sur la terre. Il n'y a personne qui peut prouver ou nier qu'un homme nommé Alexandre le Grand, élève d'Aristote, né en 356 avant Jésus-Christ, est l'un des personnages les plus célèbres de l'Antiquité. Personne, je ne peux pas prouver ni nier qu'un explorateur français du nom de Jacques Cartier, mandaté par le roi de France François Ier, aborda en 1534 le golfe du Saint-Laurent et explora le territoire alentour qu'il nomma Canada, que nous appelons aujourd'hui Canada. Vous voyez, tout ce qu'on peut faire pour soutenir ces allégations, c'est de présenter des preuves. Les historiens vont vous dire que la fiabilité de tout récit historique est basé sur les preuves. Et les preuves doivent provenir de documents et manuscrits anciens. Les historiens vont vous dire que la fiabilité, la crédibilité de tout récit historique est basé sur les preuves. Et les preuves doivent provenir de documents et manuscrits anciens. Toute l'histoire ancienne est basée sur des preuves documentaires. Rappelez-vous, il y a 1000 ans, 2000 ans, 3000 ans de cela, il n'y avait pas de vidéo, il n'y avait pas de caméra ou de magnétophone. Radio-Canada n'existait pas. CNN n'existait pas. CPAM n'existait pas. De plus, très franchement, nous sommes désavantagés car dans la plupart des cas, nous n'avons pas les récits originaux. Nous n'avons pas les manuscrits originaux qui ont été écrits pour la première fois lorsque toutes ces choses ont eu lieu. Alors, la question est, comment savons-nous que nous avons les bonnes choses? La réponse est que plus il y a de manuscrits qui couvrent l'événement, et plus ces manuscrits sont proches des événements, plus l'événement est crédible. Je dis bien, plus il y a des manuscrits qui couvrent l'événement, et plus ces manuscrits sont proches des événements, plus l'événement est crédible. Laissez-moi vous donner un exemple. Supposons que je vous dise, en l'an 400 avant Jésus-Christ, Darnel sauta à partir du 20e étage d'un édifice et aucun de ses os est brisé. Maintenant, sans tenir compte des autres éléments entourant l'événement, s'il y a deux manuscrits qui en parle, et le premier est écrit 800 ans plus tard, cet événement ne sera pas considéré fiable, parce qu'il y a seulement deux manuscrits qui en parlent, et le premier manuscrit est écrit 800 ans après la date de cet événement. Mais si il y a 100 manuscrits qui parlent de cet événement, et le premier est écrit, disons, une trentaine d'années après l'événement, il peut être considéré crédible.
Ce que je suis en train de vous dire, c'est que vous avez entendu parler de Jules César, de Platon, de Homère. Mais personne ne remet en question ces personnages historiques. Mais savez-vous combien d'exemplaires ou de manuscrits dont nous disposons de ces personnages et l'intervalle de temps entre les copies dont nous disposons et les copies originales? Écoutez bien ceci. Jules César, un général, homme politique et écrivain romain, né 100 ans avant Jésus-Christ, il a fait des exploits considérables. Mais les premiers manuscrits de César sont inscrits 1000 ans après sa mort. Et seulement 10 manuscrits attestent ces choses. Platon, un philosophe, un grand philosophe de la Grèce antique, disciple de Socrate. Platon est né entre 428 et 427 avant Jésus-Christ de la grande aristocratie athénienne. Il est retenu par l'histoire comme le fondateur de la philosophie. Mais les premiers manuscrits de Platon sont inscrits 1300 ans après sa mort. Et seulement 7 manuscrits existent sur les choses de Platon. Vous avez sûrement entendu parler de l'Iliade d'Homère, qu'on nous a fait étudier à l'école. L'Iliade d'Homère est un des textes anciens les plus largement confirmés dans le monde à côté de la Bible. Il contient 643 manuscrits, dont le plus ancien survient 500 ans après l'avoir écrit. Alors, maintenant, considérez ceci. Seulement pour le Nouveau Testament, il y a plus de 5300 manuscrits grecs. Je dis bien plus de 5300 manuscrits grecs. Les premiers sont écrits seulement environ 40 ans après l'événement. Vous avez sûrement entendu parler des manuscrits de la Mer Morte. Des fragments de presque tous les livres de l'Ancien Testament ont été trouvés dans ce parchemin et ils étaient datés d'environ 150 ans avant Jésus-Christ. Il n'y a aucun livre au monde, chers amis, parmi les livres antiques, qui ait autant de soutiens manuscrits ou qui soit aussi étroitement lié à l'événement original que la Bible. Aucun livre. En rassemblant tous ces manuscrits et en les comparant avec la version de la Bible que nous avons aujourd'hui, nous savons que nous avons au moins 99,5% de ce qui serait considéré comme le document original. Aucune autre source historique ou aucun autre livre dans l'histoire du monde peut faire cette réclamation. Voyez, donc au niveau de manuscrits, il y a personne qui peut battre la Bible. Maintenant, il y a un autre outil qu'on doit prendre en considération lorsqu'on essaie de vérifier l'exactitude historique d'un document. C'est l'archéologie. L'archéologie est l'étude scientifique des civilisations disparues à partir de leurs vestiges, c'est-à-dire à partir de leurs décombres. Je pourrais vous donner des centaines d'exemples de l'exactitude historique de la Bible. Je vais juste vous en donner un. Vous connaissez tous l'histoire de Jéricho et comment les murs sont tombés. Pendant de nombreuses années, les critiques ont ri cette histoire. Elles ont dit, tout d'abord, que c'est impossible de faire le tour d'une ville et que les murs tombent à plat. En second lieu, les critiques ont dit qu'il n'y a aucun moyen que les Israélites auraient pu faire le tour de la ville cette fois en une journée. Mais il y a un professeur John Garstang, G-A-R-S-T-A-N-G. Il est un archéologue britannique. Il a découvert le site de l'ancienne ville de Jéricho. Il a découvert deux choses. Tout d'abord, que les murs de la ville étaient tombés si complètement que les assaillants ont pu monter sur les ruines des murs. Ce qui était si inhabituel, c'est que les murs ne tombaient pas vers l'intérieur, mais ils tombaient vers l'extérieur exactement tel que la Bible l'a dit. Le professeur Gaston conclut que Jéricho était une petite ville dont il pouvait faire le tour 7 fois dans la matinée et avoir le temps pour aller jouer au golf dans l'après-midi. Chers amis, très souvent, les gens questionnent les faits bibliques parce qu'ils estiment qu'ils sont invraisemblables. Ils vont dire, comment telle chose peut-elle arriver? Mais vous voyez, les gens oublient que Dieu n'a aucune limite. Ils oublient que Dieu est tout puissant. Il fait ce qu'il veut. Il est souverain. Dieu est grand monde dans son lacaille. Il peut ordonner à une bourrique de parler. Il peut ordonner à un corbeau d'aller nourrir son serviteur. Il peut nourrir 5000 personnes avec 5 pains et 2 poissons.
Vous vous souvenez dans le livre de l'Exode, lorsque Moïse jeta son bâton qui devint un serpent devant Pharaon, ce dernier a appelé ses magiciens qui ont jeté leur bâton, qui sont devenus aussi des serpents. Mais le serpent de Moïse a avalé les serpents de Pharaon. Ceci, c'est pour vous dire, chers amis, que si vous placez votre confiance en Dieu, son plan va avaler tous les plans de Satan sur votre vie. Le plan de guérison de Dieu va avaler le plan de maladie de l'ennemi sur votre vie. Son plan de succès va avaler les plans de défaite de l'ennemi sur votre vie. Dans le nom de Jésus. Chers amis, j'aimerais que vous compreniez que lorsqu'on parle de la Bible, la parole de Dieu, il faut comprendre que c'est un livre qui est inspiré par Dieu lui-même. Et la plus grande déclaration de la crédibilité historique des faits bibliques nous vient de Dr. Nelson Glueck. G-L-U-E-C-K. Dr. Nelson Glueck. Il est un archéologue et orientaliste américain. Il a visité et exploré plus de 1500 sites en Transjordanie, au Negev et au Sinaï. Son travail, qualifié de prodigieux, est encore dit inégalé aujourd'hui. Il est la plus grande autorité moderne de l'archéologie israélienne. Il a dit ceci, je cite, « On peut dire catégoriquement qu'aucune découverte archéologique n'a jamais contredit une référence biblique. » Une quantité énorme de découvertes archéologiques ont été faites qui confirment clairement et en détail les déclarations historiques de la Bible. Et Dr. Nelson Glueck continue pour dire ceci, il dit, et par la même occasion, une évaluation honnête des descriptions bibliques a souvent conduit à des découvertes étonnantes. Une évaluation honnête des descriptions bibliques a souvent conduit à des découvertes étonnantes. Étonnante. Il a fait cette déclaration dans Rivers in the Desert, 1960, à la page 31. Ce n'est pas n'importe qui, c'est un archéologue très connu, une des plus grandes figures de l'archéologie, qui a fait cette déclaration, qui a dit, on peut dire catégoriquement qu'aucune découverte archéologique n'a jamais contredit une référence biblique. Une quantité énorme de découvertes archéologiques ont été faites qui confirment clairement et en détail les déclarations historiques de la Bible. Et par la même occasion, une évaluation honnête des descriptions bibliques a souvent conduit à des découvertes étonnantes. Pourquoi? Eh bien, c'est Jésus qui nous donne la réponse, parce qu'il a déclaré « Ta parole est la vérité ». Alors, la première raison pourquoi je crois que la Bible est la parole inspirée de Dieu, c'est parce que elle est historiquement fiable. Et la deuxième raison pourquoi je crois que la Bible est la parole de Dieu, c'est parce que la Bible est scientifiquement réaliste. La Bible est scientifiquement réaliste. C'est ce que je vais voir avec vous au retour de la pause. 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

Nous sommes de retour à l'émission Le Monde à venir et je suis votre serviteur, le pasteur Garnel Augustin. Je salue tous ceux qui viennent de se joindre à nous en ce moment où nous sommes en train quand même de considérer un sujet assez particulier, un sujet qui nous porte vraiment à réfléchir suite à une question qui m'a été posée par un jeune homme qui me disait, pasteur, commence à avoir des doutes sur la mort de Jésus-Christ pour le salut de mon âme, pour le pardon de mes péchés. Et là encore, cette question de résurrection de Jésus-Christ, qu'en est-il? Je disais au début de l'émission que ben c'est un problème lorsqu'on pose cette question parce que elle est fondamentalement la clé de voûte du christianisme. Quelqu'un qui ne croit pas en la résurrection, la mort de Jésus-Christ pour le salut de l'humanité, automatiquement doute ou ne comprend pas, ne reconnaît pas plutôt l'œuvre messianique de Jésus-Christ. Parce qu'en tant que Messie, et son rôle, selon ce que tous les prophètes de l'Ancien Testament ont prophétisé, bien son rôle, c'est de mourir afin que nous puissions avoir le pardon pour nos péchés. Paul va nous dire, c'est le sang de Jésus qui nous lave de tout péché. Donc, je disais, en disant que Jésus-Christ n'est pas mort pour le pardon de nos péchés, eh bien, nous sommes en train de déclarer, premièrement, que Dieu lui-même est un menteur. Parce que Dieu nous a promis, dans Genèse chapitre 3, que de la femme naîtra un fils qui va mettre fin à l'œuvre de Satan, en sorte que nous puissions être réconciliés avec Dieu. En disant que Christ n'est pas mort pour le péché, ben, non seulement nous déclarons que Dieu est menteur, ben, nous disons aussi que Christ est menteur, parce que lui, il l'a déclaré en plusieurs occasions, qu'il est venu pour mourir afin que nous puissions avoir la vie. Jean 10, verset 10, il va dire, le voleur vient pour dérober, égorger, mais moi, je suis venu pour que les brebis aient la vie et qu'elle l'ait en abondance. Jean 3, verset 16, car Dieu a tellement aimé le monde qu'il a donné son fils afin que quiconque croit en lui ne périsse pas.

Oui, mais qu'il est la vie éternelle. Il y a des dizaines de versets dans la Bible, dans le Nouveau Testament, qui parlent de la mort et de la résurrection de Jésus-Christ pour le salut de nos âmes. Donc, en disant non, il n'est pas venu pour le pardon de mon péché, eh bien, vous êtes en train de dire que Jésus-Christ est un bluffeur, qu'il est un halluciné, qu'il est un détraqué, un malade mental. Non seulement vous dites que Dieu est un menteur, que Jésus-Christ est un imposteur, ben vous faites des apôtres, des prophètes, des menteurs aussi. Et ce qui est plus grave, c'est que vous êtes en train de dire que la Bible ment, la Bible n'est pas fiable. Vous savez, lorsque vous dites que la Bible n'est pas fiable, ben vous êtes en train de dire que ben Jésus-Christ n'a pas accompli la mission qu'il a dit qu'il allait accomplir. Et c'est pour cela que j'ai essayé au début de l'émission de partager les raisons pourquoi personnellement je crois que la Bible est la parole inspirée de Dieu, des raisons pourquoi je suis convaincu qu'elle est la parole de Dieu. J'ai exploré avec vous la première raison, c'est parce que la Bible est historiquement fiable. Parce que vous voyez, les ouvrages qui ont été écrits dans des années antiques, il n'y avait pas assez de matériel sur le plan technologique pour, enfin, pour écrire les choses qui ont, les événements qui ont eu lieu. Donc, ces événements-là sont écrits sur des manuscrits et plusieurs années après qu'ils aient eu lieu. Je vous expliquais que l'histoire de Platon, de ces hommes-là qui ont quand même touché le monde à cause de leur contribution, soit sur le plan politique, sur le plan philosophique, etc., etc. Donc, nous avons attesté et reconnu ces déclarations comme vraies et nous avons tendance à négliger la Bible alors que la Bible a beaucoup plus de manuscrits. Et ces manuscrits-là ont été écrits beaucoup plus proches de la date des événements que les choses qu'on parle de Platon ou de Homère ou d'Alexandre le Grand, etc., etc. Donc, historiquement, c'est un livre fiable. Deuxièmement, non seulement la Bible est historiquement fiable, mais aussi l'autre outil qu'on doit prendre en considération lorsqu'on essaie de vérifier l'exactitude historique d'un document ou d'un événement, c'est l'archéologie. Et des archéologues bien connus ont quand même fait des déclarations importantes concernant la Bible. Le plus influent, et c'est Dr. Glueck, un archéologue et orientaliste américain, qui a visité et exploré plus de 1500 sites en Transjordanie, au Négrev et au Sinaï. Alors, il a fait une excellente déclaration dans Rivers in the Desert, un magazine écrit en 1960, à la page 31. Il a dit ceci. On peut dire catégoriquement qu'aucune découverte archéologique n'a jamais contredit une référence biblique. Une quantité énorme de découvertes archéologiques ont été faites qui confirment clairement et en détail les déclarations historiques de la Bible. Et par la même occasion, une évaluation honnête des descriptions bibliques a souvent conduit à des découvertes étonnantes. Donc ça, c'est important. Non seulement la Bible est historiquement fiable, elle est scientifiquement réaliste. Vous savez, la Bible n'est pas un livre de science, mais étant la parole de Dieu, tout comme vous vous attendez à ce qu'elle soit historiquement fiable, vous vous attendriez aussi à ce qu'elle soit scientifiquement réaliste. Une autre preuve frappante que ce livre est la vérité et qu'il est la parole de Dieu, est le fait que bon nombre des principes de la science moderne ont été enregistrés comme des faits naturels dans la Bible bien avant que la science les a confirmés expérimentalement. Je reprends ceci. Bon nombre des principes de la science moderne ont été enregistrés comme des faits naturels dans la Bible bien avant que la science les a confirmés expérimentalement. Par exemple, il y a des milliers d'années, les gens croyaient que la Terre était plate. En fait, Christophe Colomb a dû surmonter cette opinion populaire pour découvrir l'Amérique. Savez-vous pourquoi Christophe Colomb est parti d'Espagne sans craindre de naviguer au-dessus du monde? Eh bien, c'est parce qu'il savait ce que la Bible enseignait au sujet de la Terre. Il savait que la Terre n'était pas un disque plat, mais plutôt une sphère arrondie. Où a-t-il eu cette idée? Bien, de versets dans la Bible, Ésaïe chapitre 40, verset 22, qui nous dit, c'est lui qui est assis au-dessus du cercle de la terre.
voyez, des milliers d'années, les gens croyaient que la terre était plate. Mais la Bible, des milliers d'années auparavant, a déclaré que Dieu est assis au-dessus du cercle de la terre. Il y a des milliers d'années, les scientifiques pensaient que les vents soufflaient toujours en ligne droite. Bien sûr, les météorologues savent maintenant que le vent se déplace dans les circuits. C'est exactement ce que dit la parole de Dieu dans Ecclésias chapitre 1, le verset 6. Dans les temps anciens, les médecins ne voyaient pas la nécessité de se laver les mains et de nombreuses personnes sont mortes des mains des médecins eux-mêmes qui portaient des germes de maladie. Et bien aujourd'hui, n'importe quel médecin vous dira de laver régulièrement les mains pour éviter des microbes ou le coronavirus. Et nous trouvons ces instructions dans la Bible, dans Lévitique chapitre 15, verset 13. En Luc chapitre 17, Jésus nous parle de son retour, un événement universel qui se passera en un instant, en un clin d'œil, et que le Seigneur décrit en ces termes. Rappelez-vous bien, en un instant, en un clin d'œil, le Seigneur va décrire cet événement, il va dire, en cette nuit-là, de deux personnes qui sont dans un même lit, l'une sera prise et l'autre laissée. De deux femmes qui moudront ensemble, l'une sera prise et l'autre laissée. De deux hommes qui seront au champ, l'un sera pris et l'autre laissé. Maintenant, à y regarder de près, on trouve ici une erreur scientifique de taille. Deux personnes qui dorment, c'est la nuit. Deux femmes qui préparent le repas, c'est le matin. Deux hommes qui travaillent au champ, c'est la journée. Alors, comment trois heures différentes peuvent-elles se passer, comme Jésus l'a dit, en un clin d'œil, en un instant? Il y a là une impossibilité totale. Donc aujourd'hui, on se rend compte que c'est une possibilité parce que pendant que les Asiatiques font dodo, nous en Amérique, nous prenons notre petit déjeuner. Les Européens sont déjà au milieu de la journée. Alors seul Dieu pouvait connaître ces fuseaux horaires parce qu'il est le créateur de toutes choses. Certes, en cherchant bien, on pourrait trouver ici et là dans la Bible quelques assertions qui apparaissent anti-scientifiques. Mais que dire alors de la science, pour qui, d'évidente façon, une déclaration considérée comme vérité aujourd'hui sera peut-être déclarée erreur demain? N'avez-vous jamais entendu plusieurs fois des gens qui vont parler des quatre coins de la Terre, alors que tout le monde sait que la Terre n'a pas quatre coins? N'admettons-nous pas tous une erreur scientifique monumentale quand sur tous les calendriers du monde, on lit encore « lever du soleil » ou « coucher du soleil » Le soleil se lève à telle heure, le soleil se couche à telle heure. Chacun sait que le soleil ne se lève pas et qu'il ne se couche pas. Donc, il y a probablement quelques assertions dans la Bible qui peuvent apparaître anti-scientifiques. Mais qu'à cela ne tienne, la Bible est scientifiquement réaliste. L'autre raison pourquoi je crois que la Bible est la parole de Dieu, parce que la Bible est proprement prophétique. Chers amis, il n'y a aucun livre sur cette planète qui peut égaler la précision stupéfiante de prédire des événements futurs comme la Bible. Aucun livre. 30% de la Bible se compose de prophéties et aucune de ces prophéties n'a jamais été révélée fausse. En fait, les prophéties de l'Écriture sont si spécifiques et si détaillées, elles doivent être accomplies exactement. Non seulement beaucoup de ces prophéties parlent de choses dont il est peu probable qu'elles se réaliseraient, mais elles prédisaient souvent le contraire de ce à quoi un être humain devrait normalement s'attendre. Et non seulement ces prophéties parlent de choses dont il est peu probable qu'elles se réaliseraient, mais elles prédisaient souvent le contraire de ce à quoi un être humain devrait normalement s'attendre. Seulement dans l'Ancien Testament, il y a plus de 2000 prophéties qui se sont déjà produites. 2000! Rien ne ressemble vaguement à cela dans aucun autre livre au monde. 26 volumes de livres prétendent être des écritures divines, tout comme la Bible, mais aucun de ces 26 volumes n'a de prophéties prédictives spécifiques telles que la Bible. Prenons par exemple la naissance de Jésus-Christ. En Michée, chapitre 5, le verset 2, 7 siècles avant l'événement, le lieu de la naissance de Jésus est précisé. Michée a déclaré, « Et toi, Bethléem, petite entre les milliers de Judas, de toi sortira celui qui dominera sur Israël et dont l'origine remonte au jour d'éternité. » Combien de chances y avait-il pour que s'accomplisse cette prophétie?
Autant qu'il y avait de petits villages en Israël, disons, pour être modéré, disons, une sur mille, s'il y avait 1000 villages à Jérusalem. Mais le prophète Ésaïe va encore plus loin. Il va dire dans Ésaïe chapitre 7, verset 14, que cet enfant naîtra d'une jeune fille vierge. Quelles sont les chances qu'une fille vierge devienne enceinte? Et c'est peut-être une chance sur, je ne sais pas combien de milliards. Et encore, que cette fille devienne enceinte et qu'elle donne naissance à un garçon. Alors, il faut multiplier ce chiffre par deux. Mais là, ça va encore plus loin. Le prophète Zacharie va pousser encore plus loin la précision et il va prophétiser dans Zacharie chapitre 9, verset 9, l'entrée triomphale de Jésus à Jérusalem, non pas sur un cheval, non pas sur un chameau, mais sur un ânon, le petit d'une ânesse. En plus, Zacharie, dans Zacharie chapitre 11, verset 13, 5 siècles avant les faits, va dire que le roi à venir devait être trahi pour 30 pièces d'argent. 1000 ans avant que cela n'arrive, 1000 ans avant que cela n'arrive, David, l'auteur du psaume 22, va décrire exactement le supplice de la croix. Un supplice inconnu en Israël à cette époque-là. C'est-à-dire, à cette époque-là, lorsqu'on parle de supplice de la croix, les gens vont vous regarder. De quoi parlez-vous? Donc, David, 1000 ans avant le supplice de la croix, va décrire exactement cet événement-là. J'aime beaucoup les paroles du cantique qui nous dit non, non, non, ne failliront jamais. Les promesses de Dieu ne failliront jamais. Si tu es menteur, c'est toi qui failliras. Les promesses de Dieu ne failliront jamais. Je crois en la Bible parce qu'elle est historiquement fiable, parce qu'elle est scientifiquement réaliste, parce qu'elle est proprement prophétique, mais je crois que la Bible parce qu'elle est pertinente, c'est-à-dire qu'elle répond aux besoins de chacun. Je veux que vous compreniez exactement ce que je veux dire quand je dis que je crois que la Bible est pertinente. Quand je dis que la Bible est vraie, je veux dire évidemment que la Bible est factuelle, c'est-à-dire qu'elle enregistre avec précision les événements historiques. Elle est scientifiquement vraie, elle est prophétiquement vraie, mais la vérité dépasse la précision. Quelque chose peut être vrai et factuel, mais insignifiante. Je peux vous dire la vérité sur la couleur de la voiture que je conduis, sur la marque de la voiture, mais cette vérité n'est pas pertinente, c'est-à-dire elle n'a aucun impact réel sur la vie de quelqu'un. Quand je parle de la véracité de la Bible, je veux dire qu'elle est significativement vraie, parce qu'elle répond aux 3 questions clés relatives à la vie. Les 2 premiers chapitres de la Bible commencent par répondre à la première question, qui suis-je? Et comment suis-je venu dans ce monde? Le 3e chapitre de la Bible répond à la 2e question clé. Qu'est-ce qui ne va pas dans ce monde? Et pourquoi y a-t-il du mal? Et pourquoi le mal existe-t-il? Et le reste de la Bible va répondre à la 3e question. Quelle est la solution? Comment puis-je avoir une relation avec Dieu? Voyez, la Bible est le seul livre, non seulement à présenter historiquement des faits fiables, non seulement elle est le seul livre à présenter proprement des prophéties qui se réalisent, elle est le seul livre à avoir une pertinence importante sur la vie de chacun de nous. C'est pourquoi que George Washington, le premier président américain, va dire, si tous les gouvernements, je cite, si tous les gouvernements des pays du monde faisaient ce que la Bible enseigne, le monde serait facilement différent et bien meilleur. Je crois que c'est Voltaire qui disait, on peut vivre sans Dieu, mais personne ne devrait commettre l'erreur de mourir sans Dieu. Personne ne devrait commettre l'erreur de mourir sans Dieu. La Bible est personnellement pertinente. Personnellement, elle parle à chacun de nous. Tout le monde sur cette planète, y compris vous qui m'écoutez maintenant, chers amis, il faut reconnaître la véracité de ce livre, elle est vraie, elle est fiable, et pas seulement parce que elle présente toutes ses caractéristiques, ben elle est fiable, elle est vraie parce qu'elle est la parole de Dieu, elle est le souffle de Dieu, elle est inspirée par Dieu, elle est Dieu qui se révèle aux hommes et non des hommes qui parlent des choses de Dieu. Nous revenons juste après la pause.

0: Nous vous annonçons avec infiniment de peine la triste nouvelle de la mort de Madame Gladys d'Orléans, mieux connue sous le nom de Sœur Dadou, et survenue à Montréal le 8 août 2026. Madame Gladys d'Orléans laisse dans le deuil ses parents, Madame Véronique Louis et Monsieur Alexinor d'Orléans, ses frères et sœurs Héliodore, Franck, John, Anna, Janine, Marie-Marthe, Jean-Marie et Josette d'Orléans, ses enfants Luc-Mère et Marie-Carmel Jean-Baptiste, son beau-fils Hudson Lafortune, ses petits-enfants Adley Lafortune, Marlon Lafortune, Wadeline Jean-Baptiste. Les dépouilles de Madame d'Orléans seront exposées le vendredi 14 août de 17h à 21h au salon funéraire Eugène Bourgie situé au 67 00 rue Beaubien, Est Montréal, Québec. La cérémonie de la vie de Madame d'Orléans sera célébré à l'église baptiste Nouvelle-Jérusalem le samedi 15 août à partir de 11h30. L'église est située au 99-77 boulevard Saint-Michel à Montréal-Nord. L'inhumation aura lieu au repos Saint-François d'Assise situé au 6893 rue Sherbrooke-Est à Montréal. Le Monde à venir et l'église baptiste Nouvelle-Jérusalem présentent leurs sincères condoléances à la famille de la sœur d'Orléans. La sœur Dadou est une dame très, très, très, très impliquée à l'église baptiste Nouvelle-Jérusalem. Elle était impliquée dans le comité des aînés, l'association des dames, ainsi que dans la chorale de l'église baptiste Nouvelle-Jérusalem. Donc, c'est quand même une lourde perte pour l'église baptiste Nouvelle-Jérusalem, le départ de la sœur Dadou. Alors, je présente mon nom personnel au nom du corps pastoral de l'Église, au nom des différents membres de l'Église, je présente mes sincères mots de condoléances à la famille d'Orléans et les autres familles affectées par ce deuil. Et ensuite, le 19 septembre 2026, l'Église baptiste Nouvelle-Jérusalem aura un gala. C'est un gala du 45e anniversaire de la fondation de cette œuvre à Montréal-Nord. Alors, le 19 septembre, retenez cette date, le 19 septembre, nous aurons un gala. Donc, dans les émissions à venir, je vais partager avec vous d'autres détails concernant ce gala. Alors, c'est un gala de 45e anniversaire et tous les profits de ce gala seront déposés dans le compte de construction du nouveau temple de l'église baptiste Nouvelle-Jérusalem. Donc, c'est une invitation déjà que je vous lance pour le 19 septembre. Le 19 septembre, à compter de 18h30, donc je vais vous donner beaucoup plus de détails la semaine prochaine. Mais je peux vous dire dès maintenant que l'artiste T-Bob sera avec nous. Il va être là pour chanter la gloire de Dieu et procéder à un moment de louange, d'adoration et d'exaltation. Vous savez, T-Bob met toujours de la chaleur dans la salle. Donc, on va compter sur la présence, on aura de la nourriture, etc., etc. Alors, c'est le 19 septembre. Le coût pour le gala, c'est $150 par personne. Le coût est de $150 par personne. Pour les enfants de moins de 12 ans, ben c'est $90. Comme je vous dis, c'est un gala spécial, 45e anniversaire d'existence de l'église baptiste Nouvelle-Jérusalem et aussi les fonds pour la construction de notre nouveau temple.
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0: Nous sommes de retour à l'émission Le Monde à venir. Aujourd'hui, nous sommes en train de considérer ce sujet, ce que je crois, pourquoi je crois dans la Bible, la parole de Dieu. Donc, c'est important, chers amis, c'est important. Et j'aimerais aussi dire que, étant donné que la Bible est c'est la parole de Dieu, mais des hommes et femmes ont contribuer à sa publication. Donc, c'est normal que des gens vont dire, ah, mais c'est un tel qui a écrit ceci, qui a écrit cela. Donc, il y a cette tendance de la part de beaucoup de gens pour dire que, mais non, c'est Moïse qui a dit ça, c'est Jérémie qui a fait telle déclaration. Mais les auteurs, ceux qui ont contribué pour écrire la Bible, ont mentionné et puis clairement que c'est Dieu qui les a inspirés. Et l'apôtre Paul a dit toute écriture est inspirée de Dieu, elle souffle de Dieu. Et il faut aussi comprendre que ces gens-là ont écrit il y a des milliers d'années de cela. La sémantique des mots quand même un peu changée. Là, au niveau de la traduction, il y a certaines choses qui peuvent différencier de l'idée originale du texte. Donc on peut comprendre ça. Donc moi j'admets que dans la Bible il peut y avoir plusieurs versions ou qui disent des choses qui semblent être différentes, mais il n'y a pas de confusion dans la Bible comme telle. Lorsqu'on regarde la version originale ou des textes qui sont beaucoup plus proches de la version originale, on va finir par comprendre la portée de la déclaration dans la Bible. Donc, c'est sûr que c'est la parole de Dieu, mais tout ce que l'homme contribue là-dedans, tout ce que l'homme est la présence de l'homme, ben, il y a l'hommerie, comme on dit. C'est pour cela que vous allez voir, il y a des gens qui vont utiliser la Bible à leur fin personnelle. Il y a des gens qui vont utiliser la Bible pour régler leurs affaires. Je dois admettre que la Bible est un livre dangereux. C'est un livre dangereux en ce sens que vous pouvez faire dire à la Bible presque n'importe quoi. Vous prenez un verset hors de son contexte, vous pouvez faire dire à ce verset ce que vous voulez, ou presque. Alors, c'est pour cela que très souvent, nous retrouvons des gens qui vont utiliser la Bible pour faire des choses abominables. Nous ne devons pas pour cela sous-estimer les bienfaits de la Bible. Nous ne devons pas pour cela sous-estimer la Bible comme étant la parole de Dieu. Alors c'est pour cela que il est important de comprendre non seulement la Bible est la parole de Dieu, non seulement elle est efficace, elle est aussi efficiente. Et la Bible contient ce que nous avons besoin pour notre salut. Elle contient aussi ce que nous avons besoin pour devenir une personne complète et mature devant Dieu. J'ai toujours dit que c'est la parole de Dieu qui fait mon monde tout bon. Ce n'est pas l'argent, ni la connaissance, ni la couleur de la peau, mais seulement la parole de Dieu. Vous pouvez être très bien éduqué, mais si vous ne vivez pas selon la parole de Dieu, vous perdez votre temps. Vous pouvez posséder beaucoup de biens matériels, mais si vous rebellez contre la parole de Dieu, ben vous gaspillez votre temps. Et vous pouvez venir à l'église chaque dimanche, chanter dans tous les groupes à l'église, occuper toutes les fonctions à l'église, mais si vous vivez contrairement à ce que la Bible, la parole de Dieu enseigne, eh bien vous êtes un instrument entre les mains du diable et vous allez souffrir éternellement avec lui en enfer. Voyez, donc il y a un auteur inconnu qui a fait cette déclaration, la nature nous forme, la société nous réforme, le diable nous déforme, mais la parole de Dieu nous transforme. Seule la parole de Dieu a le pouvoir de transformer les cœurs, de transformer les gens. Dieu nous a donné les Écritures pour nous convaincre, pour nous corriger et nous instruire. Mais malheureusement, comme je disais tout à l'heure, des gens mal intentionnés les utilisent pour nous oppresser et nous contrôler. Je dois vous dire que la Bible peut être un livre dangereux, en ce sens que les gens peuvent la faire dire presque n'importe quoi. Mais cela n'enlève absolument rien au fait que la Bible reste et demeure la parole inspirée de Dieu. La Bible a une application pratique dans la vie de chacun de nous. Elle n'est pas seulement des paroles, des versets ou des histoires que nous devons mémoriser, mais que nous devons appliquer dans notre vie de chaque jour. Quand je veux trébucher ou faire ce qui est mal, ben je vais me rappeler de cette déclaration où la Bible me dit « Repentez-vous, le royaume de Dieu est proche ». Ou bien je vais me rappeler de cette déclaration dans l'Apocalypse 21, où la Bible me dit, les lâches, les incrédules, les abominables, les meurtriers, les impudiques, les enchanteurs, les idolâtres et tous les menteurs, leur part sera dans l'étang ardent de feu et de soufre. quand je traverse un moment difficile, quand je suis triste, je me souviens de la voix de Jésus qui me dit dans Matthieu 28, « Voici, je suis avec vous tous les jours jusqu'à la fin du monde. » Ou cette déclaration de l'apôtre Paul dans Philippiens 4, 19, qui va me dire, « Et mon Dieu pourvoira à tous vos besoins selon sa richesse avec gloire en Jésus-Christ. » Ou David, qui va nous dire dans le psaume 91, « Je dis à l'Éternel, mon refuge et ma forteresse, mon Dieu en qui je me confie, c'est lui qui te délivre du filet de l'oiseleur, de la peste et de ses ravages. » Le psaume 23, David va dire, « Quand je marche dans la vallée de l'ombre de la mort, je ne crains aucun mal quand tu es avec moi. » Vous voyez, ça, ce sont des paroles rassurantes. Ce ne sont pas juste des mots pour chanter, mais ce sont des paroles qui consolent les cœurs. « Quand je fais ce qui est mal, je me rappelle des paroles de l'apôtre Jean dans 1 Jean 1, verset 9, qui me dit, « Si nous confessons nos péchés, il est fidèle et juste pour nous pardonner et pour nous purifier de toute iniquité. » Donc, je vais me mettre à genoux pour présenter, pour demander pardon à Dieu. Et il va dire dans le psaume 103, verset 12, « Autant l'Orient est éloigné de l'Occident, autant Dieu éloigne de nous nos transgressions. » C'est ce qui va me pousser à prier Dieu, à lui demander pardon pour ce qu'il a, pour les péchés que j'aurais commis. Alors nous devons observer et vivre les paroles de la Bible. Jacques compare la Bible, la parole de Dieu, à un miroir. Il nous dit dans son épître au premier chapitre, dans le verset 23, « Si quelqu'un écoute la parole et ne la met pas en pratique, il est semblable à un homme qui regarde dans un miroir son visage naturel et qui, après s'être regardé, s'en va et oublie aussitôt quel il était. » Vous voyez? Donc, Jacques va nous dire que la Bible, c'est pas seulement un livre à apprendre par cœur, c'est pas un livre à apprendre des versets par cœur, mais c'est un livre qu'on doit mettre en application, qu'on doit pratiquer ce qu'elle nous enseigne, parce qu'elle est la parole de Dieu. Il y a dans une revue, je pense c'est Christianity Today, et on sortait des citations sur la Bible, et on lit ceci, « La Bible révèle la pensée de Dieu, l'état de l'homme, le chemin du salut, la perdition de l'impie, le bonheur du croyant. » Son enseignement est sain, ses préceptes font autorité, ses récits sont authentiques, ses prophéties certaines, ses décisions immuables. Lisez-la pour être sage, croyez-la pour être sauvé, pratiquez-la pour être saint. Elle contient la lumière pour vous conduire, une armure pour vous protéger, de la nourriture pour vous fortifier, de la consolation pour vous réconforter. Elle est la carte du voyageur, le bâton du pèlerin, la boussole du pilote, le plan du constructeur, l'épée du soldat, la houlette du berger, l'ancre du matelot, la charte du chrétien. En elle, le paradis est restauré, le ciel est ouvert, les portes de l'enfer démasquées. Christ est son sujet central, notre bien son dessein, la rédemption son plan, la gloire de Dieu sa fin. Elle doit remplir la mémoire, régler le cœur, guider la marche. Elle implique les plus hautes responsabilités. Elle récompensera les plus hauts travaux. Elle condamnera ceux qui traitent à la légère son contenu sacré. C'est une mine de richesses, un entrepôt de nourriture, un paradis de gloire, une fleur d'une rare senteur, une rivière de joie, une roue à 66 rayons, dont Christ est le centre, le noyau. C'est un chef-d'œuvre de littérature, publié en plus de langues et lu par plus de gens qu'aucun autre livre au monde. C'est un chef-d'œuvre de littérature, publié en plus de langues et lu par plus de gens qu'aucun autre livre au monde. La Bible ne peut être que ce qu'elle dit être, la vérité absolue, la parole même de Dieu, un fondement fiable pour la foi. Chers amis, vous qui m'écoutez ce soir, si quelqu'un vous dit que Jésus-Christ n'est pas mort pour vos péchés, ben prenez votre Bible et démontrez-le. Dites-le, voici ce que la Bible me dit, voici ce que la parole de Dieu me dit. Si la personne vous dit, ben comment savez-vous que cette Bible est vraiment la parole de Dieu, eh bien vous lui direz parce que ce livre est historiquement fiable, scientifiquement réaliste et prophétiquement et divin. Dites-lui que c'est un livre qui a une application pratique. Elle est efficace, elle est efficiente. Chers moniteurs, monitrices, prédicateurs de la parole de Dieu, n'ayez pas peur de prêcher la parole de Dieu. Père, vous êtes des prêtres, des prédicateurs dans vos foyers. Enseignez ce livre à vos enfants. Mère, vous êtes des éducatrices dans vos foyers. Nourrissez vos enfants avec les paroles, les préceptes, les doctrines et les promesses de ce livre. Hommes d'affaires, obéissez les commandements sur la dignité, l'honnêteté et l'intégrité trouvés dans ce livre. Jeunes, soyez un modèle dans votre comportement et votre engagement aux recommandations trouvées dans ce livre. Ceux qui ne sont pas encore convertis, ou qui le sont mais qui n'obéissent pas à la voix de Dieu, prenez au sérieux les avertissements et les promesses de pardon contenus dans ce livre. Car comme l'a si bien dit l'auteur du livre des Hébreux, au chapitre 4, verset 12, la parole de Dieu est vivante et efficace, plus tranchante qu'une épée quelconque à deux tranchants, pénétrante jusqu'à partager âme et esprit, jointure et moelle. Elle juge les sentiments et les pensées du cœur. Nulle créature n'est cachée devant lui, mais tout est nu et découvert aux yeux de celui à qui nous devons rendre compte. Tout est nu et découvert aux yeux de celui à qui nous devons rendre compte. Tout ce que vous faites en cachette, à l'insu de vos amis, votre partenaire, votre père, votre mère, tout est nu et découvert aux yeux de Dieu, celui à qui vous devez rendre compte. Nous avons donc intérêt à nous conformer selon cette parole inspirée, afin que le jour où nous devons nous présenter devant le Créateur de l'univers, il peut nous dire avec assurance, « Bon et fidèle serviteur, tu as été fidèle en peu de choses, je te confierai beaucoup. Entre dans la joie de ton maître. » Selon Matthieu chapitre 25, le verset 21. La Bible, chers amis, reste encore, année après année, le plus grand des best-sellers. D'après le livre des records mondiaux de Guinness, la Bible, il y a plus d'ouvrages, plus de Bible qui est vendue dans le monde que tout autre livre. La revue The Economist a estimé en 2007 que plus de 100 millions de Bibles sont imprimées chaque année. Plus de 100 millions de Bibles sont imprimées chaque année. Selon George Barna, un statisticien américain connu, 92% des foyers américains possèdent au moins une Bible, et généralement deux ou trois. Chers amis, je ne vous demande pas simplement de posséder une Bible, je ne vous demande pas simplement d'acheter une Bible, d'avoir une Bible chez vous, mais je vous invite à faire de ce livre votre livre de chevet, celui sur qui vous déposez votre confiance, celui, le livre sur qui vous pouvez reconnaître la vie, et le livre qui donne la vie, c'est la Bible, la parole de Dieu. Nous sommes déjà arrivés au terme de l'émission d'aujourd'hui. J'espère que ce moment que nous avons passé ensemble et va vous aider à mieux comprendre l'importance de la Bible et à reconnaître et à dire merci à Dieu de ce qu'il s'est révélé à travers la Bible, sa parole, pour que nous puissions savoir et comprendre comment faire sa volonté. Que le Seigneur de sa grâce, dans sa bonté, puisse continuer à vous bénir. Et si vous ne l'avez pas encore accepté comme votre sauveur personnel, je vous invite à le faire, parce qu'il est celui qui peut vous donner la vie éternelle. Je dois malheureusement vous laisser et je vous donne rendez-vous à la semaine prochaine pour une autre émission. Et je vous invite à rester sur la zone du 1410 CPAM pour la suite de la programmation. Que le Seigneur vous garde, que le Seigneur vous bénisse, que le Seigneur vous protège et qu'il vous donne la force et le courage de maintenir jusqu'au bout, jusqu'au retour glorieux de notre Seigneur et Sauveur Jésus-Christ. D'ici là, à la semaine prochaine, si Dieu le veut.

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